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0: Matinale, le pire reste à venir. Hein. Matinale du mercredi 13 mai 2026. Encore un jour de veille, de jour férié qui s'annonce au plus grand réjouissement de Monsieur Naïm et de moi-même, bien évidemment. Et sachez, chères auditrices et chers auditeurs, que nous vous avons réservé encore un programme riche en contenu radiophonique, hein, puisque vous aurez la chance de retrouver Madame Flore dans sa chronique des mamans qui vous renseignera sur ce trouble du comportement chez l'enfant qui est le top. Hier soir avait lieu la cérémonie d'ouverture du Festival de cinéma de Cannes. Et bien sachez, chers auditeurs, que nous avons aussi notre festival de cinéma à nous ici à Rouen qui débute aussi, n'est-ce pas Sonia? Bonjour.
1: Bonjour, ouais, tout à fait. On va parler d'un super festival de cinéma de court-métrage à Rouen.
0: Exactement, on va donner son nom.
1: Oui, c'est le Courtivore.
0: Merci beaucoup, on vous retrouve dans quelques minutes, évidemment, à nos micros. Monsieur Naïm, aussi présent dans le studio aujourd'hui. Vous vous êtes intéressé, quant à vous, à un anniversaire, je crois.
2: Un anniversaire, oui, un anniversaire d'installation depuis 10 ans sur, sur le territoire rouennais et normand. Mais je vais donner un peu de teasing sur le côté radio, vous connaissez.
0: Ah bah.
2: Chaque mercredi matin, on vous tient en haleine, comme on dit.
0: Exactement. Hein, bravo. Écoutez, on vous retrouvera aussi pour parler évidemment d'unicité. Vous entendrez aussi les douces notes de musique et la voix d'Ashka, le chanteur que vous avez peut-être connu avec le MAP, le ministère des Affaires Populaires, et qui depuis plusieurs années vogue seul sur les scènes de France et de Navarre. Il sort vendredi son nouvel album Le Cœur au Vent et nous l'avons interviewé en vue de sa venue en concert en plus au Tetris du Havre. Enfin, on parlera évidemment sport avec notre chroniqueur sportif préféré, Monsieur JC, qu'on retrouvera en fin d'émission. Et juste avant, Monsieur Michel, notre compteur, notre superbe compteur, était inspiré par un certain Bilal. Enki Bilal, il a décidé d'en écrire une chronique. On le retrouve bien évidemment durant cette émission. Merci de nous suivre sur le 99.1 ou bien sur le 102.4 du côté d'Évreux. Le pire est à venir. C'est parti, on commence tout de suite par la météo.
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0: On vous accompagne jusqu'à 9h, bien évidemment. Monsieur Naïm, vous aviez une recette, c'est ça? Vous étiez en train de donner une petite recette de comment bien vivre en ce jour férié, en ce pré-jour férié, c'est ça, non?
2: Non, j'étais juste en train de chercher l'éphéméride du jour, mais ça, c'est pour la fin.
0: L'éphéméride du jour, effectivement, mais là, c'est en fin de chronique, hein, ouais, météo. Voilà, vous avez largement le temps de retrouver, évidemment, ce prénom mis à l'honneur aujourd'hui. En tout cas, monsieur Naïm, vous avez prévu de faire quoi en ce week-end long, là? J'espère que vous n'avez pas forcément prévu des activités en plein air.
2: Ah non, c'est pas le moment, non. Ça, c'est sûr que vu la météo actuelle, il fait actuellement 10 degrés à Rouen.
0: Ouais.
2: Il
0: fait pas super chaud. On se plaint pas. En tout cas, ce matin à 7h, quand on est arrivé ici dans les studios, il faisait plutôt beau. Là,
2: alors, pour l'instant, ça se tient. Enfin, ça se tient, mais ça va se couvrir. Ça va se couvrir au fil de la journée. Normalement, il y a de la pluie de prévu. Rappelons à nos auditeurs qu'en ce moment, nous sommes en période dite des 5 glaces.
0: Ouais, à cette petite période où nos chers cultivateurs et nos chers jardiniers en herbe sont très attentifs à la météo.
2: À la météo.
0: Puisqu'il y a encore des risques de gel, en fait.
2: Exactement, les pieds de tomates, tout ce qui est planté à cette période de l'année est en risque. Donc du coup, protéger dans des serres. Ça, c'est mon côté de personne qui a fait un peu d'horticulture, mais bon, c'est pas le débat. La météo, en tout cas, à venir pour aujourd'hui,

0: Bon, ce samedi du côté d'Evreux, eh bien sachez que vous êtes beaucoup moins vernis que nous, puisque eh bien vous allez voir les gouttes de pluie vous accompagner un petit peu tous les jours et avec des températures quant à elles qui vont bien descendre hein, jusqu'à 3 degrés demain matin. Oh là là, je pense à JC qui va se couvrir pour sortir à la radio à des heures indues pour animer cette matinale. Écoutez, Naïm, vous n'avez pas trouvé l'éphéméride ou pas là? Non, il est parti. Ah, on m'a dit qu'il est... Attendez, vous êtes en pleine course là, qu'est-ce qui se passe?
1: L'éphéméride, il se passe que c'est le matin, on est en direct, et que c'est pas encore partout.
0: Oh, mais c'est fantastique. Alors, vous entendez, hein, nous sommes donc, on le rappelle, le 13 mai, et aujourd'hui...
1: Roland.
0: Voilà, nous fêtons les Roland, ainsi que les Servais, puisque c'est la Saint de glace. On leur souhaite évidemment un joyeux anniversaire.
1: Totalement.
0: Allez, on va maintenant retrouver notre chroniqueuse des mamans, les mamans parlent aux mamans, avec Madame Flore, qui, aujourd'hui s'est intéressée... Un trouble nouvellement nominé qui est le TOP. On la retrouve tout de suite sur les ondes du mix des cultures.
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5: Bonjour tout le monde, je suis ravie de vous retrouver pour une nouvelle chronique des mamans parlent aux mamans. Alors aujourd'hui, j'avais envie de parler du top. Non, le top, ce n'est pas le nouveau haut à la mode ou la nouvelle musique tendance. Et pourtant, c'est un sujet qui touche beaucoup plus de familles qu'on ne le pense. C'est le trouble de l'opposition avec provocation. Et avant même de commencer, j'ai envie de dire quelque chose de très important aux mamans qui nous écoutent. Non, votre enfant n'est pas forcément mal élevé, vous n'êtes pas une mauvaise mère, et non, un enfant qui s'oppose en permanence n'est pas forcément capricieux ou insupportable. Le TOP est un véritable trouble du comportement reconnu. Et quand on comprend enfin ce qu'il y a derrière ces réactions, on regarde souvent l'enfant d'une manière totalement différente. Le TOP signifie donc « trouble de l'opposition avec provocation ». Tous les enfants peuvent parfois répondre, refuser une consigne ou faire une colère. Ça fait partie du développement normal. Mais chez un enfant top, l'opposition devient constante, excessive et envahissante. C'est un enfant qui semble être en lutte permanente contre l'autorité. Tout peut devenir conflictuel. Le simple fait de demander d'aller se laver les dents peut provoquer une crise énorme. On demande calmement de mettre ses chaussures et cela finit en hurlement. On dit « il est temps d'éteindre la télévision » et l'enfant explose immédiatement, répond, provoque ou refuse catégoriquement. Certains parents ont l'impression de marcher sur des œufs toute la journée. Ils réfléchissent à chaque phrase avant de parler parce qu'ils savent qu'un simple détail peut déclencher une tempête. Et souvent, les réactions de l'enfant semblent disproportionnées. On lui demande quelque chose de banal et lui le vit comme une agression ou une contrainte insupportable. Dans le top, il y a aussi le côté provocation. L'enfant peut répondre avec insolence, provoquer volontairement ses frères et sœurs, chercher les limites sans arrêt, contester tout ce qu'on lui dit ou sembler faire exactement l'inverse de ce qu'on lui demande. Mais attention, très souvent, ce n'est pas une manipulation calculée comme on l'imagine chez un adulte. Beaucoup d'enfants top ont surtout énormément de mal à gérer leurs émotions et leurs impulsions. Leur cerveau réagit avant même qu'ils aient eu le temps de réfléchir. Le TOP est très souvent associé au TDAH, le trouble du déficit de l'attention avec ou sans hyperactivité. C'est même l'une des comorbidités les plus fréquentes du TDAH. Et là aussi, il faut rappeler qu'il existe plusieurs profils de TDAH. Certains enfants ont surtout des problèmes d'attention. Ils rêvassent, décrochent, oublient tout et semblent dans leur bulle. D'autres ont surtout une hyperactivité et une impulsivité très forte. Ce sont des enfants qui bougent énormément, parlent beaucoup, coupent la parole, agissent sans réfléchir et explosent facilement. Et puis, il y a les enfants qui ont les deux profils mélangés. Chez certains enfants TDAH, l'impulsivité est tellement forte qu'ils réagissent immédiatement à la frustration. Ils ne supportent pas l'attente, les interdictions ou les contraintes. Et cette accumulation peut favoriser un top. Mais il faut aussi comprendre une chose essentielle. On peut avoir un top sans avoir de TD.

0: TH, le top peut exister seul. Et maintenant, parlons d'un sujet très important. Pourquoi certains enfants développent-ils un top ? Parce que non, cela ne vient pas simplement d'un manque d'éducation. Les troubles du comportement sont souvent liés à un ensemble de facteurs neurologiques, psychologiques, émotionnels et parfois même physiques. Un enfant qui va mal physiquement ou neurologiquement aura beaucoup plus de mal à gérer ses émotions. Et parmi les causes souvent oubliées, il y a le sommeil. Un enfant qui dort mal devient plus irritable, plus impulsif et plus agressif émotionnellement. Et beaucoup d'enfants ayant un TOP ou un TDAH ont justement un sommeil de mauvaise qualité. Parfois, le problème vient d'un système tonico-respiratoire perturbé. On dit comme ça, cela peut sembler compliqué, mais en réalité, c'est assez simple à comprendre. Le système tonico-respiratoire, c'est le lien entre la respiration, la posture du corps, les muscles de la bouche, de la langue, du visage et la qualité du sommeil. Par exemple, certains enfants respirent principalement par la bouche au lieu de respirer par le nez. D'autres ont une langue mal positionnée, une mâchoire étroite, une posture voûtée ou des tensions musculaires qui empêchent une bonne respiration pendant la nuit. Résultat, l'enfant dort mal, parfois sans que les parents s'en rendent compte. Il peut faire des micro-réveils toute la nuit, ronfler, transpirer, bouger énormément dans son sommeil ou manquer d'oxygénation. Et quand le cerveau ne récupère pas correctement la nuit, les émotions deviennent beaucoup plus difficiles à gérer la journée. Certains enfants sont alors constamment fatigués, irritables, explosifs ou incapables de contrôler leurs réactions. C'est pour cela que certains professionnels travaillent aujourd'hui sur ces aspects-là. Les ORL, les orthophonistes spécialisés dans les troubles oro-myo-fonctionnels, les psychomotriciens, les kinés respiratoires ou encore certains dentistes spécialisés dans la respiration et les mâchoires. L'alimentation peut également jouer un rôle aggravant chez certains enfants sensibles. Attention, le sucre ne crée pas un TOP, mais certains enfants réagissent très fortement aux excès de sucre, aux produits ultra transformés, aux colorants ou à une alimentation déséquilibrée. Quand un enfant enchaîne fatigue, pic de glycémie, manque de sommeil et surcharge émotionnelle, les réactions deviennent souvent beaucoup plus explosives. Il existe aussi d'autres facteurs qui peuvent accentuer les troubles de l'opposition. L'anxiété, le harcèlement scolaire, les difficultés familiales, une hypersensibilité émotionnelle, des troubles sensoriels, des difficultés scolaires, un trouble du spectre de l'autisme ou encore une accumulation d'échecs et de frustrations. Certains enfants vivent dans un état de tension intérieure permanent. Et parfois, la moindre petite demande devient la goutte d'eau qui fait déborder le vase. Concernant les traitements, il faut bien comprendre qu'il n'existe pas une pilule qui guérit le TOP. Quand un enfant a un TDAH associé, certains traitements comme la Ritaline peuvent aider à diminuer l'impulsivité et améliorer le contrôle émotionnel. La Ritaline traite le TDAH, pas le TOP. Mais si les oppositions sont fortement liées à l'impulsivité du TDAH, certains comportements peuvent s'améliorer. Pour les problèmes de sommeil, certains enfants reçoivent aussi de la mélatonine, comme le Slénito, afin d'aider l'endormissement. Mais dans tous les cas, les traitements médicamenteux ne remplacent jamais l'accompagnement global. Et pour les enfants ayant un TOP, l'aide passe surtout par des suivis spécialisés. Les psychologues, pédopsychiatres, neuropsychologues, psychomotriciens, orthophonistes spécialisés ou éducateurs spécialisés peuvent aider l'enfant à mieux comprendre ses émotions, gérer ses frustrations et retrouver un équilibre. Les thérapies comportementales, la guidance parentale et le travail émotionnel donnent souvent de très bons résultats lorsqu'ils sont adaptés à l'enfant. Et je voudrais vraiment terminer cette chronique avec un message important pour toutes les mamans. Quand on élève un enfant de TOP, on culpabilise énormément. On a parfois l'impression d'être jugé partout, à l'école, dans la famille, dans les magasins, dans le regard des autres parents. Mais un enfant qui explose n'est pas forcément un enfant mal élevé. Et un parent en difficulté n'est pas un mauvais parent. Parfois, derrière ces comportements, il y a un cerveau qui fonctionne différemment. Une immense fatigue, un trouble neurologique, un mal-être émotionnel ou un enfant qui ne sait simplement plus comment exprimer ce qu'il ressent. Et ces familles ont besoin d'aide, de compréhension et de soutien, pas de jugement. Alors n'oubliez pas que vous êtes de vraies guerrières.
1: Merci beaucoup Flore pour évidemment cette chronique autour du top. Une chronique à retrouver évidemment sur nos réseaux sociaux. Vous tapez Radio HDR par exemple hein, sur Spotify ou bien YouTube et vous pourrez retrouver les chroniques des mamans par Madame Flore, hein, évidemment. Et bien dans quelques secondes, nous allons passer à un anniversaire. On va parler service civique aussi, c'est avec Monsieur Naïm que l'on va retrouver ça juste après ces petits messages à caractère autopromotionnel, bien évidemment.
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2: Allez, 8h18 sur les ondes du mix des cultures. Et aujourd'hui, avec Monsieur Naïm, nous allons parler d'anniversaire et de service civique.
3: Ce matin, je vous parle de service civique. Le service civique, c'est un dispositif qui est créé en 2010. Il permet à des jeunes de s'engager dans des missions d'intérêt général, santé, solidarité, environnement, culture, éducation. Les domaines sont nombreux. L'idée est simple, donner du temps à la société, donner du temps à la jeu pour accompagner, enfin voilà, comme je vous ai dit, santé, solidarité, éducation et culture. Un engagement de 8 à 9 mois. Et là, nous allons parler d'une association qui accompagne des jeunes en service civique, qui s'est spécialisée dans le domaine du service civique, l'association Unicité, qui fête ses 10 ans sur le territoire. 10 ans déjà, d'existence, mais 10 ans d'installation sur le territoire rouennais et normand. Ils ont accueilli 3100 jeunes. Sur les 3100 jeunes qu'ils ont accueillis, nous avons pu en rencontrer quelques-uns, mais avant tout, nous allons écouter Frédéric Morlot, responsable au sein de l'antenne de Unicité de Rouen. 10 ans déjà ?
4: 10 ans déjà, ça fait 10 ans qu'on est arrivé sur le territoire normand. La première antenne, ça a été à Rouen. Et du coup, depuis, on s'est développé sur Le Havre, sur Caen, sur Cherbourg, Saint-Lô, dans l'Orne et sur Évreux également.
3: Mais 10 ans aussi, des périodes particulières, notamment celle-ci du Covid. Donc, je lui ai posé la question concernant le Covid. Je lui ai demandé comment a-t-il vécu, lui et ses équipes, cette période si particulière sur ces 10 ans.
4: Pendant le Covid, il n'y a pas eu de moment de... C'était pas du tout... C'était compliqué parce que c'était une pandémie nationale. Mais au final, on a énormément œuvré sur le territoire parce qu'en fait, il y avait beaucoup de solitude, beaucoup de personnes qui étaient en difficulté. Et donc, du coup, là, notre rôle a été très, très important pendant cette pandémie. Plutôt actuellement que c'est plus compliqué, mais c'est compliqué pour tout le monde associatif du fait du manque de financement. Mais on continue à y croire et à se battre parce que notre projet est chouette et parce que ça a un vrai impact. Sur le territoire, il faut avoir en tête sur l'agglomération Rouen-Normandie, sur la métropole Rouen-Normandie, chaque année on sensibilise, on a un impact pour à peu près 20 000 personnes.
3: Mais Unicité, ce n'est pas seulement une structure, ce sont surtout des jeunes avec des parcours différents, des histoires différentes, des projets différents et parfois des personnes qui ne se seraient jamais rencontrées hors de leur mission. Je vous propose d'en écouter quelques-uns.
5: Non, c'est clairement sûr que pas. Non. Ouais. On vient tous de milieux différents. Certains plus veulent continuer les études, d'autres. C'est vrai que même à la différence de l'université, où pourtant, normalement, on est des grosses promos, on ne se parle quasiment pas. Que là, à Unicité, il y a vraiment une mise en commun, on se parle tous. Alors déjà, à l'intérieur des missions, mais même entre missions, il y a des liens, on va parler entre eux, enfin, entre nous. Et puis même parfois, on va participer aux missions des autres. Par exemple, nous, on a l'habitude de prendre les aidants avec nous. On a même intervenu auprès des écovols. Donc il y a vraiment un beau mix et je pense que tout le monde peut apprécier ça. Et puis même il y a un partage d'expériences entre gens de cultures différentes, d'âges différents.
6: Unicité permet aussi de mettre en avant les compétences qu'on pensait même pas avoir. Là aujourd'hui il y a plein de personnes qui ont parlé devant plus de 500 personnes alors que ça aurait été impossible pour eux avant. Donc faut pas négliger le service civique, ça permet vraiment de mettre en pratique ce qu'on peut apprendre en théorie et genre c'est un atout non négligeable dans une orientation.
3: Ce qui ressort, c'est que le service civique crée aussi des rencontres, pas seulement une mission, pas seulement quelques mois dans un planning, mais aussi une expérience humaine. Un moment où on apprend à travailler ensemble, à écouter les autres, à prendre confiance et parfois à trouver sa place. Pour terminer, je leur ai demandé ce qu'elles retenaient de leur engagement, ce qu'elles diraient à une jeune qui voudrait s'engager, je vous propose d'en écouter.
7: La personne qui nous suit au quotidien, je dirais juste merci. Merci pour son encadrement, merci pour juste la joie et qu'il nous apporte au quotidien parce que vraiment, il nous apporte énormément, il nous a beaucoup aidé sur beaucoup de choses. Et pour les prochains volontaires, je leur dirais juste de profiter de leur année de service civique parce que c'est qu'une fois dans sa vie. Et que c'est vraiment une expérience incroyable, on rencontre des gens incroyables. Et...
5: C'est vrai qu'on nous dit souvent au début que ça va passer très vite. Alors nous, on se dit que c'est 8 mois, c'est très long, mais c'est vrai que les 8 mois passent extrêmement vite. C'est vrai qu'il peut y avoir des moments un peu fatigants et un peu des embrouilles dans les équipes parfois, mais ça reste une super expérience. Et il faut un peu mettre de côté tous les doutes qu'on peut avoir, se lancer. Et en fait, déjà, on va se découvrir soi-même, puis on va découvrir plein de choses. On peut avoir plein de nouvelles connaissances dans tous les domaines différents, puis faire des rencontres juste géniales. Bah, du coup, moi aussi, je suis avec Jason en personne qui nous accompagne. Et c'est vrai qu'il est super. Il nous laisse l'opportunité de nous exprimer, de nous accompagner. Il nous a jamais dit non à n'importe quel projet. Au contraire, il nous soutient. Et il est vraiment présent et investi pour aussi notre parcours d'après. C'est pas juste vous faites votre mission et après on s'en fiche de vous. Il y a un vrai suivi tout le long de la mission.
6: Pour le coup, on a vraiment un super coordinateur d'équipe. C'est plus que juste un supérieur. Il nous accompagne tout au long de la mission. Et puis, il apporte de la joie aussi à la mission. C'est vraiment une très belle personne et on est très contente de l'avoir avec nous pour cette mission. Et je pense que ce ne serait pas du tout la même si on ne l'avait pas avec nous. Pour les futurs volontaires, vraiment, engagez-vous. Vous êtes, c'est vraiment si vous avez une année, c'est vraiment le moment. Et vous allez vraiment changer en quelques mois. C'est vraiment une belle expérience.
3: 10 ans après son arrivée en Normandie, Unicité continue donc d'accompagner des jeunes sur le terrain. Ce que j'ai envie de dire pour conclure ce reportage, c'est que Unicité, c'est des valeurs de partage. On pourrait même leur attribuer notre slogan, le mixte des cultures.
1: Ouais.
3: Car hier, j'ai pu voir des visages différents, des jeunes venant de différents horizons, être présents pour un même combat, c'est-à-dire la solidarité, l'entraide, l'accompagnement des autres, l'envie de bien faire. Voilà ce que j'ai envie de retenir de ce grand reportage. Et en tout cas, bravo pour leurs 10 ans. Espérons qu'ils pourront fêter leurs 20 ans. Et bonne chance à eux pour les années qui viennent.
2: Effectivement, merci Monsieur Naïm d'avoir porté de la lumière sur cette structure, hein, Unicité, on le rappelle, qui est présente à Rouen, rive gauche, au 65 avenue de Bretagne, ce très beau, très bel immeuble Montmorency 2, hein, au 8e étage. Et évidemment, vous pouvez demander des conseils ou bien des renseignements si vous souhaitez justement vous engager à rouen@unicité.fr. Oui, monsieur Naïm.
3: Non, mais tout à fait, vous faites bien de le dire. Et je rajouterais que là, pour la saison 2026-2027, les inscriptions en service civique sont déjà ouvertes, donc n'hésitez pas à y aller. Et nous, on a la chance dans notre équipe actuelle d'avoir une service civique, qui est Sonia, donc on va lui poser la petite question. comment tu as trouvé cette période, sachant qu'on arrive bientôt en fin de mission? Et si tu peux nous dire quelques mots sur ton engagement en tant que service civique?
8: Déjà, de base, moi, j'étais dans une année assez floue. Je ne savais pas vraiment quoi faire. Alors, c'était une année de break, mais je ne voulais pas rester à rien faire. Alors, forcément, le service civique, c'était vraiment l'option parfaite pour que j'apprenne des choses, mais en même temps que mes compétences puissent servir dans une association. Du coup, franchement, je peux dire que j'en ressors grandi. Moi, j'étais dans un domaine dans le domaine de la culture, plus précisément. D'où le mix des cultures. J'ai pu, avec mes compétences déjà acquises, les approfondir, mais aussi acquérir de nouvelles compétences. Et surtout, moi, de base, j'étais pas très travail d'équipe. Et en arrivant ici,
1: on est obligé.
8: Justement, ouais, on fait beaucoup de travail d'équipe, mais ce qui est bien, c'est que c'est pas non plus du travail d'équipe, forcé. C'est vraiment, je m'impose sur un projet, je viens et... Voilà, si j'aime bien, je continue de travailler dessus. Sinon, je me concentre sur d'autres tâches. Il y a toujours des choses à faire et ça, c'est plutôt cool.
3: Merci pour ton témoignage.
2: Merci Sonia, merci Naïm pour justement avoir évoqué le service civique. On retrouve Sonia dans quelques secondes qui va nous parler d'un festival de cinéma à Rouen. C'est tout de suite après ça.
9: Non, ça parle de marche. Ça marche pas comme je voulais. Il m'énerve. Ah oui, ça va aller maintenant.

0: J'ai connu une polonaise qu'on prenait au petit déjeuner. On va reconnaître. C'est du brutal.
1: Chose promis, chose due, eh bien, nous retrouvons Sonia qui aujourd'hui va nous parler d'un festival de cinéma à Rouen.
2: Tout à fait. Aujourd'hui, on va fêter un quart de siècle de cinéma à Rouen. Le festival Courtivore revient pour sa 25e édition. Et les moins que je puisse dire, c'est que c'est une sélection assez musclée parce que il y a 18 films en compétition choisis par, tenez-vous bien, 1600 candidatures. Cette année, il y a 11 pays représentés et un gros coup de projecteur sur le documentaire. Et si vous voulez passer de l'autre côté du miroir, des passionnés seront là pour vous faire découvrir les coulisses et les métiers du cinéma. Bref, c'est court, c'est intense et c'est à ne pas manquer. Je parle, on va maintenant écouter Élian Piriot, coordinateur du festival qui va nous en parler.
3: Je suis Élian Piriot, je coordonne le festival du court-métrage organisé par l'association Courtivore et je m'occupe aussi de toute la programmation des différentes projections qu'on va retrouver dans ce festival. Donc c'est un festival qui est vraiment de cinéma mais spécialisé dans le court-métrage. Là, ce sera la 25e édition du festival cette année, qui aura lieu à partir du 13 mai. C'est un festival qui s'étale un peu dans le temps, ça va durer jusqu'au 13 juin. Il y a différentes projections. Une partie de cette projection, c'est une compétition avec vote du public, donc avec des prix à remettre à la clé, prix des meilleurs films. Puis il y a aussi des sélections pour le jeune public, plusieurs séances thématiques qui ont lieu dans différents lieux de la ville. Pour ce qui est de la compétition, on est principalement dans les cinémas Ariel et Omnia, donc à Rouen et à Mont-Saint-Aignan. Et pour ce qui est des autres séances, eh bien, on voyage un petit peu dans toute l'agglomération et dans Rouen, on va projeter dans des lieux comme le Quartier Libre, le Musée des Beaux-Arts, l'Atrium, les bibliothèques de Rouen.
2: Maintenant qu'on voit ce que c'est, on peut se demander comment se passe la sélection parmi 1600 films.
3: C'est ça, chaque année, on lance un appel à films pour les réalisateurs ou réalisatrices de courts-métrages. On reçoit des films vraiment de toute la France et même de l'étranger. Peut-être 20% de ce qu'on reçoit arrive de l'étranger. En tout, ça représente pratiquement 1600 candidatures pour cette 25e édition. Donc, que des courts-métrages de moins de 30 minutes, mais vraiment de tous les genres. Donc, on reçoit des fictions, mais aussi des films d'animation, des documentaires, des films expérimentaux. Et de ces 1600 films, on va en extraire. Alors d'abord, pour la compétition générale, 18 films, donc une sélection qui est quand même très rude, mais qui essaye de valoriser justement tous les genres du cinéma. Et puis, quelques films aussi pour la compétition jeune public, parce qu'il y a aussi avec nos séances scolaires, il y a aussi un prix qui est remis par le jeune public, donc ça fait aussi l'objet d'une compétition. Et après, on organise aussi d'autres séances thématiques pendant le festival, donc hors compétition, mais en tout, ça représente quand même une soixantaine de films qui vont pouvoir être diffusés pendant l'entièreté du festival.
2: Alors on comprend qu'il y a beaucoup de travail dans cette sélection qui vous procurera un max d'émotions si vous allez les voir. Maintenant, on va se pencher un peu plus en profondeur sur le but profond du festival et on écoute toujours Élian Piriot.
3: C'est aussi un festival. Alors déjà, pour nous, c'est de mettre en avant le court-métrage auprès des spectateurs cinéphiles ou non cinéphiles. C'est quand même un format qu'on a moins l'habitude de voir projeté en salle de cinéma. Il y a quelques séances, mais souvent, c'est les festivals qui permettent aussi de donner de la visibilité au court-métrage. Donc ça, c'est un de notre objectif premier, mais c'est aussi de permettre aussi à des réalisateurs, des réalisatrices ou à d'autres professionnels du cinéma de rencontrer notre public. Donc on organise par exemple cette année avec l'association Archimède Film deux séances, une qui est consacrée vraiment aux productions locales soutenues par Archimède Film et une autre, une mise en lumière, sans faire de jeu de mots, du métier d'électro, de plateau, tournage, cinéma, donc en gros tous les métiers de la lumière dans le cinéma. Et donc ça sera l'objet d'une masterclass, ça se passe au Quartier Libre. Et puis aussi pendant le festival, pendant les séances compétition, on reçoit aussi assez régulièrement des réalisateurs ou des réalisatrices des films qui sont projetés. Et donc c'est aussi l'occasion d'avoir des échanges avec le public, avec la salle. On essaye aussi de valoriser des initiatives locales, par exemple les étudiants de l'école de cinéma d'animation, l'Animea, pourront venir projeter certains de leurs courts-métrages de fin d'année, de fin d'études. On aura aussi par exemple Acide Caustique qui est une compagnie de théâtre local, mais qui a travaillé avec un groupe d'adolescents sur un atelier court-métrage vidéo de films suédois. Ils viendront aussi montrer, expliquer ce qu'ils ont fait à cette occasion-là. Donc c'est aussi une manière de, à la fois de, donc il y a des courts-métrages qui, je l'ai dit, mais qui viennent vraiment de partout, de toute la France et de l'étranger. On a une programmation très internationale cette année, justement. Mais on essaye aussi de mettre en avant les productions locales.
2: Merci à Léon Perriot, coordinateur du festival Courtivore. Maintenant, j'ai quelques exemples de projections. Tout d'abord, ce soir, car oui, c'est le début aujourd'hui, on ne l'oublie pas. À 20h, on s'échauffe au quartier libre avec les cours de rattrapage. Une séance best-of pour voir le meilleur de l'an dernier. Vendredi 15 à 20h, c'est le début de la compétition au cinéma Ariel de Mont-Saint-Aignan. C'est l'acte 1. Vous regarderez 6 films et c'est vous qui votez à la fin pour qualifier les deux meilleurs pour la finale. A noter qu'en tout, il y a 3 actes, donc 6 films à chaque fois, et que vous allez devoir voter pour élire les meilleurs films selon vous. Et notez aussi ce bon plan qui est pour moi mon petit coup de cœur. Le samedi 23 mai à 21h, rendez-vous au Musée des Beaux-Arts pour une soirée spéciale intitulée « Filmons sous la pluie ». C'est totalement gratuit et sans réservation. La compétition continue entre le lieu du cinéma L'Ariel et l'Omnia jusqu'à la grande finale le 13 juin. Bref, une fois encore, c'est court, c'est intense, mais c'est à Rouen que ça se passe et je vous conseille d'y participer. Les prix des séances varient entre 7 à 5 euros en fonction des lieux de projection, mais à rappeler qu'il y a aussi beaucoup de dates gratuites à ne pas manquer et sans réservation. Du coup, je vous conseille vraiment de retrouver toutes les infos sur leur site internet, courtivore.com. À noter que c'est courtivore avec un E, parce que moi je me suis fait avoir et j'ai pas trouvé, du coup voilà. Et suivre les infos aussi sur leurs réseaux sociaux, Instagram et Facebook. On retient encore une fois les dates de la compétition avec les 3 actes à laquelle vous pouvez voter, n'oubliez pas, le vendredi 15, le vendredi 22 et le vendredi 29 mai. Le 13 mai, aujourd'hui, c'est le court-métrage, le début des courts-métrages et la finale, c'est bien évidemment le 13 juin. Donc bon court-métrage à tous et bon festival.
1: Merci beaucoup Sonia pour la couverture de ce festival Courtivore à retrouver, je crois, jusqu'au 13 juin.
2: Ouais, tout
1: si,
2: à fait.
1: Si ma mémoire est bonne. De quoi s'enfermer durant ce week-end qui risque d'être pluvieux justement pour apprécier eh bien, tout, c'est, voilà, toutes ces belles pellicules, comme on le disait il y a quelques années. Dans quelques secondes, eh bien, on va parler un petit peu de musique avec un petit entretien avec un monsieur qui, par exemple, chantera ça ce vendredi sur la scène du Tetris. Serrer les rangs, c'est un nouveau titre présent sur l'album de monsieur HK qu'on écoute tout de suite sur les ondes du Mix des Cultures.
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0: Serrer les rangs, un titre de notre cher, cher chanteur HK qui sortira ce vendredi 15 mai son album Le Cœur au Vent. On a eu l'occasion justement de le rencontrer par téléphone hein, lundi dernier et justement on a pu l'interroger sur, sur pas mal de petites choses et notamment ce que, voilà, par exemple ce que ça lui faisait de faire sa date au Havre. Hein, le Havre, comme beaucoup de villes maritimes et autres, hein, a une grosse histoire ouvrière aussi. Donc on lui a demandé ce que ça lui faisait de jouer dans de telles villes.
1: Moi, je suis un enfant du Nord, donc il y a une région ouvrière. Alors nous, c'était les mines et le textile. Il y a un vrai sentiment d'appartenir à cette classe, des petits gens qui se battent pour leurs droits et qui se battent pour une certaine vision aussi de l'humanité, et des rapports humains et d'une société plus juste, plus humaine, solidaire, fraternelle. Donc nous, c'est ce qu'on défend. Nous, on le défend en musique, en poésie. C'est un peu pour apporter notre part aux luttes de notre époque. En apportant de la musique, de la poésie, de la joie et puis l'espoir, quoi. C'est ce qu'on essaie de faire à notre petit niveau d'artiste militant.
0: Monsieur HK, donc auteur de titres hein, comme On lâche rien, Danser encore ou un futur tube, ce sera le début de notre monde hein, sur ce nouvel album. On lui a demandé ce que ça lui faisait d'écrire des chansons hein, qui prennent une autre dimension et qui maintenant trouvent leur place, hein, par exemple, dans des manifestations ou d'autres moments justement de lutte.
1: C'est une immense fierté. Parce que on a envie d'être utile. Moi, j'ai la chance de vivre avec ma musique, de faire de la musique. C'est ce que je voulais faire depuis que j'étais gamin. Et j'ai la chance de pouvoir voyager un peu partout en France, d'avoir des gens qui me suivent, des gens qui juste viennent à nos concerts pour entendre nos musiques et ce qu'on a raconté. Et donc, si on peut être utile, c'est génial, quoi. Si on peut apporter notre part au combat de notre époque, c'est extraordinaire. Et donc, c'est une vraie fierté quand on y arrive. Et puis, et une surprise aussi, parce qu'on y est arrivé, j'allais dire, deux fois dans notre vie, tu disais, avec ces deux chansons-là. Et c'est juste quand ça t'arrive, c'est magique, quoi.
0: HK, toujours à notre micro, on lui a demandé justement comment il abordait hein, cette nouvelle tournée qui verra sa deuxième date au Havre ce vendredi et qui va l'emmener jusqu'au mois d'octobre. Hein, il va traverser un petit peu toute la France, donc on lui a demandé justement comment il abordait cette tournée.
1: Beaucoup d'envie, d'enthousiasme, parce que là, on a beaucoup de nouvelles choses à dire. L'époque est riche et malheureusement aussi, il y a beaucoup de problèmes dans cette époque. Et je pense que la musique peut être, on a des choses à dire. La musique peut être soit être un remède, soit être l'occasion de passer un message, soit de passer des idées, des valeurs. Donc là, on sort ce nouvel album avec ces nouvelles chansons. Et on a envie de les présenter sur scène au milieu de leur grande sœur. Hein. Voilà, tu parlais tout à l'heure de On lâche rien, Danser encore, Sans haine, sans armes, Salam alaikum, Citoyens du monde, toutes ces chansons qui nous suivent depuis 15 ans maintenant. Mais elles ont des petites sœurs qui arrivent maintenant, j'espère, auront autant de résonance, qui en tout cas, on leur place maintenant dans le répertoire et on a hâte de les présenter aux gens et de voir comment elles résonnent.
0: HK toujours à notre micro. Tiens, monsieur Naïm, j'ai envie de... On a reçu lundi dernier le chanteur HK. Vous vous rappelez quelle date est-ce qu'on était lundi dernier?
2: Alors, si ma mémoire est bonne, c'était le 11 mai.
0: Exactement. Et vous vous rappelez ce qui s'est passé un 11 mai 1981? Si votre mémoire est bonne, hein, bien évidemment. C'était le lendemain de l'élection de François Mitterrand, vous allez me dire.
2: Oui, c'est ça.
0: Mais ça n'a pas de rapport.
2: Ça n'a pas de rapport. C'était peut-être un match de foot. En ce moment, j'ai entendu
0: parler. Il était footballeur, effectivement. On l'a connu aussi foulant avec brio certaines pelouses de stade et partager des moments de football avec un certain Henri Michel. C'était l'occasion, le 11 mai, c'était la date de décès de Bob Marley. Et justement, on sait que Bob Marley a eu une énorme influence sur bon nombre de chanteurs dans le monde entier, notamment en France, et notamment sur HK.
1: Oui, bah, j'ai été nourri par Bob Marley et c'était une immense source d'inspiration pour mille et une raisons. Une des raisons majeures pour moi qui m'a vraiment fortement éclairé, c'était un chanteur engagé, populaire. Il chantait War et One Love. Il chantait Get Up, Stand Up et One Love et I Wanna Love You. Donc il chantait des chansons engagées et des chansons d'amour. Et parce que son engagement profond, au final, c'était voilà, pour aller vers ces choses belles qui nous font vibrer, quoi. Et c'est ça que j'aimais dans ce Bob Marley. C'est vraiment ses deux pieds, quoi. C'est-à-dire dénoncer les injustices, voilà, les choses qui le révoltaient, qui l'indignaient, et puis chanter l'amour, quoi, et chanter One Love pour rassembler les gens. Donc voilà, je pense voilà que ça m'a beaucoup beaucoup influencé et que aujourd'hui dans ma musique il y a évidemment une part de ça.
0: HK qui sera en concert ce vendredi 15 mai au Tetris du Havre. En première partie, vous aurez le groupe Red Lézard. Eh bien, 15 mai qui sera aussi la date de sortie de son nouvel album Le Cœur au Vent. On lui a demandé comme dernière question eh bien, s'il avait un message pour les Havrais et les Normands qui vont venir le voir ou qui voudraient venir le voir.
1: Bah, moi, c'est de les appeler à venir nombreuses et nombreux parce que déjà la fête va être belle, vraiment. Et puis aussi pour nous donner de la force et se donner de la force ensemble. On a besoin de ces moments, voilà, où on est sur la même longueur d'onde, connecté avec les mêmes valeurs, les mêmes idées et toute cette unité dont je parlais. On a eu, l'album commence par la chanson Un peuple uni. Et voilà, on a envie de voir nos salles pleines, de vibrer ensemble. Et donc voilà, j'espère que vous serez nombreuses et nombreux au Tetris vendredi prochain avec nous pour danser encore, pour ne rien lâcher et aussi pour découvrir ces nouvelles chansons et ce nouvel album, Le Cœur au Vent. C'est le jour de la sortie en plus, donc voilà. Donc la fête sera belle.
0: La fête sera belle au Tetris ce vendredi. Et tout de suite, on s'écoute quelques notes d'un nouveau titre, Le Début de Notre Monde, HK sur les ondes du Mix des Cultures.

0: Le début de notre monde, un titre de HK, pendant que M. Naïm, voilà, se croit dans sa salle de bain, en train de discuter avec son miroir, voilà. Mais c'est bien, au moins il y a de la vie. Vous êtes bien sûr le mix des cultures, le pire reste à venir qui vous accompagne jusqu'à 9h. Tout de suite, hein, sachez qu'on va partir dans une chronique littéraire avec un certain M. Michel. Michel, vous le savez, hein, vous l'avez déjà croisé sur nos antennes, auteur d'ateliers avec des lycéens avec lesquels nous travaillons depuis quelques années, notamment le lycée Jeanne d'Arc, mais le lycée Flaubert aussi à Rouen. Non content de faire tout cela et aussi d'être un maître S scientifique, hein, des chroniques et des ateliers qu'il proposera durant tout l'été sur Léodore Rouen, Monsieur Michel est un féru de culture et je crois qu'il s'est intéressé à un certain Bilal, me semble-t-il, aujourd'hui.
1: Bonjour à toutes et à tous. Bien, aujourd'hui, je vais vous faire une chronique et j'ai envie qu'on se demande ensemble si l'art et la science sont parfaitement compatibles et complémentaires. Je pense que la bande dessinée nous le montre bien. Et aussi, je vais vous parler des téléostéens. Mais qu'est-ce que c'est que ça, les téléostéens ? Alors, je vous propose de me suivre, ou plutôt de glisser avec moi sur le papier glacé, hein, des albums de bande dessinée. Mais de qui ? De qui ? Bah non, allez, je ne vais pas vous le révéler tout de suite. Par contre, je vous donne deux indices. Stop ! Aux frontières de l'humain et de l'animal. De l'humain et de la machine. Indice numéro 2, journal pilote. Vous avez trouvé ? Pour les plus anciens d'entre vous. Il faut remonter à l'année 1980. Vous étiez encore au collège ou vous veniez d'obtenir votre baccalauréat. C'était la toute fin de l'année scolaire, vous aviez peut-être amené dans votre sac de vacances le numéro de juillet du journal Pilote. Pas eu encore le temps de l'ouvrir ? C'était le temps des amis, de la fin de l'école. En outre, vous étiez plein de rêves et d'idéaux pour la science. Mon œil, oui. À cette époque de l'année, vous étiez plein de rêves et d'idéaux pour aller draguer. Alors, en attendant d'arriver au camping des Flots Bleus, vous dévoriez des récits de science-fiction optimistes et technophiles. Dans un train, pendant que les copains somnolent, voire ronflent, ou à l'arrière de la voiture de vos parents, coincés sous le tunnel de Fourvière. Alors, pour passer le temps, vous avez ouvert Pilote. Et c'est le choc. Non, pas de crash, je vous rassure. Mais un choc à la fois esthétique et politique. Comme pour le jeune Guillaume Lecointre, il a 16 ans en 1980 et il y découvre la foire aux immortels d'Enki Bilal. Le premier album d'une série de 3 volets qui deviendra plus tard la trilogie Nicopole. Guillaume Lecointre est aujourd'hui en 2027 un scientifique. Chercheur reconnu, il exerce au Muséum d'Histoire Naturelle de Paris. Et il travaille sur les relations évolutives entre les êtres vivants, puis sur les téléostéens. Oh, j'adore ce mot. On se croirait dans l'univers d'Enki Bilal. Alors, vous aimeriez que je vous montre, pour de vrai, des êtres mi-humains, mi-poissons venus des abysses. Vous donnez votre langue au chat ? Moi, jamais. Les téléostéens sont les poissons osseux à squelette les plus nombreux dans les mers et les océans. Ils comptent environ 30 000 espèces existantes connues. Marianne, vous pourriez me donner un exemple de téléostéen ? Un poisson qui vous vient à l'idée ?
2: Je sais pas, le poisson clown.
1: Bonne réponse. J'anticipe Monsieur Naïm. Monsieur Naïm, je suis sûr que vous aimez la sole. Pas forcément Meunier, mais que vous aimez la sole. Bonne réponse. On a un gamin. Le dauphin. Mauvaise réponse. Bip. Ne faisons pas notre Caroline Goldman. Faut juste lui expliquer que le dauphin est un mammifère, même s'il vit dans l'eau. Ce n'est pas grave. Revenons à Enki Bilal. Lui, Enki Bilal, est fasciné par le monde scientifique. Il affirme que l'art et la science sont parfaitement compatibles et complémentaires. Et le scientifique Guillaume Lecointre, qu'est-ce qui le fascine, lui, dans l'œuvre d'Enki Bilal ? Eh bien, sa dynamique du changement. Oh là là, il veut dire quoi ? Eh bien justement, c'est pour la semaine prochaine, nous resterons sur Enki Bilal en nous demandant comment l'artiste se sert de la science comme d'un miroir. Et qu'est-ce que ça veut dire, cette expression, la dynamique du changement. À bientôt.
0: Merci beaucoup, monsieur Michel, qui nous permet eh bien, d'apprendre des mots hein, en ce mercredi matin. Les télés ostéens, hein, ça me fait penser à JC, moi, cet homme un peu mi-homme, mi-poisson, que nous allons retrouver dans quelques secondes autour des résultats sportifs locaux. À tout de suite.
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0: Top! Eh bien, c'est l'heure du sprint des scores. Hein. On retrouve notre chroniqueur pour faire le point sur le sport local. Salut!
4: Salut Nicolas, salut à tous. C'est mercredi, on fait le bilan. Il y a eu des victoires, des défaites et surtout du plaisir. Nicolas,
0: ouais.
4: On commence tout de suite.
0: Ah bah oui, on commence fort avec les parquets. On va parler de handball.
4: Jeudi, on a commencé le week-end avec une défaite.
0: Ah bah malheureusement.
4: Avec Roi Handball M4. Ils ont lutté contre Malonnet Le Houlme avec 26 à 27. Ils ont eu mal au nez avec un petit point d'écart. Allez, on continue. Avec samedi, c'était dur pour l'équipe de Roi Handball M1. Défaite 31 à 36 contre l'Union Sud Mayenne. Également aussi pour nos seniors M2. C'est plus difficile face à Paris Sport Club 30 à 34. Mais on garde le sourire.
0: Toujours.
4: Faut toujours avoir le sourire. Ouais. Malgré si on perd. On part avec les dames. Pour nos seniors F2, elles ont brillé. Une belle victoire les filles. 41 à 25 contre Omal. Et nos seniors F1 ont eu de belles victoires également, 33 à 19 contre l'Homme Métropole Handball Lille.
0: Ah oui, d'accord, l'Homme...
4: C'est L-O-M-M-E.
0: Ah oui, d'accord, ok. L'Homme. Ah oui, d'accord, ok, parce que je trouvais ça antinomique avec justement des équipes féminines, quoi. Vous voyez ce que je veux dire. Mais bon, on va changer d'herbe avec justement le terrain de football.
4: Dimanche...
0: Ball. Pardon.
4: Je vous en prie. Dimanche, on était sur le terrain avec le Rouen Sapin FC. L'équipe senior M1 a gagné 2 à 0 contre Senneur. Ça, c'était du propre.
0: Ouais,
4: l'équipe senior M3 a gagné également contre AS Londez 3. Bravo les gars.
0: Et pour l'équipe senior M2 ?
4: Et pour l'équipe senior M2, là, c'est une petite défaite.
0: Ah.
4: 4 à 9 contre Saint-Julien 3.
0: Ah oui, quand même. 4 à 9, ouais.
4: 4 à 9.
0: Ouais, c'est des beaux scores quand même. Hein.
4: C'est un très bon score. Ça, c'est le foot. Hein.
0: Donc, ouais.
4: Parfois, on gagne. Parfois, on apprend.
0: Toujours voir le positif, bien évidemment. Et justement, voyant le positif, hein, on va sortir les protège-dents puisqu'on passe maintenant aux résultats du rugby.
4: Et oui, Nicolas, vous avez bien vos protège-dents avec vous ?
0: Toujours.
4: Ah bah il faut parce que là on va parler des Valkyries.
0: Ah, qu'on retrouve d'ailleurs.
4: Et qu'on retrouve. Et ils ont fini en beauté samedi dernier. Ils ont joué contre Perpignan. Je vous dis des bêtises, c'était pas samedi dernier, c'était dimanche dernier.
0: Ah bah oui, ça change tout là.
4: Je suis perturbé avec ce long week-end.
0: Ouais. On comprend bien.
4: Pardonnez-moi.
0: On comprend bien.
4: Contre Perpignan dimanche au stade Mermoz. Et écoutez bien le score, 52 à 5.
0: Ah oui, là c'est pas qu'une victoire, c'est... Voilà, je vais pas le nommer, mais je n'en pense pas moins.
4: C'était un très bon match parce que j'y étais.
0: Ah, superbe.
4: J'ai vu les entraînements, j'ai vu comment. J'ai eu un petit doute quand j'ai vu les entraînements, quand j'ai vu l'US Perpignan.
0: Ouais.
4: J'ai dit, oula, c'est un bon match. Mais les Valkyries, les guerrières, ils ont vaincu ce match. Et c'était un très bon spectacle, magnifique, super ambiance. Franchement, allez les voir le prochain match.
0: Et justement, mais c'est pas bientôt la fin de la saison, non ?
4: C'est ce dimanche.
0: Ouais, d'accord, donc c'est le dernier match en fait, quoi.
4: C'est le dernier match de saison, mais après, il y aura sûrement les demi-finales.
0: Ah.
4: Et prions qu'ils vont jouer à Mermoz. Monsieur Naïm ?
5: Du coup, c'est la dernière fois qu'on vous a dans le micro ? Non, je...
4: Comment ?
5: Vu que c'est la fin de saison, je me dis que c'est peut-être la dernière fois qu'on vous a dans le micro.
4: Non, monsieur Naïm,
5: je t'agine.
4: Je suis incrusté à la radio.
5: Ah, c'est vrai que... On peut dire que vous faites partie des murs maintenant.
0: Et oui, et quel mur ? Et pour ceux qui veulent aller voir du sport, hein, quels sont les matchs ou bien quel est l'agenda de ce long week-end ?
4: Alors, notez bien les prochains rendez-vous. Alors là, c'est que dimanche, il n'y a pas d'autres rendez-vous, il n'y a que dimanche. On part, les Valkyries. Ils partent en Corrèze si vous voulez faire un petit voyage.
0: Ouais, ça fait une petite trotte quand même. Hein.
4: Pour leur dernier match de cette saison contre Brive. Au foot. avec l'équipe Rouen Sapin FC. Nos seniors M3 va affronter Entente Montville Croix-Mar 2. Et pour le hand, nos joueuses, F1 partent à Paris 20e pour défier Paris Sport Club. Bonne chance à tous nos sportifs.
0: Et vous savez que vous ratez quand même une date là ?
4: Dites-moi, cher Nicolas.
0: Dans le foot US, on n'est pas aux US ?
4: Non.
0: Mais on fait du foot US à Rouen.
4: Oui.
0: Hein, avec les
4: Léopards.
0: Exactement. Hein, et les Léopards qui reçoivent le Flash de la Courneuve ce samedi 16 mai au stade Jean Mermoz. Et oui, il n'y a pas que du rugby.
4: Non, mais ça reste un ballon ovale.
0: Tout à fait. Dans le cadre de la 10e et dernière journée du championnat de France de division 1 élite de football américain, le club de foot US de Rouen met les petits plats dans les grands pour le dernier match de la saison face à un club référence au niveau national. Hein. Les Rouennais, eux, n'ont rien à craindre d'une relégation puisqu'ils sont déjà sélectionnés par la Fédération française de football américain, la très connue FFFA, pour participer à la toute nouvelle Ligue élite en 2027. Pour ce match face à la Courneuve, l'ambiance est à la fête, hein, ce sera le dernier de toute manière, il faut bien en profiter. Les spectateurs pourront d'ailleurs se restaurer à la buvette et au food truck, mais surtout regarder quand même et encourager ce dernier match de foot US à Rouen avec les Léopards.
4: Mais je vous invite à regarder un match de foot américain,
0: ouais.
4: C'est très aussi passionnant et il y a plus de chocs.
0: C'est dynamique. Hein.
4: Ouais.
0: C'est pour ça qu'ils ont des casques et des grosses protections. Hein en parlant du 13 mai, puisqu'on est le 13 mai, justement, ça tombe bien, puisque ici sur Léo de Rouen, se déroulera la grande kermesse de Dubelay, qui est de retour avec une journée de jeux, de rire et d'animation pour toute la famille. Ça se passe toute la journée au 18 rue Colette, et c'est organisé évidemment par Solidarité Plateau. Vous pouvez avoir plus d'informations au 09 82 55 40. 44 oui, c'est bien ça. Et ben voilà, de quoi passer une belle journée et aussi découvrir des structures associatives des Hauts-de-Rouen. Voilà qui est dit, voilà qui est fait. Allez, à 8h59, on va pouvoir tranquillement rendre l'antenne aujourd'hui. Monsieur Naïm, on retrouve l'une de vos nombreuses émissions, puisque vous êtes parti dans une série de portraits magnifiques et vous avez rencontré une certaine Alma Dufour, je crois bien.
5: Tout à fait, j'ai pu interviewer lors de mon émission Le Portrait HDR, Alma Dufour, donc vous aurez le plaisir de l'écouter. N'hésitez pas à la commenter, à nous faire un retour, à nous dire ce que vous en avez pensé quand elle sera publiée.
0: Merci beaucoup. On n'oublie pas non plus l'actualité du Courtivore, ce festival de cinéma à Rouen qui se déroule depuis aujourd'hui et qui va se prolonger jusqu'au 13 juin prochain. N'hésitez pas, c'est un bon plan. Allez, il ne me reste plus qu'à vous souhaiter une très belle journée et à vous dire ciao.
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1: Voilà, voilà, c'est Du Poil Sous les Bras, c'est même la 79e émission de Du Poil Sous les Bras, et c'est une émission enregistrée après le second tour des municipales de 2026. Je le précise parce que la politique locale, c'est tout le temps qu'il faut en parler, pas seulement lors des élections. D'ailleurs, le plus intéressant, c'est le troisième tour, hein, celui qui dure 6 ans en général, 7 ans cette fois. Le troisième tour, c'est la réalité de ce que la municipalité élue va mettre en place au fil de sa mandature, et notamment ce qui sera mis en place pour lutter ou pas contre les inégalités. Mais avant de parler de cette lutte avec mon invité, voyons à qui nous avons affaire.
2: Alors, les gens comme moi, je crois que c'est les femmes de 50 ans qui vivent leur meilleure vie. Moi, j'ai une vie compliquée, un peu dure parfois, notamment sentimentalement, mais aussi très intense professionnellement. J'ai eu 4 enfants, dont 3 quand j'avais 25 ans. Donc à 25 ans, j'avais 3 enfants. Et là, ma dernière fille vient d'avoir 18 ans. J'ai un amoureux formidable. Mon boulot est super. Je fais des chroniques à la radio. J'ai écrit de la fiction. Je crois que ma vie ne pourrait pas être plus parfaite. Enfin, voilà, je suis très heureuse. Et je me souviens très bien avoir entendu, quand j'étais plus jeune, ces histoires sur à 50 ans, la ménopause, les enfants qui s'en vont de la maison, tout ça, c'est quand même en gros des primes. Et moi, c'est le contraire, vraiment le contraire. Donc, je suis sûre qu'il y en a d'autres des comme moi. Et c'est trop bien. Et donc, à celles qui galèrent un peu autour de 30, 40, tout ça, qui se posent plein de questions, franchement, laissez couler. Ça peut être vraiment encore super mieux.
1: Hashtag, je suis une femme de la cinquantaine. Oui, oui, oui, la cinquantaine, c'est l'éclate. Je confirme, je crois que moi aussi, je vis ma meilleure vie. Alors bon, côté ménopause, c'est pas complètement gagné. Hein. Après 341 jours sans mes règles, eh bien, elles sont revenues. Alors pas longtemps, pas nombreuses, mais quand même la grosse loose. Le seul avantage, c'est que quand j'ai commencé à en parler au patron de mon bar préféré, il m'a offert à boire pour changer de sujet. Voilà, c'est quand même marrant les règles. Hein. C'est un sujet qui ne concerne pas les hommes. En tout cas, bon, ils n'ont pas leurs règles, ça nous a pas échappé. Mais ils sont souvent plus gênés que nous, les femmes, quand on en parle. Bref, revenons à notre brebis heureuse du jour. Bonjour Cécile.
2: Bonjour, je suis Cécile Duflo et je suis la directrice générale d'Oxfam France, une ONG qui agit contre les inégalités.
1: Et oui, vous le saviez peut-être déjà, Cécile Duflo est désormais directrice générale d'Oxfam France. Je dis désormais, mais ça fait déjà un petit bout de temps. Alors Oxfam, ça vient de Oxford Committee for Relief Famine, un comité de lutte qui s'est créé d'abord en Angleterre et qui s'est développé, qui a évolué, on va y revenir. Mais du coup, ne nous attardons pas trop sur le passé et regardons devant. Et devant nous, eh bien, qu'est-ce qu'il y a ? Devant nous, il y a la pauvreté, encore et toujours, et les inégalités qui explosent. Depuis 2019, la fortune des milliardaires français a augmenté de plus de 24 milliards d'euros, 13 millions d'euros par jour, s'il vous plaît. Dans le même temps, grosso modo, en France, plus d'un million de personnes ont-elles basculé dans la pauvreté, et principalement des femmes, une pauvreté qui dépasse aujourd'hui 15% de la population française. Alors, A plus B égale C, plus il y a de très très riches, et bien plus il y a de très pauvres. Et plus il y a de richesses indécentes, et bien plus il y a de misère criante. Inégalité rime avec pauvreté, et c'est là que je reviens à la politique locale. Car partout, si on veut que l'inégalité régresse, autrement dit, que l'égalité progresse, et bien il faut qu'elle soit portée politiquement, cette égalité. Et c'est ça, un des messages forts d'Oxfam. Pour que les inégalités reculent, il faut le vouloir, il faut agir politiquement et donc, bah, par exemple, localement, à l'échelle de nos villes, au quotidien, avec des solutions concrètes et créatives. La politique de la ville, c'est un des échelons de la lutte contre les inégalités sociales, climatiques et de genre. Et c'est de ça que j'avais envie de parler avec Cécile Duflo, tout de suite, dans Du Poil Sous les Bras.
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1: Je vous le disais à l'instant qu'on allait parler tout de suite hein, des inégalités, mais en fait, juste avant, j'aimerais quand même savoir d'abord, mais qu'est-ce qui a amené Cécile Duflo chez Oxfam ?
2: Moi, j'ai un parcours un peu bizarre, en fait, pas très commun, parce que d'abord, j'ai fait des études, j'ai travaillé dans le privé pendant 10 ans. Et donc, j'ai pas du tout commencé par la politique et surtout pas en étant collaboratrice d'élus. Donc, vraiment, j'ai travaillé et ça m'a beaucoup apporté parce que c'est ce que je voulais aussi en arrêtant la politique. Et donc, après ces 10 années, je me suis engagée en politique. Petit à petit, j'ai pris des responsabilités jusqu'à devenir secrétaire nationale des Verts, donc la chef du parti. À l'époque, je travaillais encore à temps partiel. J'étais secrétaire nationale et j'étais aussi salariée dans un groupe privé à temps partiel pendant 2 ans, 1 an et demi. Et ensuite, j'ai vécu de la politique à plein temps, en tout 7 ans, en étant ministre, en étant élue régionale et puis ensuite députée. Et quand j'ai perdu les élections, ce que j'avais anticipé parce que c'était assez prévisible, après l'élection d'Emmanuel Macron, je me suis dit, là, je fais autre chose. Je ne sais pas si je referai un jour de la politique ou pas, mais je voulais faire autre chose et je voulais retrouver un travail. Et c'est à ce moment-là que j'ai répondu à quelques annonces, mais à celle d'Oxfam qui proposait le poste de directrice générale. Et donc, on était 120 candidats. J'ai fait plein d'entretiens, des entretiens en anglais, des tests psychotechniques. Et j'ai été recrutée avec un choix du conseil d'administration qui était un choix qui était osé, hein, de recruter une ancienne femme politique avec une visibilité médiatique. Mais je crois qu'ils ont eu raison, je veux le dire, parce que ça va bientôt faire 8 ans. Et je crois qu'il fallait 2 choses à Oxfam, à la fois plus de visibilité. Donc là, c'était un espèce de bon accord. Je pouvais apporter une partie de ma notoriété à un sujet et à un projet qui m'intéressait. Et puis aussi, de la gestion d'organisation. Parce que moi, je pense que ce que j'ai appris au fil du temps, je le dis, c'est pas souvent facile pour les femmes de le dire, mais moi, je pense que je suis une chef, en fait. Je sais diriger, ce qui ne veut pas du tout dire, au contraire, d'ailleurs, de tout ce qu'on vit, donner des ordres, mais essayer de comprendre quels sont les bons moyens de mettre des gens à la bonne place et trouver les bonnes clés pour que tout le monde soit content à sa place et que l'organisation...

0: Alors, Oxfam, c'est très connu dans certains pays, notamment en Grande-Bretagne, en Belgique, par exemple. C'était moins connu en France, mais Oxfam France fait partie de la grande famille d'Oxfam International, avec la particularité que c'est une confédération. Donc, chaque association nationale est indépendante. Donc, Oxfam France a une identité particulière. Et l'identité d'Oxfam France, c'est d'être née en 1989, au moment du bicentenaire de la Révolution française. Et le président de la République à l'époque, François Mitterrand, organise entre autres un G7, donc un sommet des 7 pays les plus riches, au sommet de la Grande Arche qui vient d'être inaugurée. Et un certain nombre de collectifs disent non mais en fait l'idéal des révolutionnaires, 200 ans après la Révolution française, c'est un idéal de solidarité entre les pays du Nord et les pays du Sud. Et ils créent un appel qui s'appelle « Agir ici pour un monde solidaire » et c'est ça qui va devenir Oxfam France. Donc dans son ADN, dans son identité, il y a vraiment cette idée de la solidarité entre le Nord et le Sud qui a évolué vers la lutte contre les inégalités avec une forte dimension environnementale, climatique, parce que ce qui aggrave les inégalités, c'est deux choses. C'est la crise climatique et c'est le fait des inégalités millénaires entre les hommes et les femmes. Donc voilà, c'est les trois sujets qu'Oxfam lit avec deux modes d'action sur le terrain. On a des collègues qui font du travail humanitaire pour les populations qui sont victimes de catastrophes naturelles ou de conflits. Mais on a aussi tout un tas de projets de développement dans les pays du Sud, notamment autour des communautés de femmes, de l'agroécologie en particulier, mais pas seulement. Il y a aussi de l'étuvage de riz, par exemple, tout un tas de projets qui permettent de donner à ces communautés les moyens de construire leur propre avenir. Et tout ça, ça fonctionne grâce à des dons. Puisque Oxfam a aujourd'hui 67 000, presque 70 000 donateurs qui, chaque mois ou une fois par an, nous donnent de l'argent pour qu'on puisse fonctionner et puis soutenir tous ces projets partout dans le monde.
1: Vous l'aurez compris, Oxfam est un mouvement citoyen au service de la lutte contre les inégalités et la pauvreté. C'est une association, loi 1901, d'intérêt général, une organisation qui s'active à chercher des solutions durables dans 85 pays pour mettre fin donc aux injustices qui engendrent la pauvreté. Mais comment on mobilise justement ce pouvoir citoyen localement pour agir parfois à l'autre bout du monde ? Est-ce qu'avec la pauvreté qui s'accroît en France, cet objectif de solidarité internationale est toujours bien compris par la population?
0: Alors d'abord deux choses. Oxfam, historiquement, on a moins, au tout début en France, l'idée c'était quand même de faire bouger les choses en Europe et en France, c'est-à-dire de dire qu'est-ce que nous on fait, notamment on fabrique des armes, ou on subventionne un certain nombre de produits agricoles et du coup on désorganise totalement l'agriculture des pays du Sud. Donc qu'est-ce qu'on fait nous et qu'est-ce qu'on pourrait faire différemment pour pas nuire aux pays du Sud. C'était plutôt ça au départ la logique. Donc il y avait vraiment le fait de s'intéresser à ce qu'on faisait nous. Et aujourd'hui, on a beaucoup travaillé parce que le sous-entendu de ça, c'était de dire aussi nous on est sympa et on aide les pauvres gens du Sud, qui avaient un côté un peu colonial et un peu surplombant. Donc ça, pour le coup, on s'est débarrassé de cette logique depuis très longtemps. Le siège, enfin c'est même si c'est toujours un combat de déconstruction de sa pensée, le siège d'Oxfam International, il est à Nairobi au Kenya, il n'est plus à Oxford en Grande-Bretagne depuis presque 10 ans maintenant. Et pour nous, ce qui est important, c'est justement de partager les mêmes valeurs dans tous les pays. Donc la lutte contre les inégalités, elle existe aussi en France. Et Oxfam France, on travaille au service et avec nos collègues de tous les pays du monde, mais on travaille aussi sur la France. On a publié un certain nombre de travaux sur, et d'alertes, notamment sur l'aggravation des inégalités en France. Le premier document vraiment très clair, c'est au moment de juste après l'élection d'Emmanuel Macron, où on dit vers un quinquennat des inégalités en analysant le projet de loi de finances de l'époque. Et en fait, bah, on avait raison parce que bah, l'INSEE a montré qu'on n'a jamais eu autant de pauvres en France qu'aujourd'hui et que les plus riches des plus riches n'ont jamais été aussi riches. Donc oui, les inégalités se sont aggravées. C'était prévisible quand on regardait les choix politiques. Donc nous, on travaille aussi sur la France. Ce qui ne veut pas dire qu'on ne promeut pas la solidarité et qu'on ne pense pas cette vision de la lutte contre les inégalités dans une vision internationale. Bien sûr qu'il y a un repli, il y a peut-être en termes de valeurs une moins grande évidence, c'est-à-dire que pendant des années, critiquer le fait de sauver des gens qui se noyaient dans la mer Méditerranée, c'était absurde. Là, il y a eu quand même l'émergence d'un discours tout à fait négatif, mais ce n'est pas parce que ce discours émerge qu'on ne doit pas le contrarier, voire le combattre, ce qu'on fait. mais on doit aussi se mêler de ce qui se passe chez nous. Donc en fait, c'est vraiment l'Oxfam essaye d'équilibrer ses approches entre chez nous.

0: nous et la solidarité avec les autres pays.
1: Macron avait promis, hein, rappelez-vous, de s'occuper des inégalités. Alors, en un sens, il s'en est occupé, hein, il les a renforcées. Voilà, il a fait très exactement l'inverse de ce qu'il faudrait faire pour avoir une société plus juste. Pour autant, ça me questionne souvent d'essayer de comprendre pourquoi une partie de la population préfère blâmer les pauvres plutôt que s'en prendre aux ultra-riches qui piétinent tout le monde. Et c'est embêtant, cette incompréhension, parce que si on veut, comme Oxfam, lutter contre les inégalités, il faut peut-être d'abord que tout le monde soit bien d'accord sur d'où proviennent ces inégalités, sur ce qui les engendre, ce qui les produit.
0: D'abord, si on pose la question aux gens de façon précise, ils partagent assez largement l'idée qu'il faut lutter contre les inégalités. Ce qui est vrai, c'est qu'on a du mal à se représenter l'immensité de certaines richesses. On a 1 million d'euros, 2 millions d'euros, allez, même 10 millions, on voit à peu près ce que c'est. Mais en fait, 1 milliard, 10 milliards, c'est, ça n'a rien à voir. Et je raconte souvent cette histoire pour que les gens visualisent. Si je te donne 1 euro toutes les secondes, comme ça, bim, 1 euro, 1 euro, 1 euro, il va falloir 12 jours pour que tu sois millionnaire. Pour que tu sois milliardaire, il faut que je continue comme ça, 1 euro, 1 euro, 1 euro, pendant 32 ans. Donc la différence entre millionnaire 12 jours et milliardaire, c'est 32 ans. Avec 1 euro par seconde. Donc il faut se rendre compte de l'énormité et du coup de tout ce qu'on pourrait faire si on partageait un peu mieux cette hyper fortune. Parce que ce qui est sûr, c'est qu'on ne ruinerait pas les milliardaires. Il n'y a aucune chance. Nous, ce qu'on demande, c'est un peu plus de justice, voire beaucoup plus de justice, sans dire qu'on va tous être pareils. Ce n'est pas du tout ça notre propos. Mais c'est de dire, là, on a atteint des seuils d'inégalité qui ne sont pas acceptables. Et oui, notre sujet, c'est la pauvreté. C'est-à-dire que le vrai sujet, c'est que, et ça a été montré pas seulement par des ONG, mais par le Fonds mondial international, par la Banque mondiale, le meilleur moyen de lutter contre la pauvreté, c'est de réduire les inégalités. Ce n'est pas la croissance économique, par exemple, ce qu'on a cru pendant très longtemps. Et donc ça, bah c'est, évidemment, ça contredit totalement une espèce de mythe qu'on appelle le ruissellement, c'est-à-dire que plus les riches vont être riches, plus ça va dégouliner sur les autres. C'est le contraire. Plus ils sont riches, plus ça remonte vers eux. Et donc, bah ça, il faut en faire à la fois prendre conscience, donner les outils. C'est ce que nous, chez Oxfam, on appelle le pouvoir citoyen, parce qu'on pense que tous les gens ont une partie de la solution et qu'on est bien plus nombreux, sur les 67 millions que nous sommes, à être favorables à davantage de redistribution et à davantage de justice. Il faut juste être conscient qu'on peut exercer ce pouvoir, soit en étant élu, soit en votant, mais aussi au quotidien, en parlant avec ses élus, en signant des pétitions. Il y a plein de moyens d'agir dans le débat pour faire bouger les choses.
1: Ce n'est pas la croissance économique qui réduit les inégalités. Pourtant, c'est ce que nous rabâche à longueur de temps une frange non négligeable de dirigeants politiques pour nous faire accepter leurs mesures soi-disant d'aide à la croissance. Alors non, pour réduire les inégalités, il faut d'abord commencer par arrêter ce mythe de la croissance et de l'argent qui ruissellera et qui s'appelle Orio, justice sociale. Non, non, non, c'est pas ça la justice sociale. Oxfam, qui est plus pragmatique que certains politiques, propose des solutions pour ici, maintenant, là, chez nous en France. Par exemple, une taxe sur les voyageurs aériens fréquents. Avec une recette estimée à 2,6 milliards d'euros. Ou l'extension du malus auto pour les grosses voitures très polluantes, comme les SUV. Recette estimée 1,5 milliard d'euros. Oxfam propose aussi une taxe sur la publicité, par exemple. Ça ferait pas de mal. Et c'est toujours pour réduire les inégalités que cette organisation a publié 3 rapports pour des villes solidaires, féministes et adaptées au changement climatique.
0: Alors, ce qui est sûr, c'est que cette fois-ci, en fait, Oxfam, on s'occupait des questions internationales, des questions nationales. Et là, on s'est dit, parce que ça fait un petit moment qu'on travaille sur ces sujets-là, on a organisé ce qu'on appelle l'Oxfam Tour en allant dans un certain nombre de toutes petites villes. On s'est dit, en fait, un certain nombre des valeurs qu'on défend et des mesures qu'on porte peuvent être mises en œuvre au niveau local. Et donc, on a regardé les politiques qui se faisaient sur 3 champs qui sont pour nous importants, les politiques féministes et d'égalité entre les hommes et les femmes, les politiques d'adaptation au changement climatique, parce qu'en France, il y a un gros, gros, gros sujet autour de cette question. On est un des pays d'Europe les plus menacés par le changement climatique. Et enfin, un dernier sujet sur les questions de lutte contre la pauvreté, de justice sociale. Et donc, on a regardé les mairies qui avaient fait des politiques qui marchaient, indépendamment de leurs étiquettes. On a aussi des mairies, on n'est pas une ONG de gauche, gauche au sens où on se met pas une étiquette, mais nous on défend la justice sociale et l'adaptation au changement climatique. Et là, quand on regarde ça, bah, y a des mairies de toutes les étiquettes qui ont fait des choses qui sont intéressantes. Le but de ces rapports, c'est de montrer ce qui se fait de bien, de dire ce qu'on pourrait faire pour que ça puisse inspirer d'autres élus. Et surtout que ça puisse permettre que les citoyens, les électeurs et les électrices puissent engager un dialogue avec leurs élus en disant « Mais regardez, dans telle ville, ils font ça, pourquoi nous, on ne le fait pas ?» Et ça, ça a bien marché. C'est-à-dire qu'il y a vraiment eu une mobilisation autour de ces trois thématiques au niveau local. Parce que souvent, on a l'impression de se dire « Mais en fait, la politique, soit tu vas sur les listes et tes candidats, etc., soit tu t'en occupes pas, tu peux juste voter. » En fait, non. Il y a aussi la possibilité d'avoir cette espèce de dialogue citoyen avec les candidats et avec les élus. C'est ce qu'on a fait à l'occasion de ces élections municipales. Et donc, si les gens qui nous écoutent sont intéressés, parce que là où c'est intéressant, c'est que ça ne s'arrête pas au moment des élections. Maintenant, ils sont élus, donc ils vont mettre en œuvre des politiques. Donc, on peut toujours avoir ces échanges avec les élus. Ces rapports, ils sont sur le site d'Oxfam France et tous nos rapports, de façon générale, ils sont gratuits. On peut les télécharger, on peut les lire en ligne. Le site, c'est www.oxfamfrance.org.
1: Auditeurs, auditrices, donc vous savez ce qu'il vous reste à faire. Direction le site d'Oxfam et hop, on envoie les rapports d'Oxfam à nos élus parce que ces rapports sont pleins d'initiatives et de politiques publiques dont ils peuvent s'inspirer pour réduire les inégalités. Voilà, parfois ils n'ont pas trop d'idées pour savoir comment faire, eh bien, il ne faut pas hésiter à leur partager ces rapports parce que c'est de véritables répertoires d'initiatives positives, efficaces et réplicables. Alors voilà, j'imagine que vous voulez des exemples de ces initiatives. Je me tourne vers Cécile. Quoi dire ? Quel exemple donner ?
0: Alors, il y a plein de choses dans ces rapports, donc c'est un peu frustrant de citer que quelques exemples. Mais par exemple, on a mis en lumière qu'à Grenoble, ils ont créé des espaces intergénérationnels dans le cadre de leur plan communal de santé pour accueillir des personnes fragiles pendant les pics de chaleur, notamment les personnes âgées et les jeunes enfants. Donc, il y a un endroit à proximité, qu'on sache, dans lequel on peut aller passer du temps pour se mettre à l'abri des très fortes chaleurs. Mais il y a aussi tout le travail qui a été fait, par exemple, par un certain nombre de communes avec la taxe sur les logements vacants, à la fois pour remettre en location les logements, mais aussi pour éviter d'artificialiser les sols en construisant des nouveaux bâtiments, alors même qu'il y a des bâtiments qui sont vides. Donc voilà deux exemples, mais il y en a d'autres, hein, notamment tout le travail qui a été fait sur ce qu'on appelle la désimperméabilisation, c'est-à-dire que le vrai sujet, c'est de laisser l'eau rentrer dans les sols et se stocker pour éviter les inondations, mais aussi pour permettre de rafraîchir notamment les villes, avec la recréation de parcs, avec le fait de remplacer des parkings qui étaient des dalles de bitume par des zones qui sont arborées ou végétalisées avec des sols qui sont perméables à l'eau. Donc il y a plein de choses qui peuvent être à la fois très techniques, mais qui ont un impact très direct.

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1: Dans les rapports d'Oxfam, pour des villes solidaires, adaptées au changement climatique et féministes, tout n'est pas technique. Il y a plein de trucs et astuces, des mesures pour lesquelles on se dit « Ah mais oui, non mais bien sûr, mais pourquoi on n'y a pas pensé avant ?» Il y a des mesures assez consensuelles. En tout cas, beaucoup de mesures qui sont très simples à mettre en place. Il suffit de le décider, en fait.
2: Oui, par exemple, sur la question de comment on regarde les politiques d'égalité femmes-hommes, juste au moment où on met en place une politique, n'importe quoi, on regarde l'impact que ça a pour les hommes et pour les femmes. Est-ce que tel lieu, il est plus fréquenté par les hommes que par les femmes? Et du coup, bah, comme ça, on se rend compte quelle part du budget va en direction des hommes et quelle part du budget va en direction des femmes. Parce que la question de l'égalité femmes-hommes, c'est très simple. Si on ne regarde pas, on ne voit pas. Donc il faut compter les femmes, il faut compter ce que ça a comme impact pour vérifier qu'on n'est pas dans une approche totalement inégalitaire. Et ça, ça ne coûte pas d'argent. Hein. D'avoir un budget genré, de regarder l'impact, ça ne coûte rien du tout. C'est juste une sorte de réflexe.
1: Mais c'est bien sûr, hein, le budget genré, c'est comme le budget vert. Vous savez, le budget vert, c'est de classer les mesures qu'on prend en fonction de leur impact environnemental. Et c'est vraiment bien de pousser vos mairies à établir ce budget vert pour bien comprendre si l'argent investi par la ville va dans le bon sens. Voilà. Et c'est pareil avec le budget genré.
2: Et quand on réfléchit budget vert et adaptation au changement climatique, on fait surtout des économies, en fait. Parce que faire aujourd'hui des équipements ou des aménagements qui ne sont pas adaptés à l'évolution de notre climat, bah, ça va être très coûteux. C'est une approche qui est une approche très rationnelle pour les finances publiques de la commune aussi. En fait, ce qui est intéressant, c'est que c'est plutôt bénéfique dans toutes les directions. On voit l'effet permet d'économiser de l'argent public dans une période où il n'y a pas abondance non plus d'argent public. Donc c'est intéressant, y compris pour les habitants, y compris pour ceux qui prennent la question de la politique locale uniquement par le prisme de savoir combien ils vont payer d'impôts locaux, bah, c'est aussi intéressant de le prendre sous cet angle-là.
1: Alors Cécile Duflo prenait comme exemple d'initiative locale intéressante le budget genré. Évidemment, ça me donne envie de parler un peu plus du rapport d'Oxfam pour des villes plus féministes. Je cite un extrait. Même sans tout pouvoir, une mairie peut inclure plutôt qu'exclure, protéger plutôt qu'ignorer et combattre les inégalités plutôt que les reproduire. Voilà, Oxfam réalise un gros boulot d'observation sur l'égalité homme-femme dans les villes. Et note, par exemple, la faible féminisation du pouvoir local. Seulement 25% des postes clés de pouvoir à l'échelle locale sont occupés par les femmes. Hein, seulement 20% de mairesses. Seulement 12% de présidentes d'intercommunalités. Et la plus mauvaise note, c'est pour la Corse, avec 11,7% de mairesses. Alors je vous donne là des chiffres qui sont les chiffres de la mandature passée. Hein, je n'ai pas eu le temps de me pencher sur les nouveaux chiffres. Mais je le redis. L'égalité pour progresser doit être portée politiquement. Si vous êtes une femme, eh ben, a priori, vous comprenez un peu mieux ce que c'est d'être une femme. Donc il faut des femmes à des postes de pouvoir en politique pour porter ces mesures progressistes.
2: Exactement, et il faut qu'on ait des femmes partout. D'ailleurs, on a vu que si on regarde au-delà des maires, il n'y a que 33% des premiers adjoints qui sont des femmes. Donc là, on va faire le bilan parce que chaque année, désormais, on sort un index de la féminisation du pouvoir en France. Je pense qu'il y a un peu de recul sur les grandes villes, hein, parce qu'il y avait plus de femmes maires. Mais oui, bien sûr que c'est normal. Parce qu'il y a autant d'hommes que de femmes. Et ça, c'est le grand débat sur la loi, sur la parité. Donc là, on vient de vivre la dernière étape, hein, parce que les petites communes, cette loi ne s'appliquait pas. Et d'ailleurs, on a encore entendu des trucs un peu fous en disant « Non, mais les femmes, elles ne veulent pas s'engager. » Finalement, là, il y a des femmes, il y a des listes paritaires absolument partout. Donc on les a trouvées, en fait. C'est juste qu'elles ne se précipitent pas pour être candidates, contrairement à certains hommes. Donc c'est ça qui fait la différence. Mais oui, avoir une diversité dans les élus, c'est très précieux. Dans la manière d'appréhender les politiques publiques, c'est une évidence. On parle de diversité de genre, de diversité de connaissances et de rapports au monde, mais aussi de diversité d'âge. Hein. Si on n'a que des retraités, bah, c'est vrai qu'ils ne vivent pas la ville de la même manière que si on n'a que des parents d'élèves. Donc vraiment, moi, et l'histoire de ma vie m'a montré que plus on est dans des organisations qui accueillent la diversité, plus on est robuste, en fait, parce qu'on ne passe pas à côté d'un pan de l'histoire.
1: J'aime beaucoup, moi, ce terme de robuste. Ce qui est robuste, c'est quelque chose qui va persister, qui va durer. La nature est très robuste. Et il vaut mieux des organisations robustes sur lesquelles on peut s'appuyer, des forces solides qui s'adaptent. Voilà. Alors, parmi les idées politiques féministes, il y en a une aussi dont j'avais envie qu'on dise un mot, c'est l'égaconditionnalité, qui vraiment, à mon sens, pourrait faire changer les choses en profondeur.
2: Alors, l'égaconditionnalité, c'est quelque chose d'intéressant. On a vu récemment que les aides aux entreprises, c'était le principal budget de dépenses de l'État. C'est-à-dire que l'État donne beaucoup d'argent aux entreprises. Il peut très bien le conditionner. Il le fait, par exemple, au fait qu'elle a des finances saines. Ça semble évident qu'on ne va pas donner des millions d'euros à une entreprise qui est en cessation de paiement. On peut tout à fait imaginer que ce soit la même chose avec des éco-conditionnalités, en disant on ne peut donner ces aides qu'à des entreprises qui s'engagent dans la transition de leur modèle pour être conformes à l'accord de Paris, mais aussi on peut mettre dans les conditions le fait que hommes et femmes soient considérés de la même manière et que par exemple il y a une politique de rattrapage de salaire des femmes qui historiquement sont moins payées que les hommes, mais toujours aujourd'hui dans un certain nombre d'entreprises à compétences égales, expérience égale, niveau de diplôme égal, sont pas payés pareil. Et donc ça, typiquement, si on dit en fait, si vous respectez pas cette condition-là, vous n'êtes pas éligible aux aides, ça va faire bouger les entreprises. Donc ce qu'on essaye de montrer, c'est les outils de la puissance publique qui peuvent être efficaces pour faire reculer pour les inégalités, notamment les inégalités entre les femmes et les hommes. Oui, on a des outils qui peuvent être efficaces.
1: Certaines villes sont déjà fortement engagées pour l'égalité homme-femme. Lyon, Paris, Bordeaux ont été pionnières, par exemple, dans la budgétisation sensible au genre pour que l'argent public bénéficie autant aux femmes qu'aux hommes. Ris-Orangis, elle, a mis en place un statut municipal pour les familles monoparentales. Nancy, Clermont-Ferrand et Rochefort ont ouvert des maisons des femmes et de l'égalité pour l'accueil notamment des femmes qui subissent des violences sexistes et sexuelles. Donc voilà, il y a des volontés politiques dans certaines villes. Et là où il y a une volonté politique, eh bien les politiques publiques suivent. Et il y a vraiment des propositions innovantes qui émergent.
2: Alors, des initiatives innovantes, ça peut ensuite devenir se généraliser. C'est un peu le but, en fait. Celles qui sont innovantes et qui marchent, c'est pas qu'on reste avec que des innovations à droite, à gauche, en disant « Ah, on fait un truc super pendant 2 ans ». Non, non, non, c'est que ça se généralise. Je vais donner un autre exemple d'un combat qu'on a mené sur le fait que les impôts ne soient pas inéquitables. Jusqu'à il y a peu, quand vous divorciez et que vous avez des enfants, si vous recevez une pension alimentaire, vous deviez la déclarer dans vos impôts comme un revenu supplémentaire. Et l'autre parent, spoiler, en général, le parent qui reçoit, c'est la mère, et le parent qui donne la pension alimentaire, c'est le père, lui, il le déduisait de ses revenus. Comme si, en fait, financer la vie de ses enfants, c'était déductible de ses impôts. Ce qui est un peu aberrant, en fait, parce que quand le couple vit ensemble, on ne déduit pas ce qu'on donne à son enfant pour manger. Et puis surtout, quand on regarde les montants, on parle de 200€, 300€ par mois, ce n'est pas du tout le prix que coûte, entre guillemets, un enfant. Donc, de fait, la manière dont était designé le système d'imposition accentuait les inégalités entre les femmes et les hommes. Il était sexiste au sens littéral du terme. Donc ça, on peut le faire changer en disant, en fait, c'est pas normal que les femmes payent des impôts en plus sur l'argent qu'elles reçoivent pour élever les enfants.
1: Et ça, on peut le faire changer au niveau local, par exemple ?
2: Alors, on ne peut pas le faire changer au niveau local, mais on peut réfléchir, par exemple, à des tarifs différenciés pour la cantine, pour les activités périscolaires. On sait très bien que c'est souvent les femmes qui assument et que après un divorce, les femmes s'appauvrissent, les pères retrouvent leur niveau de vie en 2 ans et le dépassent ensuite. Donc pourquoi ? Parce que les femmes ont la charge des enfants. Après, c'est un grand plaisir aussi de s'occuper de ses enfants, hein, je veux le dire, parce que souvent on le met. Mais en revanche, si on veut avoir une politique juste et équitable, il faut prendre en considération le fait qu'effectivement, être une femme seule qui élève ses enfants, c'est plus compliqué. C'est plus compliqué financièrement, c'est plus compliqué à plein d'aspects, y compris pour la garde des enfants, qu'on peut imaginer par exemple d'avoir des possibilités pour que ces femmes puissent souffler, puissent avoir des moments à elles, des moments où elles ne sont pas obligées d'être tout le temps avec leurs enfants. Parce que c'est déjà plus difficile d'élever seul un enfant, parce qu'un enfant, même 86 cm de chair humaine, ça peut bien faire péter les plombs. Et quand on est deux, que ce soit d'ailleurs le vrai parent ou une autre personne, ça met un peu de triangulation, ça met un peu d'air dans la relation avec les enfants. Être à 100% tête à tête avec ses enfants, avoir tout en charge, à la fois les câlins, les devoirs, la police, etc., ça peut être un peu épuisant. Et donc laisser les femmes et les mamans pouvoir avoir du temps pour elles et pour respirer, ça aussi, ça peut être une politique locale.
1: Un autre point intéressant quand on parle de ces exemples de politiques publiques innovantes, c'est qu'elles sont, dans leur immense majorité, tout à fait réplicables ailleurs, n'est-ce pas Cécile ?
2: Oui, il y a plein de politiques publiques qui peuvent se décliner partout. Et d'ailleurs, je pense qu'il y en a souvent certaines qui, si elles ne sont pas mises en œuvre, c'est exactement comme ce que tu disais tout à l'heure, parce qu'on n'y pense pas, parce qu'il n'y a pas eu de femme à ce poste-là, parce que ça ne semble pas être une priorité. Mais s'il y a des citoyens ou des citoyennes qui poussent pour que ça existe, ben, les élus peuvent être tout à fait OK en disant ben, « Regardez, ça marche dans telle et telle commune, donc il n'y a pas de raison que ça ne marche pas ici aussi. » Et c'est vrai. Et pareil entre les tailles de communes. En fait, il y a des choses qui marchent dans des grandes collectivités, puis on va se dire ah « ben ouais, mais ça, c'est que pour les grandes villes. » En fait, on peut adapter des politiques pour qu'elles soient tenables au niveau local ou intercommunal. Donc, et à l'inverse, il y a des innovations qui sont faites dans des toutes petites communes et qui sont très intéressantes, très intelligentes et que les grandes villes auraient intérêt à utiliser.
1: Alors tout comme entre des grandes villes et des petites villes, il y a des différences, eh bien entre des communes très denses de milieux urbains par exemple et des communes rurales, il y a aussi des similitudes et des problématiques spécifiques qui diffèrent.
2: Oui, bien sûr, parce que par exemple, dans les politiques d'adaptation au changement climatique, les grandes villes, elles n'ont pas les mêmes enjeux, notamment, le problème, c'est souvent la présence très minérale, le fait qu'il y ait beaucoup de bâtiments, donc ça crée beaucoup de chaleur, donc ça ajoute à la chaleur lors des pics de chaleur, mais elles peuvent avoir des réponses en termes de transport qui vont être très différentes de ce qui se passe dans les zones rurales. Donc il y a la réplicabilité, mais il y a aussi l'adaptabilité des politiques en fonction du lieu, de la taille. Mais une petite commune rurale, elle peut aussi s'inspirer de ce que fait une autre petite commune rurale. Enfin, une petite commune rurale du fin fond de la Drôme peut s'inspirer d'une petite commune rurale du fin fond de la Picardie. Donc il y a plein de liens qui peuvent se tisser. Mais je le dis, il y a des politiques publiques parfois qui ont été inventées dans des toutes petites communes et qui ont été utilement déclinées dans des grandes villes.
1: Alors, Cécile Duflot le précisait tout à l'heure, ces initiatives positives pour des villes durables et solidaires sont portées par des municipalités de tous bords. J'ai quand même envie de préciser qu'il y a un bémol. D'accord pour dire qu'il y a du bon à gauche, comme à droite aussi parfois, mais il y a quand même des branches politiques qui font preuve, en tout cas une branche politique qui fait preuve d'un désintérêt chronique pour les droits des femmes, c'est le Rassemblement national. Et je cite un exemple du rapport d'Oxfam, ouvrez les guillemets, « Le Rassemblement national n'est pas un allié des droits des femmes et le bilan des maires sortants en témoigne. » À Perpignan, il existe des élus en charge de l'histoire du Roussillon, des relations avec la Fourrière ou encore plusieurs élus au stationnement, mais aucun n'est spécifiquement chargé de l'égalité homme-femme. Je pense qu'on peut dire que l'extrême droite, et l'extrême droite ça démarre de plus en plus tôt à droite, hein, je mets les LR, une bonne partie des LR hein, dans l'extrême droite ne joue pas dans le camp des femmes.
2: Clairement, on a regardé ce que faisaient les unes et les autres, et c'est vrai que quand on regarde les communes du Rassemblement national, on voit bien que sur des sujets qui sont pour nous des sujets essentiels, et notamment sur l'égalité homme-femme, il y a vraiment soit des reculs, soit une absence totale de politique. Mais aussi sur les questions climatiques, hein, la commune de Moissac, par exemple, elle a refusé de sortir une parcelle qui est très inondable d'une zone constructible, alors même que l'autorité environnementale l'avait conseillé, hein, donc en s'asseyant sur le risque, alors qu'on sait que les inondations et l'aggravation des inondations, à la fois en termes de fréquence, il y en a plus souvent, et d'intensité, elles sont plus importantes. C'est une des conséquences en France du changement climatique.
1: Des villes féministes, solidaires, résilientes, ça marche ensemble. Lors de la mandature passée, un tiers des grandes villes n'avaient pas d'élus en charge de l'égalité de genre et du droit des femmes. Toulon était parmi les très mauvais élèves et j'ai pas l'impression que ça va s'améliorer par là-bas. On verra, affaire à suivre. Alors après les municipales, la prochaine échéance, ça ne vous aura pas échappé, ce sont les présidentielles de 2027 qui arrivent à grands pas. Est-ce que là aussi, Oxfam a un plan, dirais-je ?
2: Alors en fait, ce qui est sûr, c'est qu'on ne peut pas faire une politique solidaire aujourd'hui qui ne prend pas en compte les enjeux climatiques, parce que les plus vulnérables, ce sont les plus pauvres, et la crise climatique va aggraver la pauvreté et la précarité. C'est-à-dire que si vous avez une maison qui se fissure, si vous êtes très riche, vous pouvez la réparer. Si vous êtes pauvre, vous n'allez pas pouvoir la réparer. Et puis, vous allez vous retrouver en plus sans logement. Donc, on voit bien que ça accentue les inégalités. Donc, c'est pour ça qu'il faut lier ces différentes politiques. De la même manière que si on veut avoir une réponse à la hauteur en matière climatique, par exemple sur l'évolution des transports, si on n'est pas sensible aux conséquences sociales que ça crée, on aboutit à ce qui s'était passé avec les Gilets jaunes ou avec d'autres épisodes où on dit aux gens, débrouillez-vous, en fait, on va juste augmenter le prix du pétrole. Mais les gens qui sont partis habiter loin de leur travail parce que le logement était trop cher, ils sont dépendants de leur voiture, c'est totalement injuste et même parfois insupportable et financièrement de pouvoir tenir la distance. Alors, c'est sûr qu'on a un plan pour 2027 parce que pour nous, ce qui est important aussi, c'est de voir où et comment s'organise le débat politique. Si je regarde le débat sur le projet de loi de finances de l'année dernière, là, de 2025, on a parlé beaucoup de la taxe Zucman, donc la taxe qui n'est pas vraiment une taxe, en fait. C'est une sorte de plancher pour que les super milliardaires ne payent pas moins d'impôts en pourcentage de leurs revenus que tous les Français. Ça me semblerait quand même un peu évident. D'ailleurs, l'immense majorité des Français, de tous les soutiens de tous les partis d'ailleurs, sont favorables à cette taxe. Mais l'année d'avant, on avait eu un débat vraiment pourri autour de l'aide médicale d'État, c'est-à-dire le fait de financer des soins de santé pour les gens qui sont en situation irrégulière, dont on sait que c'est une politique de solidarité et de valeur, mais que c'est aussi une politique de santé publique, parce que si vous laissez des gens être malades, en fait, vous rendez toute la population malade. Mais c'était un débat vraiment pourri, en plus, sur des tout petit montant, rien à voir avec ce que rapporterait la taxe Zucman. Et donc, si on arrive à installer le débat politique autour de la taxe Zucman, c'est pas du tout le même climat de débat politique, il est autour de la justice sociale, que si on fait celui sur l'AME, où en fait c'est un débat raciste. Donc on voit bien que ce travail qu'on peut faire de notre côté, nous, organisation de la société civile, c'est de mettre un certain nombre de sujets dans le débat public. Et c'est ce qu'on va essayer de faire pendant l'année qui vient.

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1: Ce que j'ai envie de rajouter là, c'est que quand même on est dans un moment où on peut avoir le sentiment que tout nous échappe. Enfin, la situation internationale, elle est quand même très compliquée. Ce qui se passe toujours en Ukraine, au Moyen-Orient, des dirigeants internationaux comme Trump qui mettent le monde à feu et à sang au sens littéral. Et en France, une situation politique qui n'est pas facile non plus. Donc on peut avoir deux tentations, un ou d'être un peu désespéré, ou de vouloir se replier sur juste autour de soi en se disant bah ça je maîtrise. Et moi je pense qu'il faut résister contre cette forme de désespérance ou de repli. Et ce que j'ai vu dans l'histoire de ma vie, parce que j'ai effectivement été aux manettes avec élu, avec du pouvoir, c'est qu'en fait on peut faire changer les choses. Moi une de mes grandes fiertés c'est l'encadrement des loyers. Donc en 2013 on fait revenir l'encadrement des loyers. Depuis 1986 il y avait une dérégulation totale des loyers. Ça a été compliqué, hein, ça a été un peu intense, mais de fait, ça marche. Et donc, il y a plein de choses qu'on pourrait faire. Donc, moi, je ne fais vraiment pas partie des gens qui croient qu'il y a une fatalité dans un certain nombre de décisions. Au contraire, on a beaucoup plus de pouvoir de faire bouger les choses que ce qu'on croit. Et une grande partie de l'énergie de ceux qui ne veulent pas que les choses changent est employée justement à essayer de nous démoraliser ou de nous faire abandonner le terrain. Donc, à tous les gens qui m'écoutent et qui se sentent un peu blasés ou impuissants, je leur dis non. Et je l'ai dit tout à l'heure, hein, quelques 53 milliardaires en France, 67 millions d'habitants. Franchement, on gagne.
2: Alors si vous aussi, vous rêvez que votre ville devienne pionnière dans la lutte contre les violences faites aux femmes, exemplaire sur l'égalité homme-femme, ou qu'elle se distingue par des objectifs ambitieux pour lutter contre la pauvreté des femmes, par exemple, ou tout ça à la fois, eh bien, lisez, relisez, partagez les rapports d'Oxfam pour des villes solidaires et engagées contre le changement climatique, et donc des villes forcément féministes, parce que sans égalité entre les hommes et les femmes, point de solidarité, point de résilience, point de salut. En France, je vous le rappelle, Philippe Janicot, mis en examen pour 4 viols, a malgré cela était réélu le 15 mars à Boisseuil, près de Limoges. En France encore, les violences envers les femmes persistent. Un viol ou une tentative de viol toutes les 2 minutes. Oui, toutes les 2 minutes. En France, la montée des masculinismes est extrêmement importante. Alors moi, j'ai envie de demander à Cécile Duflot, bon, est-ce qu'on va te revoir en politique ?
1: Moi, je fais partie des gens qui n'aiment pas dire toujours ou jamais, parce que j'ai vu tellement de gens dire des trucs comme ça et faire le contraire, que ça m'a vaccinée. Donc je suis plutôt plus très réservée, justement parce que j'ai trouvé les gens se ridiculiser et j'ai pas envie de me ridiculiser. Il n'y a pas d'évidence non plus. Ce qui est sûr, c'est que, et j'ai écrit un livre sur le sujet qui s'appelle Gagnon, qui est sorti il y a quelques semaines, c'est que je pense que tout le monde doit se mobiliser pour 2027, que c'est pas une élection comme une autre, que là, notre pays, il hésite un peu avec l'extrême droite et que ça, ce serait dramatique. Donc, y compris les gens qui sont pas dans le champ politique traditionnel, comme moi, on doit pouvoir faire peut-être différemment de ce qu'on a fait. Et puis, j'avais jamais prévu de devenir ministre quand j'étais jeune, hein, même quelques mois avant. Ça ne faisait pas partie du tout des évidences et c'est arrivé, donc je ne dis pas que ça ne pourra pas réarriver. Ça a été très satisfaisant, c'était une très belle expérience de ma vie. J'avais fait de la politique dans un parti et je crois que j'étais très fatiguée de ça. J'étais plus tellement sûre que vraiment j'étais utile. Et ces 2 ans comme ministre du logement, ça a changé ma vie. Parce que je me suis dit d'abord, une fille comme moi venue de nulle part, c'est-à-dire du fin fond de la Seine-et-Marne, peut devenir ministre. Donc ça veut dire que c'est possible, c'est pas réservé à quelques-uns. Et la deuxième chose, c'est que on a fait des choses. Et des choses que je crois utiles pour plein de gens. Et donc ça m'a aussi en fait presque réconciliée avec la politique. Donc je m'en suis éloignée parce que, pour le coup, j'ai traversé une époque qui était une époque avant MeToo, qui était très violente à l'égard des femmes, et en particulier des jeunes femmes, et en particulier des jeunes femmes écologistes. Donc je pense que je m'en étais pris plein la tête et que moi, je voulais pas devenir une vieille femme cynique, frustrée, un peu dégoûtée. Donc je reviens à ce que je disais tout au début. Je pense que je suis très renourrie, je suis vraiment très équilibrée, très bien, très sereine. Et peut-être que c'est ça qu'il faut pour faire de la politique. Donc peut-être que j'en ferai et peut-être pas. Peut-être que je ferai totalement autre chose. Je pense que personne n'est totalement indispensable. Mais moi, peut-être qu'au vu de cette expérience, je peux être utile et que ce serait dommage de ne pas l'utiliser. Donc c'est dans cet entre-deux que je suis au moment où on se parle, c'est-à-dire au printemps 2026.
2: vivra verra ce qui se passera en 2027. Une chose est sûre, Cécile Duflot ne pense pas à la présidence tous les matins en se rasant comme d'autres. D'ailleurs, se rase-t-elle tous les matins? Je ne crois pas, non. Que pense-t-elle de ses poils par ailleurs?
1: Alors les poils, c'est un gros sujet chez moi, parce que moi j'avais une mère et une grand-mère qui ne s'épilaient pas, et je me suis fait un peu humilier parce que je ne savais pas qu'on s'épilait pas. Et du coup, j'ai appris à le faire, et j'étais très fière de moi. Et quand j'ai eu des filles, je me suis dit, alors là, je vais être au taquet. Donc je pense que j'ai arraché les poils entre les deux sourcils de ma fille, à la pince à épiler. Je pensais faire bien, et en fait, j'ai créé un trauma chez mes filles. Donc ça a été un gros débat entre nous, et donc j'aurais présenté mes excuses, parce que j'ai cru faire bien, alors que j'ai fait n'importe quoi. Donc gros sujet familial, gros sujet de déconstruction, mais je me rase quand même sous les bras.
2: Du poil sous les bras, émission radiophonique, mais pas que. Eh bien, ça continue le mois prochain pour réfléchir ensemble à un futur plus juste, parce que bon, notre présent n'est peut-être pas idéal, ça ne vous aura pas échappé. Alors serrons-nous les coudes, musclons nos cerveaux et préservons les petits trésors que sont les radios locales, ces médias indépendants et populaires dont on aura besoin plus que jamais en 2017. Oui, parce qu'on a beau jouer les optimistes, l'union des progressistes, c'est pas gagné, hein, on va pas se mentir, pour l'heure, pas de quoi se réjouir, je crois.
1: Je suis pas super méga confiante. C'est pour ça que je me dis qu'on doit peut-être tous prendre un bout du bâton de pèlerin pour essayer de faire avancer les choses.
2: Allez, restons optimistes quand même et à bientôt dans Du Poil Sous les Bras.

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2: Alors cette semaine, j'ai envie de vous présenter quelqu'un. Ce quelqu'un s'appelle Julien Louchard. Bonjour.
3: Bonjour, enchanté.
2: Alors Julien, vous ne le connaissez pas. C'est pas quelqu'un qu'on voit dans les médias. C'est ce qu'on aime nous en général à l'ours à la carotte. Et c'est ces personnes qui nous parlent d'écologie, qui font pas forcément les plateaux, mais qui ont des choses à dire. Julien, tu travailles pour l'Office international de l'eau, qui est une grosse association française et internationale. Sur cette question de l'eau, cette question qui est cruciale, cette question qui suscite des passions folles, surtout quand il en manque, qui a une importance cruciale parce que les choses sont ce qu'elles sont, mais le changement climatique met son petit grain de sel là-dedans et complexifie encore plus cet avenir qui se dessine. Les gens ne le connaissent pas forcément, donc j'ai envie de te demander d'abord de nous présenter ta mission et ta mission au sein de l'Office international de l'eau et nous dire ce qu'est l'Office international de l'eau.
3: Je travaille à l'Office international de l'eau où j'agis parfois en tant que conférencier sur toute la partie de développement des activités de notre association. Donc ça peut être la participation à des colloques, à des salons, à l'organisation d'événements. Au niveau donc des activités de notre association, on forme les professionnels du monde de l'eau, on fournit de la donnée, tout ce qui est données environnementales, données eau, on fait également de l'appui technique, institutionnel et tous les enjeux de gouvernance. Et depuis 2022, on a un agrément protection de l'environnement d'une part et d'autre part sur le challenge de la formation des élus. Et je pense qu'il y a de nombreux élus qui ont besoin de compétences et de monter en sensibilisation et en formation, puisque les élections, c'était il y a très très peu de temps, pour un mandat qui se veut absolument essentiel, indispensable pour accélérer les projets en cours ou s'il n'y a pas de gros projets structurants, de pouvoir les démarrer.
2: Alors de quoi on parle ? On parle avec toi, on ne parle pas de n'importe quelle eau, on parle de l'eau douce. Combien représente cette eau liquide dans le monde ?
3: On a une jolie planète, la Terre bleue, la planète bleue. Mais en fait, sur l'intégralité de l'eau, on n'a que 3% d'eau non salée, ce qu'on appelle de l'eau douce. Et sur ces 3% d'eau douce, on n'a plus que 1% qui est de l'eau douce liquide. Et si on va un petit peu plus loin, l'eau douce liquide facilement accessible, c'est-à-dire au niveau des rivières, ne représente qu'une toute petite partie de l'eau. Alors j'aime bien l'imager, vous prenez une piscine olympique de 2500 m3 et vous prenez un seau de 4 ou 5 litres, et c'est à peu près dans ce seau de 4-5 litres la quantité d'eau de rivière par rapport à l'intégralité de l'eau sur la planète.
2: Ces prélèvements en France, alors là aussi il y a souvent des grandes passions autour de qui prélève, qui est le plus gros méchant par rapport à l'eau, qui doit changer, surtout pas moi, plutôt l'autre. C'est toujours comme ça que ça se passe, hein. On a envie de dire non, c'est à côté, plutôt que changer soi-même. Alors il y a une différence que tu présentes toi entre prélèvement et consommation, et ça j'ai trouvé ça très pertinent, raconte-nous.
3: Alors c'est vrai qu'on le voit notamment lors des débats publics, les acteurs de l'eau parfois et volontairement ne vont pas employer les mêmes mots, et il y a une distinction forte à faire entre prélèvement et consommation. C'est-à-dire que quand vous prélevez, le verbe prélever, hein, je prends de l'eau, mais par contre vous pouvez prélever, utiliser et rejeter immédiatement après dans le même milieu cette eau. C'est-à-dire qu'en fait, vous prélevez, mais il n'y a pas de conséquences quantitatives sur la ressource en eau. La consommation, c'est très différent. Ça veut dire que vous prélevez et vous ne restituez pas puisque vous la consommez, vous ne restituez pas l'eau au milieu dans lequel elle a été prélevée. Ce qui fait que là, il y a un impact sur la quantité d'eau.
2: C'est-à-dire que le plus gros préleveur, ben, c'est le refroidissement de nos centrales nucléaires. Mais c'est un très petit peu, un petit consommateur puisqu'il restitue l'eau un peu plus chaude. Il y en a un petit peu qui part en fumée, on voit, c'est en dessus, c'est de ces cheminées, donc de la vapeur d'eau. Mais sinon, elle repart un peu plus chaude dans les rivières, ce qui pose par ailleurs des problèmes, hein, qui peut en poser d'ailleurs à l'avenir dans des périodes de sécheresse. Le nucléaire peut aussi devenir une énergie intermittente. L'agriculture, à l'inverse, est le plus petit consommateur. Un des plus petits préleveurs, mais en revanche, il consomme beaucoup de cette eau puisque c'est pour produire de la viande ou de la matière végétale.
3: Exactement. Les centrales nucléaires vont prélever pour se refroidir des quantités astronomiques d'eau et les rejeter avec un delta de température. C'était pas si problématique il y a quelques années puisque les centrales nucléaires étaient en plein régime, particulièrement l'hiver. Ça devient problématique au moment des températures élevées estivales, puisque il y a une généralisation de l'usage de la climatisation, ce qui fait que les centrales vont fonctionner aussi bien maintenant à plein régime l'été que l'hiver. Et ça peut poser un vrai problème, puisque rejeter une eau à plus 4 ou 5 degrés en plein été, ça peut complètement modifier l'écosystème de la rivière, la potabilisation de l'eau. Et donc, il y a quand même une vraie question sur le développement du nucléaire, particulièrement l'été, avec des centrales qui pourraient être limitées, voire arrêtées. Et ça, c'est d'ailleurs déjà vu. Par contre, et c'est très juste, elles ne consomment, et heureusement d'ailleurs, que peu d'eau. À l'inverse, le monde agricole est un préleveur très, très raisonnable d'eau. Par contre, quand il prélève, c'est majoritairement l'été et il ne restitue que très peu à l'endroit où il a prélevé. Ça va être pour l'abreuvement des bêtes, ça va être pour l'irrigation des cultures,

0: vous êtes sur la France, il va pleuvoir moins, qu'est-ce qui va se passer ?
1: On a la chance d'avoir aujourd'hui de la connaissance. C'est-à-dire qu'on ne peut plus dire il y a le réchauffement climatique et on ne sait pas à quelle sauce on va être mangé et dans combien de temps. On a des outils récents, comme une des 53 mesures du plan eau, qui est la mesure intitulée Explore 2, qui est un projet qui a été mené donc, par l'Office international de l'eau que je représente, Météo France et l'INRAE. Et en fait, on s'aperçoit que la quantité d'eau globalement va être à peu près identique sur l'année. Mais c'est sa répartition qui est radicalement différente et qui va... Par contre, il faut vraiment, et c'est tout l'intérêt de cet outil Explore 2, c'est que c'est très variable d'une région à une autre, et c'est même beaucoup plus précis que ça, puisqu'il y a des indications sur des échelles qui sont plutôt d'échelle communauté de communes. Et en fait, on s'aperçoit que globalement, il y a autant d'eau à peu près qui va pleuvoir dans les années qui viennent qu'aujourd'hui, mais avec des pluies très fortes qui vont favoriser du ruissellement et des risques d'inondation. Et entre ces pluies fortes, il peut y avoir des périodes longues sans pluie et qui vont amener des sécheresses. C'est particulièrement gênant pour plusieurs raisons. D'une part, l'inondation va provoquer des dégâts, bien sûr. D'autre part, les sécheresses vont réduire la capacité de prélèvement et de consommation des quatre grands acteurs qui prélèvent l'eau. Et d'autre part, il y a une réduction en fait de l'infiltration de l'eau dans les sols. Et donc, il y a un risque de diminution de la recharge des nappes, même avec cette même quantité qui pleut tous les ans, mais qui ne permettra plus de recharger les nappes. Et là, on est sur une situation qui, si on ne désimperméabilise pas les sols et on ne favorise pas cette infiltration, peuvent être dramatiques dans les années qui viennent.

0: Alors nous sommes de retour et toujours avec Julien Louchard, donc de l'Office international de l'eau. On a vu avec toi, Julien, donc ces problématiques d'eau douce, la différence qui sont les gros consommateurs, les gros préleveurs, les bouleversements qui vont arriver avec le changement climatique sur cette ressource dans les nappes phréatiques. À l'Office international de l'eau, ce que j'aime beaucoup, c'est qu'au-delà du bilan, au-delà de la prospective, vous étudiez aussi les solutions. La première pour vous, c'est quoi? C'est quoi la base des changements à opérer?
1: C'est la réglementation. C'est-à-dire que vous avez... on ne peut plus construire et désimperméabiliser massivement comme il fut un temps. Donc en fait, l'urbanisme a changé pour favoriser l'infiltration de l'eau et réduire les risques d'inondation dont on a parlé tout à l'heure. Et puis au niveau de la sécheresse, là, on parle d'un manque d'eau potentielle qui va réduire les capacités de prélèvement et de consommation des grands préleveurs d'eau douce liquide. Donc là, a été mise en place les restrictions qu'on retrouve sur un site qui s'appelle Vigi-Eau. Et tous les jours, il est actualisé et vous avez des restrictions. Alors, la restriction, heureusement, y est associée des exemples de sobriété. Et donc, je peux donner quelques exemples comme ça, mais le citoyen, en fonction de la quantité d'eau disponible là où il habite, il va pouvoir ou non arroser son jardin, faire le complément de sa piscine ou remplir sa piscine. Et tout va dépendre en fait de la situation locale de l'eau. Pour l'entreprise, ça peut être une restriction radicale qui va aller jusqu'à une interdiction partielle voire totale de ces prélèvements en eau. L'objectif de ces restrictions, c'est que le concitoyen ait toujours de l'eau à son robinet. Et pour la première fois, on est sur une décennie où certains villages malheureusement ont été en grande difficulté et donc il n'y avait plus d'eau au robinet et ils ont reçu de l'eau potable par citerne.
0: Donc en fait il y a tout un système à changer, c'est ça que vous préconisez vous en plus de cette restriction qui est brutale, qui arrive juste quand on manque mais qui ne prévient pas le manque.
1: La restriction elle est subie et elle apporte des contraintes et même des risques de viabilité, de pérennité pour les entreprises, pour le monde agricole qui se voit en difficulté ou en interdiction de pouvoir abreuver ses bêtes ou irriguer ses cultures. Donc en fait, il faut anticiper et trouver des solutions. Alors il y a donc deux grands sujets hein, avec le réchauffement climatique. On a dit les inondations. Donc il faut absolument favoriser ce qu'on appelle les solutions fondées sur la nature, les zones humides, les espaces éponges. C'est-à-dire que comment peut-on, au niveau de l'urbanisme, au niveau des choix fonciers, favoriser l'infiltration de l'eau pour alimenter les nappes phréatiques et réduire le plus possible tout risque d'inondation. Et donc ça, c'est des solutions...
0: C'est-à-dire que plus que jamais, en fait, on a tendance à les détruire pour certains projets, les zones humides, il n'est même pas question de les sauver, il faudrait presque en recréer.
1: Tout à fait. Les zones humides, faudrait les sacraliser. Elles ont cette capacité d'éponge, elles ont aussi d'autres atouts liés à un formidable écosystème, donc c'est la biodiversité. Et puis ce sont aussi des puits carbone, et rappelons-le, hein, ce sont les gaz à effet de serre qui sont à la source de ce déséquilibre de l'eau. Donc les zones humides doivent, tant que possible, être favorisées, démultipliées sur le territoire. Et puis à chaque fois qu'il y a un aménagement urbain, il faut avant tout favoriser des médias perméables, que ce soit un parking, des trottoirs, de l'aménagement de ronds-points, comment faire pour que l'eau s'infiltre et surtout n'aille pas engendrer des dégâts parce que c'est la double peine. Je n'alimente pas une nappe phréatique d'une part et d'autre part, je favorise le dégât en aval. Et par contre, on va indiquer, oui, mais c'est potentiellement ou réellement beaucoup plus cher. Certes, mais si dans votre taux de retour sur investissement ou dans votre business plan, vous prenez l'impact d'une nappe phréatique vide et l'impact d'une inondation, donc tout dépend en fait des hypothèses que l'on met, c'est un investissement qui est extrêmement logique, qui devrait presque être obligatoire et de rendre perméable que ce qui techniquement ne peut et ne doit être perméable.
0: Et on va avoir des épisodes de plus en plus violents, des crues, des hausses des rivières brutaux, tout ça allant vers la mer, comme beaucoup disent, ou causant des problèmes d'ailleurs d'inondations qui pourraient être résorbés par des retenues. Les retenues d'eau, pour vous, c'est une solution? Est-ce que les méga-bassines, les retenues collinaires, est-ce que ce sont des solutions ou pas?
1: Alors, c'est un sujet complexe. Et malheureusement, on est très souvent limité dans le débat. C'est évidemment une solution à étudier et l'étude doit montrer si c'est une solution viable ou si c'est malheureusement pour le territoire une mauvaise solution. Si vous prélevez dans une nappe phréatique en plein hiver, que cette nappe phréatique, il y a une connaissance très partielle de sa volumétrie, de ses conditions de remplissage, de sa superficie, et bien là, il y a un risque, puisque vous allez prélever dans une nappe phréatique avec une connaissance totalement imparfaite pour stocker des gros volumes qui, on le sait, vont en partie s'évaporer et avec une qualité qui va se dégrader. À l'inverse, si vous stockez de l'eau de pluie d'une toiture, ça peut être tout à fait pertinent pour ensuite la réutiliser ou l'infiltrer au bon moment, ou les troisièmes exemples pour le plaisir, une rivière sur débit en plein hiver, au moment où cette rivière va se rejeter dans une eau salée, il est envisageable intuitivement d'étudier sa captation partielle, sa rétention pour un usage dans des périodes estivales. La conclusion, c'est que on n'est pas obligé de tout planifier pour un partage de pénurie. On peut anticiper, stocker intelligemment et se partager une ressource qui est plus abondante pendant les périodes sèches. Il faut absolument continuer à étudier, à partager et à réfléchir avec tous les acteurs de l'eau et il ne faut pas qu'il y ait de parti pris ou de dogme sur ce sujet à mon sens.
0: L'eau, il est peut-être intéressant de la faire rentrer dans des circuits en fait. On essaie de faire de l'économie circulaire. Il faudrait peut-être aussi la faire avec l'eau. La France le fait assez peu. L'Espagne, qui a de vraies pénuries, le fait beaucoup avec ses eaux usées, avec la réutilisation des eaux. Tu en as parlé dans ta conférence des eaux de piscine. Est-ce que il y a quand même pas un risque? Il y a pas des précautions à prendre à ce niveau là?
1: À nouveau, tout comme le stockage de l'eau, il va falloir étudier. C'est-à-dire que quand on prélève, par exemple, une station d'épuration urbaine va traiter toutes les eaux qu'on a prélevées et après traitement, va les rejeter dans la rivière. Ça permet notamment le débit d'étiage de la rivière et son alimentation. Si une partie trop forte de cette eau était réutilisée pour une activité qui n'existait pas, une nouvelle activité très consommatrice d'eau, finalement, oui...
0: Comme des data centers.
1: Exactement. Et donc là, dans cet exemple-là, bah, on fait un projet de réutilisation des eaux usées traitées, donc ça a l'air noble. Mais si on regarde l'analyse de cycle de vie, le bilan global, ce n'est pas forcément pertinent. Que ce soit pour les eaux de piscine, la réutilisation des eaux usées urbaines ou industrielles, il est indispensable de raisonner en termes d'analyse de cycle de vie pour s'assurer que le projet, en plus d'être viable et pertinent au niveau de l'eau, est également intéressant d'un point de vue carbone, kilowattheure. Donc il faut pas raisonner que eau, il faut vraiment raisonner eau, énergie, réactif. Et la dernière question aussi, c'est que il faut, sans être surprotectionniste, s'assurer que tous les projets de recours aux eaux non conventionnelles sont, d'un point de vue sanitaire, sans contrainte vis-à-vis des usagers, des cultures, des animaux. Donc il y a quand même une partie sanitaire où il est normal que ces projets-là mettent un petit peu de temps et qu'on ne puisse pas faire une accélération brutale pour rattraper un retard. On est en retard et il faut développer des projets intelligents.
0: Notre consommation a baissé ces dernières années. On est passé de 180 litres par personne, tu me l'as dit, pour nos usages domestiques, notre petite vie, hein, et nos usages récréatifs, à 150. Je pensais qu'avec l'usage des piscines, par exemple, la généralisation des piscines dans beaucoup d'endroits, je croyais que ça aurait augmenté, mais non, on a baissé individuellement notre consommation d'eau. Mais ce sont des solutions donc collectives qu'il faut trouver. L'individuel est important, mais c'est le collectif. On aurait pu parler évidemment de la réduction de la grosse perte d'eau potabilisée sur les réseaux. On aurait pu parler des solutions telles que les toilettes sèches pour l'individuel, les économies dans les bâtiments publics qui sont possibles là aussi, qui peuvent amener de grosses économies. Mais j'ai envie pour le mot de la fin, peut-être que tu donnes un mot de la fin. Qu'est-ce que tu as envie de dire aux auditeurs de l'ours et la carotte pour finir, avant de leur donner des conseils de site pour se renseigner?
1: Alors, en conseil, le sujet de l'eau et du changement climatique sont assez angoissants. Mais, et c'est quand même la bonne nouvelle, en fait, on a des retours d'expérience, on a des exemples, on a des trajectoires, on a de la connaissance qui font que finalement, on a une bonne vision du défi, on a des solutions qui nous permettent d'atteindre ce défi, si tant est évidemment qu'on les prenne tous ensemble. C'est un petit peu comme... Alors tous ensemble ou pas même, parce que c'est comme la fable du colibri, hein, chacun doit faire sa part à son échelle. Je vous invite à aller sur un site internet qui est assez sympa. Alors je vous avais cité Explore 2, vous pouvez évidemment aller sur ce site, et vous avez également l'outil Aqueduc du WRI, World Resources Institute. Et allez...
0: Celui-là est en anglais, il faut prévenir quand même, il n'y a pas la version française.
1: Exactement. Là, bon, ça vous fera un petit cours d'anglais. Et donc, le water stress, qui est le stress hydrique, vous allez avoir une carte mondiale et vous allez certainement avoir des surprises. C'est très sympa, c'est assez pédagogique et vous allez vous rendre compte qu'il y a des zones où on pensait que c'était sans contrainte au niveau de l'eau. Et les projections à 2050-2080 montrent que non. C'est lié aux différents préleveurs, c'est lié à la présence ou non de nappes phréatiques. Et puis, vous avez des zones où, finalement, qui sont a priori plutôt agréables pour les prochaines décennies. Et ça, ce sont des projections on ne fait pas énormément de choses. Et moi, je suis un éternel optimiste. Je pense qu'il y a plein de métiers, il y a plein d'envies. On n'a jamais autant parlé de ce sujet. On n'en parlait pas il y a 25 ans ou qu'entre experts. Mon mot de la fin, il est assez simple. Haut les cœurs et il n'y a plus qu'à. On a des solutions et ensemble, on va réussir. Et de toute façon, on n'a pas trop le choix.
0: Merci Julien Louchard. Au revoir.
1: Au revoir, merci à vous.
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0: Parce qu'il y fait bon vivre, que la vie s'écoule au rythme des cuicas, de la samba et de la mélodie portugaise, et parce que cette ville a quelque chose de vraiment particulier, voilà pourquoi Khalil nous invite à venir découvrir l'âme de Rio de Janeiro.
1: Je m'appelle Khalil Belhaj, j'ai 27 ans et aujourd'hui je vous amène à Rio de Janeiro. Je suis parti exactement le 16 septembre 2024, j'ai habité plus ou moins 9 mois à Rio. Je me souviens encore du premier jour, je suis sorti de l'aéroport, il pleuvait, donc j'étais un peu deg. Il y a un chauffeur Uber qui est venu me récupérer, je lui ai demandé ce que les carioca faisaient lorsqu'il pleuvait, il m'a dit les magasins, du coup j'étais un peu deg. Finalement l'après-midi il y avait un très beau temps, je suis allé à Copacabana, j'ai pu voir la statue du Christ Rédempteur depuis la plage, donc ça c'était plutôt incroyable. Je me suis baladé un peu partout, j'étais un peu comme un enfant, voilà, c'était magnifique. Et la statue du Christ Rédempteur, ce qui est bien, c'est qu'on peut la voir un peu depuis n'importe quel point de Rio. C'est ça aussi qui rend, je pense, cette ville un peu particulière. Les Brésiliens sont très croyants et à Rio, on sent qu'ils sont même fiers d'avoir cette statue. Ils la montrent à chaque touriste, chaque chauffeur Uber, il a une statue de Jésus à l'intérieur de sa voiture. En fait, ils aiment leur ville. Ils aiment leur ville, ils aiment leur pays, ils aiment qui ils sont. Honnêtement, j'avais aucune attente. Je sais que j'ai juste eu l'idée de je sais pas, juste de prendre un billet d'avion, aller à Rio, y habiter pendant un an. J'ai pensé à des lieux, à des villes dans le monde où je pourrais aller, où en général les gens sont heureux de voyager là-bas, soit d'y voyager, soit y habiter. Et du coup, j'ai pensé à plein de trucs. J'ai pensé à, je sais pas, Madrid, Barcelone. Peut-être Malte, j'ai pensé aux États-Unis, et lorsque j'ai eu l'idée de Rio de Janeiro, ça a été un choix en fait. Au niveau des paysages, c'était magnifique, mais je savais que ça allait être magnifique. Je dirais peut-être ce qui m'a surpris, c'est vraiment la gentillesse des gens. C'est pas un cliché, les Brésiliens sont vraiment très gentils, ils te mettent très à l'aise. Tu peux rigoler vraiment facilement dans n'importe quelle situation. Tu peux aller à la pharmacie pour acheter, pour acheter un médicament, tu vas rigoler avec la caissière, alors qu'en France, c'est pas du tout comme ça. Pour aller au Brésil, juste pour voyager comme ça, vous pouvez y aller si vous avez un passeport français. Vous pouvez rester 3 mois là-bas. Moi, je savais que je voulais rester plus de 3 mois. Du coup, j'ai fait des recherches pour savoir comment je pouvais faire pour rester plus de 3 mois là-bas. Et du coup, j'ai fait un visa vacances-travail qui me permettait de travailler là-bas directement sur place, chose que je n'ai pas fait. Moi, le but, c'était juste de rester un an au Brésil et de pouvoir profiter. Du coup, il faut simplement se rapprocher du consulat brésilien qui est à Marseille. Il faut soit les appeler, soit vous allez sur leur site. Et en gros, tu trouves la liste des documents qu'il faut préparer. Tu fais ta demande et les documents sont vraiment très très simples. Hein. C'est le casier judiciaire, une lettre de motivation pour dire que oui, tu postules au visa vacances-travail, mais que ce n'est pas vraiment pour travailler. Il faut que tu montres que tu as plus de 2 500 € sur ton compte. Plus le billet d'avion aller. Donc en gros, il te demande d'avoir plus ou moins 3000 balles. Et donc moi, ça a été ça, le truc le plus dur à avoir. Alors, au quotidien, pour les Brésiliens, c'est plutôt galère. Moi, je vais te dire que c'était pas cher parce que j'arrivais à vivre avec plus ou moins 800 € par mois, ce qui est ridicule quand on compare la vie ici en France. Par contre, pour un Brésilien, je crois que le SMIC au Brésil, il doit être équivalent à 300 €, quelque chose comme ça, ce qui est très maigre. Et leur loyer, ça doit être la moitié de leur salaire. La nourriture, ça reste cher, je trouve, quand même, au Brésil. C'est vraiment le truc qui m'a un peu choqué. Tu as aussi beaucoup de mendiants, ça, c'est aussi un des trucs qui m'a marqué. Tu as énormément de mendiants, tu as énormément de crackheads. Tu vois des SDF qui passent la matinée, enfin, qui passent la journée entière à ramasser des bouteilles en plastique, des boîtes de conserve, et en gros le soir ils prennent le bus pour aller déposer ça à une usine de recyclage pour récolter 3 réals, tu vois. Enfin, pour récolter vraiment, vraiment rien. Beaucoup de gens travaillent au black, ça va dépendre du secteur d'activité, ça va dépendre du style de travail que tu as. Du coup, les gens, je dirais en favela, s'ils travaillent au black, bah en fait, ils vont travailler en fonction du besoin. Après, j'ai rencontré aussi des gens qui bossent dans des restaurants, qui bossent 6 jours sur 7, on va dire du classique. Je dirais plutôt que les Brésiliens bossent énormément, ils font beaucoup d'heures. Par contre, je trouve qu'ils sont assez lents dans le travail. Au niveau du service, ils sont lents. Si tu vas au supermarché, tu peux voir une caissière qui va vraiment prendre son temps pour scanner les produits alors qu'il y a une file énorme. Je trouve que par rapport à la France, je me suis vraiment fait la remarque de ces gens-là, ils ne pourraient pas venir travailler en France. Après, ce n'est pas vraiment une critique. En fait, ils ne sont pas pressés, ils sont très tranquilles. Je dirais que pour les Brésiliens, il n'y a pas de petits problèmes en fait. Du coup, ce n'est pas vraiment un peuple qui va râler sur la route, ce n'est pas un peuple qui va râler pour rien. Ils ont des vrais problèmes. Ils ont des vrais problèmes financiers, ils ont des vrais problèmes. Les petites choses qui emmerdent n'importe quel Français, eux, ça les emmerde pas. En fait, tu vas avoir des hôtels de luxe, tu vas avoir un quartier de riches, mais vraiment de très très très très riches. Et à 5 minutes de ce quartier, tu auras la plus grande favela d'Amérique latine. Rocinha, par exemple, tu vois, où il y a à peu près 300 000 habitants. Donc, juste à côté de Rocinha, par exemple, tu as le quartier. Enfin, à côté, il y a Leblon et Ipanema, qui sont quand même deux quartiers riches de Rio, deux quartiers qui sont magnifiques. Et les populations se mélangent, je dirais. C'est ça qui est assez impressionnant, c'est de vraiment voir un grand hôtel de luxe, et juste derrière, sur la colline, tu vois des gens qui sont entassés. Mais tu as l'impression qu'ils s'amusent bien quand même. Il y a beaucoup de musique, donc c'est marrant. Moi, en fait, je suis allé habiter en favela parce que je voulais me sentir en sécurité. Et en fait, pour un étranger comme moi, du coup, qui vient habiter au Brésil, c'est dans les favelas qu'il va se sentir le plus en sécurité. On est ultra protégé là-dedans parce que, entre guillemets, on leur apporte des sous, du coup, on loue des appartements chez eux. Si moi, j'habite là-bas et que, par exemple, je veux m'acheter à manger, je veux aller à un fast-food, je vais pas hésiter. Donc, entre guillemets, ils préfèrent que je consomme chez eux plutôt que je consomme à Copa, Botafogo, etc. Donc, en fait, on est très bien accueillis. Et puis, personnellement, je voulais, entre guillemets, vivre comme un Brésilien. Donc, j'avais pas envie d'habiter dans les quartiers touristiques. Je me suis dit, si je veux vraiment avoir des vraies conversations avec des carioca, ben, je me suis dit qu'il fallait que j'habite là-bas. Carioca, ben, c'est un gars de Rio. Enfin, c'est un gars ou une meuf de Rio, juste qui profite à fond de sa vie, je dirais. Qui va à la plage. En général, le coucher de soleil se fait à Arpoador. En attendant le coucher de soleil, il y a une après-midi à la plage. Ils jouent énormément au foot, ils jouent énormément au ballon, que ça soit volley, foot, au tennis aussi. Ils sont vraiment forts. Ils sont très impressionnants. Ils sont très sportifs aussi. À Copacabana et à Ipanema, à peu près à chaque 50 mètres, tu peux voir du matériel pour faire du street workout. Donc en fait, si vous aimez faire du sport, vous allez là-bas, il n'y a aucune excuse. Les Brésiliens, les Brésiliennes sont vraiment beaux. Ils prennent soin de leur corps, c'est très important pour eux, prendre soin de leur physique. D'ailleurs, il y a un truc qui est un peu bizarre chez eux, c'est que leur fond d'écran sur leur iPhone, c'est eux-mêmes. C'est genre pour vraiment genre te montrer à quel point leur visage, c'est très important, ils prennent vraiment soin de leur corps, c'est un truc qui est très important pour eux, c'est marrant. Moi, personnellement, je ne m'y connais pas en chirurgie esthétique. Enfin, tu vois, je m'y connais pas forcément, mais c'est vrai que j'ai rencontré pas mal de femmes, et en ayant des conversations avec elles, elle va te dire, ouais, je me suis refaite les lèvres. En général, c'est les lèvres surtout. Après, ça va être le cul, ça va être. Elles vont s'enlever des graisses un peu de partout. Et en fait, ils m'ont expliqué que là-bas, c'est pas cher du tout. C'est très répandu, mais c'est surtout que c'est pas cher. Donc, par exemple, même en favela, où du coup, on va dire que c'est un milieu qui est défavorisé, tu vas avoir beaucoup de meufs avec les seins refaits. Beaucoup. Et du coup, moi, je posais la question, j'étais en mode, mais les gars, je comprends pas, c'est la galère, mais en même temps, les meufs, elles ont les seins refaits. Mais il y a aussi ce truc, je pense, peut-être de mode. Ou vu qu'il y a certaines meufs qui vont le faire, les autres vont suivre. Ça va être un objectif, mais qui sera, j'irai peut-être facile à obtenir. Du coup, ouais, croiser des gens avec des AK-47, avec des armes de guerre qui sont vraiment, enfin, qui sont impressionnantes à voir pour de vrai. Du coup, au début, c'est étonnant. J'irai pas jusqu'à dire que je trouvais ça drôle, voire amusant, parce qu'en vrai, ça reste quand même des objets qui sont faits pour assassiner des hommes. Mais tu t'y habitues. Personnellement, j'ai pas été forcément choqué de voir des mecs lourdement armés. C'est pas que j'en avais vu avant, mais c'est juste que j'ai compris que c'est comme ça que ça fonctionnait là-bas. Du coup, je me suis dit, finalement, ça va. Je me suis jamais senti menacé par ces hommes. Je me suis même retrouvé à jouer au foot avec eux. Le dimanche matin, du coup, on allait au stade de la favela. Et donc, déjà, à côté des tribunes, il y a des mecs qui sont armés au cas où il y a une attaque ou au cas où il y a je sais pas quoi. Puis tu te retrouves à jouer au foot avec eux, à rigoler avec eux, à partager un repas, un coca, une bière aussi, bien évidemment. Donc en fait, peux discuter avec eux. Pour eux, c'est normal d'avoir des armes. Pour eux, c'est normal de protéger leur favela. En fait, c'est comme s'il y avait une société à l'intérieur de Rio. Chaque favela fonctionne en autonomie. Et donc, eux, ce qu'ils vont t'expliquer, c'est qu'ils vont se protéger avec ces armes-là. Après, j'ai rencontré des Français là-bas qui vont te dire, enfin, qui m'ont dit que clairement, eux, ça leur faisait peur, ce qui se comprend absolument. Tu vois. J'ai eu peur à ma deuxième semaine. Du coup, moi, je m'étais pris un Airbnb pendant 3-4 jours pour faire un peu les trucs de touriste. À la fin de cette petite semaine, je suis allé faire un volontariat dans une auberge de jeunesse qui se trouvait dans une favela. Et le chauffeur Uber qui m'a amené là-bas, en fait, il est allé un peu plus loin que la rue où il devait tourner, donc pour arriver à l'entrée de la favela. Et au Brésil, ce qui se passe, c'est qu'il y a des voitures de police qui sont à chaque entrée de favela. Juste histoire, genre, de dire, on est là et faites vos trucs, mais nous, on va pas laisser rentrer aussi n'importe qui. On va pas laisser rentrer des gens qui sont suspects. Sauf que mon chauffeur Uber, du coup, lui, il a dépassé la rue, je dirais d'à peu près quoi, 20 mètres. Il a fait une marche arrière, et le fait qu'il fasse cette marche arrière, les flics, ils ont trouvé ça archi suspect. Donc, ils ont commencé à lui demander de couper le moteur. Il a baissé la vitre. Le flic a pointé son flingue sur le chauffeur. Moi, au début, j'étais en mode bon, peut-être que c'est normal, peut-être qu'il est habitué. Et sauf que là, en voyant le chauffeur lever les mains, après, il a commencé à me parler. Je le voyais qu'il était vraiment très, très, très stressé. Donc, je me suis dit, bon, ok, c'est pas si normal que ça. J'ai baissé ma vitre. Et là, le flic, du coup, il commence à pointer son flingue sur moi. Et là, j'étais en mode. Oh là là, qu'est-ce qui se passe? Et bah en fait, il s'est pas passé grand-chose. Juste mon chauffeur, il s'est pris une énorme soufflante par le flic. Il lui a dit ne refais plus jamais de marche arrière comme ça, dégage. J'ai eu peur, mais c'était surtout bizarre. Je m'y attendais pas. Et je m'attendais pas à ce qu'un flic pointe son flingue sur moi, quoi. Les mecs de Rio, enfin, en général, ils vont mal parler de la police là-bas. Il n'y a vraiment pas du tout des bons rapports entre la police de Rio et les Carioca. Il y a déjà une descente. Moi, je me suis déjà fait réveiller une fois en pleine nuit par des flics qui rentraient dans la favela, donc tu entends un échange de coups de feu entre les habitants et les policiers. Il y a déjà un hélicoptère qui est passé au-dessus de chez moi, ça c'était assez bizarre aussi. Les Brésiliens adorent les chiens, donc même s'il y a des chiens errants, je pense que dans peut-être plus d'une famille sur deux, il y a un chien, même des chats aussi. Là-bas, il y a beaucoup de chiens saucisses, les teckels, je dirais les pitbulls aussi, ça y en a énormément. Enfin, c'est des énormes chiens qui pèsent 30-40 kilos. Ils sont magnifiques et très gentils d'ailleurs. Les Brésiliens sont très familles, ils sont très solidaires, ils sont très cool, ils sont très faire la fête, beaucoup de musique, beaucoup boire aussi. Ça, j'ai vraiment trouvé que les Brésiliens étaient des gros poivrons. En vrai, les caipis, c'est plus les gringos qui vont en boire, enfin les étrangers comme moi. En vrai, je trouve que les Brésiliens, c'est des buveurs de bière, mais des gros buveurs de bière, même au resto. Quand tu commandes une bière, on te sert soit une pinte, soit un 700 millilitres. Il n'y a pas le demi. Ou bon, en tout cas, j'en ai pas vu. Mais en général, c'est tu demandes une bière et on te sert genre la grosse bouteille. Là où j'habitais, du vendredi au lundi, chaque jour, je voyais des mecs à 9h du mat, ils avaient déjà enquillé, je sais pas combien de bouteilles de bière sur la table. Donc il était 9h du mat, je partais à la plage. Du vendredi au lundi, c'était la fête. Et c'était bière, musique. Même devant les pharmacies, il y a des grosses enceintes avec de la musique. Devant les restos, il y a de la musique. Il y a de la musique de partout. Et ça, c'est vraiment cool. C'est vrai que si tu sors dans la rue, surtout à Rio, faut pas être étonné que des gens viennent te parler, ne serait-ce que pour te faire un compliment, pour te demander quelque chose, pour te demander le chemin. En fait, les gens sont pas du tout fermés à l'idée de parler aux inconnus. Ils n'ont pas peur des inconnus et des choses qu'ils ne connaissent pas. Au Brésil, si par exemple tu vas à la plage, attends-toi à ce qu'il y ait des vendeurs ambulants, attends-toi à ce qu'il y ait de la musique de partout. L'espace privé en dehors de chez soi, c'est pas que ça n'existe pas vraiment, mais attends-toi à ce qu'il soit perturbé. Il se passe plein de choses en fait. Il y a beaucoup d'informations à la minute. Juste si tu vas marcher sur 30 mètres, il va se passer énormément de choses. Il y a un mec en vélo qui va faire n'importe quoi, t'as trois scooters qui vont passer, t'as un groupe de jeunes qui vont mettre de la musique à fond, danser, t'as des vendeurs ambulants qui vont crier, t'as des très belles femmes qui vont passer. Donc en fait, au niveau des yeux, il se passe énormément de choses, et des oreilles aussi du coup. Ils dansent super bien les Brésiliens, ils savent faire la fête. Ouais, j'ai fait le carnaval de Rio, ça c'est impressionnant. Il y a énormément de monde, Et ce qui est cool, je trouve, c'est que les gens sont pas forcément bien habillés. Enfin, pour qu'un Brésilien soit stylé, ça va pas se passer au niveau de ses vêtements, ça va plutôt se passer au niveau de son attitude, de sa façon de marcher, sa façon de parler, sa façon de danser, etc. Qui, je trouve, les rend beaucoup plus cool. Tu vois, ils vont aller en soirée le vendredi soir, ils vont pas sortir leur plus belle robe. Ça va être vraiment le classique short maillot de foot Havaianas. Et pourtant, ils vont rencontrer plein de gens, ils vont s'amuser, ils vont se faire remarquer. La nourriture brésilienne, c'est vraiment un des trucs qui m'a le plus déçu là-bas. Les Brésiliens, en fait, ils aiment énormément de choses, je dirais, mais ils n'arrivent pas à choisir. Du coup, ils mettent tout. Et même quand tu vas au restaurant, tu vas demander, je sais pas, par exemple, tu vas demander une escalope à la milanaise. En accompagnement, ils vont te mettre du manioc, des haricots, du riz, des pâtes, de la purée, des carottes râpées, des feuilles de salade et une tomate cerise. Tu vois, donc en fait, ils vont mettre un peu de ce qu'ils aiment, un peu de tout. Mais sauf que culinairement parlant, franchement, il n'y a rien qui m'a impressionné là-bas. Enfin, moi, ce qui m'étonnait, c'est que du coup, ils me demandaient « Alors, est-ce que t'aimes la nourriture brésilienne ?» Et je leur disais, mais moi, les gars, je suis français et en plus, je suis tunisien. Donc en fait, on joue même pas dans la même compétition. C'est bien, en France, on mange très très bien. Chez moi, on mange arabe. Donc je leur ai dit, non, vous, votre bouffe, je l'aime pas. Et du coup, ils étaient choqués parce que eux, ils adorent leur bouffe. Ils en sont très fiers. Mais vraiment, des fois, je prenais des photos de leur assiette, mais c'était... eux, ils adorent leur bouffe, par contre. Eux, ils vont te dire, oh, la nourriture brésilienne, elle est géniale, c'est trop bon. France, c'est un pays, tu peux faire 9 heures de voiture ou 10 heures, voire même plus, mais en vrai au Brésil tu vas faire facile 24 heures de bus et tu n'auras même pas fait, un quart du pays quoi. Donc en fait tu vas faire des très très très longs trajets. Moi ce qui m'a le plus étonné là-bas c'était les paysages. À Rio de Janeiro du coup tu vas avoir la plage, à 100 mètres de la plage tu vas avoir une colline, à côté tu vas avoir un lac. Et encore une fois, le fait de pouvoir voir une statue de Jésus depuis à peu près n'importe quel point de la ville, ça reste assez impressionnant, que tu sois chrétien ou pas, que tu sois croyant ou pas. Quand tu vas au pied de la statue, du coup, moi, j'y étais allé un dimanche parce que je me suis dit que c'était comme un lieu de culte pour les chrétiens. Et j'ai eu de la chance, quand j'y suis allé, il y avait un mariage. Donc en fait, tu peux voir vraiment les chrétiens croyants, du coup, quand ils vont voir cette statue, ils sont vraiment émus. Ils sont très contents, très émus, t'en as qui pleurent, t'en as qui se recueillent. Et même si t'es pas croyant comme moi, franchement, juste c'est beau à voir. Le portugais, je dirais que c'est une langue qui se rapproche plus du français que de l'espagnol. Enfin, l'espagnol et le portugais sont quand même très proches. Mais même si j'ai appris le portugais, il y a énormément de fois où je me retrouvais à chercher un mot et juste je prenais le mot français, je rajoutais ar ou er et ça passait, tu vois. C'est une belle langue. Les Brésiliens, ils parlent un peu en chantonnant, ils mettent beaucoup de rythme quand ils parlent. Je trouve ça très agréable à écouter, ils ont des belles musiques aussi. Et je dirais même que parler le portugais, moi, ça me mettait de bonne humeur. Moi, mon mot préféré en portugais, c'est você. Ça veut dire tu ou toi. Et je trouve qu'en fait, c'est beau comme mot juste pour dire toi ou tu sais, pour dire tu. Je trouve que você, c'est vachement joli. J'ai fait énormément de rencontres par contre. En fait, à Rio, ce qui est aussi impressionnant, c'est que tu peux rencontrer, je dirais, le monde entier. Si tu veux passer des vacances agréables, si tu veux vivre dans un endroit qui est agréable, tranquille, faut aller au Brésil, faut aller à Rio. Les gens, ils te rendent la vie plus simple, je trouve. Le fait qu'il y ait Copacabana, qu'il y ait Ipanema, le fait qu'il y ait les deux frères, le fait qu'il y ait le Christ Rédempteur, le fait qu'il y ait le Maracana, le fait qu'il y ait Flamengo. Cette ville est quand même assez particulière. En fait, c'est très difficilement explicable. Expliquer le Brésil à quelqu'un qui n'y est pas allé, expliquer Rio à quelqu'un qui n'y est pas allé, c'est difficile parce que avec les étrangers, l'expression qu'on répétait souvent, c'était Rio Vibes. On se disait, ouais, ça c'est Rio Vibes. En fait, c'est... On ne trouve pas vraiment les mots pour expliquer pourquoi on se sent bien, mais on se sent bien là-bas. Voilà.

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1: 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RFI Midi vous est présenté par Anne Cantner. Bonjour Anne.
2: Bonjour Emmanuel, bonjour à tous. RFI Midi, 2h30 ensemble avec nos correspondants et nos envoyés spéciaux sur tous les continents. Et à la une, la visite de Donald Trump à Pékin. Le président des États-Unis va parler de commerce, probablement aussi de la guerre contre l'Iran et du blocage du détroit d'Hormuz. Analyse dans la fabrique du monde dans une dizaine de minutes et puis dans un peu plus d'une heure. On se penchera avec notre invité sur ces révélations de presse à propos de l'Iran justement. Le pays visé par des frappes des Émirats Arabes Unis et de l'Arabie Saoudite. Rien n'a été confirmé de manière officielle pour l'instant.
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2: Nous reviendrons aussi sur ces propos d'Emmanuel Macron à propos du conflit dans l'Est de la République démocratique du Congo. Le président français dit croire au dialogue et pas aux sanctions contre le Rwanda, soutien du groupe armé M23. Détail dans Afrique Midi, à midi et demi, temps universel. Au sommaire également, les agriculteurs grecs très durement éprouvés par les détournements d'aides européennes, par les millions d'euros dont ils ont été privés.
3: Environ 45% du revenu des agriculteurs en Grèce provient des subventions européennes. Et ce scandale de corruption a provoqué d'importants retards dans le versement des aides. Or, les flux de trésorerie pour la production agricole sont une chose rigide. On ne peut ni reporter la culture, ni reporter l'alimentation du bétail.
2: Un reportage à écouter dans 20 minutes et puis on parlera de foot. Le PSG devrait être sûr de remporter le titre en Ligue 1 ce soir face à Lens, deuxième au classement. Les sports, c'est dans 1h15 maintenant. Vous avez le programme. Bienvenue. Et on commence comme tous les jours par le journal. Bonjour Karine Bellicha.
4: Bonjour Anne, bonjour à tous.
2: Entre rivalité économique et tension diplomatique, Donald Trump va entamer sa visite en Chine.
4: Le président américain est en route pour Pékin. Donald Trump fluctue dans ses déclarations sur les sujets qui seront abordés, mais on peut citer le contexte international avec la guerre en Iran, la question de Taïwan aussi. Le commerce international est évidemment au menu, chahuté depuis le retour de Donald Trump à la Maison-Blanche avec son arme favorite, les droits de douane. Il les a largement augmentés. La Chine en a fait les frais. Depuis, les deux pays ont négocié. Stéphane Genest, alors où en est-on de ce bras de fer ?
5: En termes de chiffres, on est autour de 30% en moyenne sur une grande partie des importations chinoises, avec des pics beaucoup plus élevés sur certains secteurs stratégiques. Donc oui, la guerre commerciale est toujours là, mais on est loin des 145% de surtaxes imposées par Donald Trump au printemps dernier, puis de la riposte de Pékin avec des droits de douane allant jusqu'à 125%. C'est à l'automne que les deux camps ont reculé et négocié une trêve. Plusieurs de ces surtaxes exceptionnelles ont été suspendues ou abaissées, car Washington s'est heurté aux limites de cette stratégie. En effet, c'est la Chine qui contrôle les terres rares indispensables aux batteries, aux puces électroniques ou à l'armement. Le rapport de force a donc glissé d'une confrontation à une logique de négociation permanente. Et négocier, c'est précisément ce que Donald Trump vient faire à Pékin avec une délégation importante. Plusieurs patrons de la tech comme Elon Musk, Jensen Huang ou Tim Cook pour Tesla, Nvidia et Apple, mais aussi les dirigeants de Boeing, de Visa ou de Meta font partie du voyage, car le marché chinois s'avère crucial pour de nombreuses entreprises américaines qui espèrent tirer parti de ce séjour pour y renforcer leur position.
4: Et les tractations commerciales ont déjà commencé. Des délégations de Washington et de Pékin se sont retrouvées à Séoul en préparation du sommet entre les chefs d'État. Des discussions constructives ont commenté les Chinois.
2: Au Moyen-Orient, le cessez-le-feu toujours aussi théorique au Liban.
4: Des frappes israéliennes ont visé aujourd'hui 3 voitures sur l'autoroute très fréquentée reliant Beyrouth au sud du pays, faisant 8 morts. Et l'État hébreu annonce une nouvelle vague d'opérations militaires, disant viser une nouvelle fois le Hezbollah pro-iranien dans le sud du Liban. Le mouvement chiite continue également ses attaques sur le nord d'Israël et vise les troupes israéliennes dans le sud du Liban. Malgré tout, de nouvelles discussions sont prévues jeudi et vendredi à Washington entre Beyrouth et Tel Aviv.
2: Et les négociations sont au point mort entre les États-Unis et l'Iran. Les paralysies du détroit d'Hormuz continuent.
4: Un sujet sur lequel est revenu Emmanuel Macron hier de Nairobi au sommet France-Afrique. Le président français a accordé une interview à RFI, France 24 et TV5 Monde. Emmanuel Macron a réaffirmé qu'il fallait voulait obtenir une réouverture du détroit, vitale pour l'économie mondiale et notamment pour les économies africaines.
6: Par Hormuz circulait à peu près un tiers des engrais qui allaient partout dans le monde et en particulier sur le continent africain. Et donc pour l'agriculture du continent, c'est terrible. À côté de ça, c'est évidemment en plus les prix qui montent, comme partout dans le monde, et donc c'est une pression sur le pouvoir d'achat. Et donc, ça justifie une mobilisation accrue pour les économies, ce que je vous ai dit qu'on va porter au G7, avec ses mécanismes de garantie, ses investissements, mais c'est aussi de porter cette voix africaine pour dire la réouverture d'Hormuz est la priorité absolue. Et la réouverture d'Hormuz doit être l'étape numéro un de notre agenda quand on parle du Moyen-Orient. C'est ce que porte la France depuis le premier jour de ce conflit qui appelle au cessez-le-feu et qui appelle à la réouverture d'Hormuz avant de traiter les autres sujets par une négociation d'ensemble.
7: Mais la situation semble aujourd'hui complètement bloquée entre les positions des Américains et des Iraniens. On n'a pas l'impression qu'il y a un dialogue possible.
6: Il y a en tout cas, je le constate, une escalade dans les déclarations. Je le déplore. Nous, le travail qu'on fait est simple. On continue d'être au contact de tout le monde.
4: Un interview réalisé par Mounia Daoudi pour RFI aux côtés de France 24 et TV5 Monde.
2: Et pendant ce temps, en Iran, la répression du régime se poursuit.
4: Un homme a été pendu ce matin, une pendaison de plus. Elles sont quasi quotidiennes et touchent principalement les personnes arrêtées après la répression des manifestations pro-démocratie et anti-régime du début de l'année. L'homme a été reconnu coupable de liens avec les services secrets israéliens.
2: L'ancien chef de la police aux Philippines, Ronald Bato de la Rosa, sollicite désormais l'armée afin d'échapper à un mandat d'arrêt de la Cour pénale internationale.
4: Le sénateur en exercice a été arrêté il y a un an et il est en attente d'un procès pour crime contre l'humanité à La Haye, poursuivi pour son implication dans la guerre contre la drogue menée sous la présidence de Rodrigo Duterte. Alice Froussard, bonjour.
8: Bonjour.
4: Depuis trois jours, Ronald de la Rosa s'est réfugié au Sénat. Il en appelle désormais aux forces armées.
8: Oui, je n'appelle pas à un soutien violent, j'appelle à un soutien pacifique. Voilà ce qu'a déclaré Ronald de la Rosa aux journalistes lorsqu'il a sollicité l'armée. Le sénateur philippin, ex-chef de la police, a ensuite appelé ses camarades en uniforme, ce sont ses mots, à faire entendre leur voix pour empêcher le gouvernement du président Marcos de, je cite, « le livrer à des étrangers, lui qui cherche coûte que coûte à éviter une extradition vers les Pays-Bas, le siège de la Cour pénale internationale ». Devant le Sénat, environ 250 personnes manifestaient, des victimes de la guerre de la drogue, réclamant son arrestation face à 500 policiers anti-émeutes. De la Rosa, toujours à l'intérieur. L'ex-chef de la police a fait son retour lundi au Sénat alors qu'il n'y était plus depuis novembre dernier, date à laquelle des rumeurs de l'existence d'un mandat d'arrêt de la CPI avaient commencé à circuler. Son retour dans la Chambre haute est stratégique. Il est venu pour soutenir l'élection de son allié à la présidence de l'institution, Alan Peter Cayetano. Ce dernier a immédiatement indiqué que De la Rosa était sous la protection du Sénat et qu'il n'autorisait pas son arrestation à l'intérieur.
4: Alice Froussard.
2: Sur le front sanitaire, l'Organisation mondiale de la santé a confirmé hier 2 cas supplémentaires d'antivirus, soit 9 en tout dans le monde.
4: L'OMS prévient que le travail des services sanitaires n'est pas terminé. Il faut placer et maintenir en quarantaine tous les passagers du MV Ondus. 23 nationalités étaient présentes sur le navire. Ils sont rentrés désormais dans leur pays pour éviter la propagation du virus. Aux États-Unis, les autorités ont décidé de ne pas suivre ces recommandations. Aucun confinement n'a été mis en place. Et serait-ce la loi des séries ? On apprend qu'en France, plus de 1000

0: Il s'agit d'un haut lieu, Juliette, de la contamination au PFAS.
1: Oui, et dans les lettres d'allégation rendues publiques ce mardi, les experts de l'ONU se disent préoccupés par les effets néfastes des activités de deux industriels, Arkema et Daiking. Effets néfastes sur près de 200 000 personnes dans la vallée de la chimie. Leur production de PFAS, en fait, a en effet abouti au rejet de plusieurs tonnes de ces polluants. Emma Feilleux est juriste chez Notre Affaire à Tous, association qui a alerté les experts de l'ONU.
2: Ces rejets, ils ont été documentés par des agences publiques. Aujourd'hui, l'eau potable est contaminée, les fruits et légumes sont contaminés, les poissons le sont aussi. Donc on sait qu'on retrouve des taux de PFAS extrêmement élevés dans la vallée de la chimie, dans le lait maternel, dans le sang des riverains.
1: C'est la première fois, Karine, que des experts des Nations Unies dénoncent une pollution au PFAS en Europe et qu'un État européen est sommé de s'expliquer sur sa gestion. Emma Feilleux de Notre Affaire à Tous.
2: Les autorités publiques étaient au courant de ces sujets, des risques liés au PFAS depuis les années 2000. Pourtant, rien n'a été fait jusqu'en 2022, jusqu'à que le grand public prenne conscience du scandale. Aujourd'hui, on souhaite qu'il soit mis fin au rejet de PFAS dans l'environnement et que des dispositifs pollueurs-payeurs soient mis en place pour couvrir les coûts liés à la pollution.
1: Et les experts de l'ONU sont un allié de taille dans la procédure massive lancée l'an dernier par 250 riverains. Ils demandent des réparations financières à Arkema et Daiking sur ce principe de pollueur-payeur.
0: Et Juliette Pietraszewski.
3: Nicolas Sarkozy doit être fixé sur les peines réclamées contre lui dans la journée.
0: Fin du réquisitoire au procès en appel du financement de sa campagne présidentielle en 2016. Le ministère public a demandé au juge de déclarer l'ancien président français coupable de l'ensemble des faits pour lesquels il est poursuivi, y compris la corruption et le financement illégal de sa campagne par la Libye de Kadhafi, des infractions pour lesquelles il avait été relaxé en première instance. Enfin, un mot de Cannes. Après la cérémonie d'ouverture, la course à la Palme d'Or débute, mais c'est peut-être un film présenté hors compétition qui fera le plus de bruit sur la croisette aujourd'hui. Il retrace les derniers jours de l'enseignant français d'histoire géo Samuel Paty, assassiné en 2020 par un jeune russe tchétchène radicalisé. Une de ses sœurs, Michaël Paty, qui a participé à l'écriture du scénario, doit monter les marches ce soir du festival.
3: Karine Bellicha pour le journal. À tout à l'heure. Et tout de suite, on revient sur la visite de Donald Trump en Chine. On le disait dans le journal, c'est un moment attendu, d'autant plus que le déplacement avait été annulé, enfin reporté par le président américain. Et vous nous emmenez, Guillaume Nodin, dans les coulisses de cette visite dans la Fabrique du Monde aujourd'hui. En fait, le contexte international n'est pas franchement plus simple ni apaisé que le mois dernier à la date initialement prévue. C'est même très compliqué.
4: Oui, c'est évidemment le conflit avec l'Iran et le blocage du détroit d'Ormuz qui a fait exploser les prix du pétrole, donc du carburant dans le monde entier, mais aussi du transport et donc du commerce. Et ça, même si elle a diversifié ses approvisionnements et ses débouchés, c'est un problème pour la Chine. Et si elle travaille beaucoup en coulisses pour tenter de régler la crise, cette visite est l'occasion pour Xi Jinping de dire directement à Donald Trump qu'il faudrait peut-être que ça s'arrête. Le président américain, lui aussi, va insister auprès de son hôte pour qu'il use de ses liens diplomatiques et commerciaux tissés avec le régime iranien pour faire pression afin qu'il lâche du lest dans l'interminable négociation de sortie de crise. C'est supposé que la Chine exerce une vraie influence sur l'Iran et à la volonté de s'en servir.
3: Alors il y aura aussi des sujets plus attendus.
4: Il sera évidemment question de Taïwan. Les autorités chinoises ne manquent jamais une occasion d'en parler à leurs interlocuteurs, quels qu'ils soient. Elles considèrent que l'île fait partie intégrante du territoire chinois et que la réunification est inéluctable. Et elle n'exclut pas la force pour y parvenir. Surtout, elle s'oppose traditionnellement à la vente d'armes américaines à Taïwan, un point sur lequel Washington ne consulte jamais Pékin, et ce depuis une quarantaine d'années. En partant, Donald Trump a écarté les inquiétudes sur le sujet. La communauté américaine du renseignement, qui évoquait jusqu'à l'an dernier l'année 2027 pour une invasion chinoise, a retiré cette référence de son évaluation annuelle des menaces, mais le saviez-vous, Anne, le renseignement américain s'est déjà trompé.
3: Pas possible. Cette rencontre, Guillaume, c'est surtout une occasion de mesurer en fait le poids de chacun.
4: Oui, ce sont tout de même les dirigeants des deux plus grandes puissances du monde qui sont dans une concurrence systémique pour la première place, dans des styles très différents. C'est la retenue et l'application de plans mûrement réfléchis pour Xi Jinping face à l'imprévisibilité de Donald Trump. Pas sûr que dans ces conditions, le souhait chinois de davantage de stabilité internationale soit complètement satisfait. La dernière fois qu'ils s'étaient vus, en marge d'une rencontre régionale en Corée à l'automne dernier, ils avaient suspendu des mois de guerre commerciale à coups de droits de douane. Et il faut bien le dire, c'est le dirigeant chinois qui avait imposé ces conditions avec un argument massu qu'il pourrait bien réutiliser si nécessaire, celui

0: du quasi-monopole chinois sur les terres rares raffinées, elles sont indispensables à de nombreuses industries. Celles que Donald Trump vient mettre en avant dans sa délégation, il y a Elon Musk, patron de Tesla, Tim Cook, celui d'Apple, ou Kelly Ortberg de Boeing. Il y a des choses à vendre, y compris des marchandises agricoles, comme du soja, produit par des fermiers américains en grande majorité votant Trump et qui dépendent des achats chinois. Il a besoin d'un succès pour ces raisons-là et à cause de ses difficultés politiques et internationales actuelles. C'est ce qu'il place en position de demandeur bien davantage que Xi Jinping qui est lui à bord de ce sommet en position de force.
1: La Fabrique du Monde. À demain, Guillaume Nodin.
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1: C'est un événement, une tradition au Royaume-Uni. Le roi Charles III s'exprime au Parlement pour présenter les projets du gouvernement avec tout le décorum, arrivé en carrosse dorée, couronne d'apparat et un ton monocorde. C'est pour rester le plus neutre possible, affiché comme tel, le tout dans un contexte qui est extrêmement délicat pour Keir Starmer. Le Premier ministre est mis en cause par des dizaines de...
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6: Bonjour, bonsoir et bienvenue dans Déjà Vu, l'émission cinéma qui parle des films et de leurs remakes. Mieux connu, meilleur que l'original ou simplement inutile, on est là pour en parler et déterminer lequel est le meilleur. Aujourd'hui, pour se retrouver, on a dû passer par des trappes mécaniques et des passages secrets derrière une bibliothèque afin d'arriver dans un sous-sol qui cache un labo. Un labo éclairé par des néons, avec des bocaux et aquariums contenant des bras, des jambes et autres, conservés dans du formol, mais aussi une table d'opération et un paratonnerre. Bienvenue dans le labo du docteur Frankenstein. Donc à l'occasion de la sortie de The Bride de Maggie Gyllenhaal en mars 2026 et du Frankenstein del Toro en octobre 2025, on vous propose un double épisode. Donc il y aura un deuxième épisode plus tard sur La fiancée de Frankenstein, mais aujourd'hui on va se pencher sur différentes versions de Frankenstein. Donc ce sera sur la même formule que des épisodes que vous avez peut-être déjà écoutés, sur Dracula, Pinocchio ou encore A Star Is Born. Donc c'est-à-dire qu'on a tous vu la dernière version de Guillermo del Toro, sortie sur Netflix dernièrement, et chacun et chacune s'est penché sur une version antérieure. Et pour ce faire, on est donc allé piocher dans plein de petits morceaux de chair et de cervelle pour recomposer une seule et même équipe bien vivante. Autour de la table, au réglage mécanique, on aura Maxime. Au bistouri, c'est Nathan.
7: Excusez-moi, j'ai un chat dans la gorge.
6: Et au paratonnerre, c'est Mélissa. C'est le paratonnerre, ça c'est... Et toute cette opération est finement orchestrée par un savant fou, notre invité, le docteur Tom.
8: Ami.
6: Donc le roman dont est tiré tout ceci a été écrit par Mary Shelley en 1818. Il y a quelques bruits de créatures.
9: Oui, c'est un laboratoire vivant, hein, il y a des expériences.
6: Donc ce roman a été adapté moult fois au théâtre et au cinéma. Un petit résumé peut-être pour commencer ?
7: Alors l'histoire, c'est
6: du
7: celle
6: livre
7: de...
6: que tu as fini, bien sûr. Oui,
7: j'ai à moitié fait mes devoirs pour cet épisode parce que j'ai regardé la version de Guillermo del Toro, une autre version dont on parlera plus tard, celle de 1931, et j'ai commencé à lire le bouquin, mais j'ai pas fini.
10: C'est déjà pas mal.
7: Oui. Après, les traceurs qu'on retrouve globalement partout, c'est le docteur Victor Frankenstein ou Henri, selon les versions.
10: Ah.
7: Eh oui. Qui est un savant,
10: respectable,
7: fou, voilà, respectable, mais avec des idées un peu étranges, puisqu'il est obsédé par les questions de vie et de mort, qui veut à tout prix vaincre la mort en recréant la vie à partir de plusieurs morceaux de cadavres mis bout à bout, un peu d'électricité, et voilà.
6: Comme et, nous tous.
7: Comme nous tous. Malheureusement, ça ne se passe pas comme prévu, puisque la créature qui crée... il ne l'imaginait pas comme ça. Elle est très effrayante, un peu dangereuse, et très vite, il va avoir envie de la fuir, voire de s'en débarrasser.
10: Et puissante.
7: Mais est-elle si dangereuse et si malveillante que ça ? C'est la grande question.
6: Qui est le monstre dans l'histoire ?
10: Exactement.
11: Qui est le docteur ?
7: Qui est Mary Shelley ?
10: Voilà. Tant de questions auxquelles on ne répondra pas ce soir.
9: Alors moi, je fais déjà une digression, si vous voulez.
6: Non, mais...
9: j'ai lu un petit peu la genèse de pourquoi Mary Shelley a écrit cette histoire. En fait, à l'époque, entre petit aristo écrivain avec des amis et puis son futur mari, je crois, ils partaient en vacances à la campagne. Et un soir, au coin du feu, ils se faisaient un petit peu chier, je pense qu'il pleuvait. Et ils se sont donné un petit jeu en disant « Ah ben, on va écrire une nouvelle ». Et en fait, ils ont tous fait une petite histoire. Apparemment, certains, ils n'ont pas vraiment joué le jeu, ils ont plutôt picolé. Et elle, c'est la seule qui s'est vraiment mise à fond dedans, et surtout qui a eu une bonne idée, quoi. Et après cette soirée-là, elle s'est dit « Ah ben, je vais peut-être le publier. » Et puis, on connaît la suite, quoi.
6: Pas mal, pas mal.
9: Donc, c'est parti d'un petit buff de...
6: Ouais. J'ai l'impression que tous les storytelling de trucs, c'est... Alors, on s'ennuyait, donc on a fait ça.
0: Là, il y avait une tempête ou une... Je crois que c'était une grosse tempête à cette époque. Et... Ça a été adapté 2 ans plus tard au théâtre, il me semble. Donc, c'était succès immédiat.
7: Et d'ailleurs, alors c'est peut-être un peu tôt pour en parler, mais je crois que dans l'adaptation de La fiancée de Frankenstein... Ils reprennent ça en ouverture, d'avoir Marie Shelley et ses amis dans leur maison avec la tempête, en mode « Bon, alors, raconte-nous la suite de ton histoire. Hein, »
9: C'est pas
7: trop
9: discret, les gros coups de coude.
0: Mais il y a un film sur ça, comment il s'appelle où l'histoire du film, c'est l'histoire de la création de, du livre.
9: Je me j'ai cru le voir, ça doit s'appeler Marie Shelley, je crois. Juste Marie Shelley ou Shelley.
0: Ouais, Shelley, je crois.
9: Et on l'a pas vu, on a déjà vu plein de
6: fois. Ça va, hein. On a déjà écumé tout le reste.

0: Frankenstein au Cinoche, donc la première adaptation ciné du roman, elle a été projetée en 1910. Donc c'était un film muet de 16 minutes, mais la version que tout le monde considère comme la première, c'est celle de 1931, t'en as parlé Nathan. Elle est réalisée par James Whale avec le mythique Boris Karloff, donc le visage qu'on connaît tous quand on parle de Frankenstein.
1: Avec sa grosse tête là.
0: Avec sa grosse tête là. Donc c'est une adaptation indirecte du roman en fait, parce que sa source principale c'est une pièce de théâtre de Peggy Wibling qui avait été écrite en 1927. T'en as pensé quoi, toi, du 1931?
2: Alors je trouvais que c'était assez expéditif. Parce que, en fait, l'intro du film, c'est. Alors, je crois qu'on voit le docteur Frankenstein et son assistant qui s'appelle pas encore Igor,
0: Je sais
2: je
0: pas
2: sais
0: comment il
2: plus,
0: s'appelle, mais.
2: qui attendent après un enterrement pour pouvoir récupérer le cadavre, tout ça. Juste après, tu vois la fiancée du docteur Frankenstein, pas du monstre, qui dit: Oh, ça m'inquiète quand même en ce moment, je le vois pas trop, je sais pas ce qu'il fait. Et du coup, elle va le voir avec son ami, et en fait, il est directement en train de créer le monstre, genre, bah, vous tombez bien, regardez, j'appuie sur le bouton, et voilà.
0: On n'a pas de temps à perdre.
2: Et donc, ouais, c'est expéditif et assez éloigné du livre, puisque le livre, on le verra plus tard, mais on voit beaucoup plus l'enfance du docteur, son idée par rapport à la création, tout ça. Le monstre est beaucoup moins, on va dire, unilatéral sur le côté gros-gros, tout ça. Ouais, l'adaptation, la première adaptation est quand même marquante sur le côté vraiment gothique, qui a inspiré beaucoup d'images par la suite. Et l'idée que je me fais, mais ça va être vérifié aujourd'hui, c'est que beaucoup d'adaptations après sont basées plus sur cette première adaptation-là que sur le livre.
0: Ouais, donc la version de 1931, j'ai listé trois raisons de voir cette version-là. Donc déjà, comme t'as dit un petit peu, découvrir l'origine du film mythique, enfin des scènes mythiques. Et surtout, la scène qui est devenue un peu un mème avec cette fameuse réplique It's alive! Alive! Où il est carrément frénétique et tout. Deuxième raison, c'est le noir et blanc et les décors justement expressionnistes avec l'esthétique gothique que moi j'ai trouvé vraiment très réussi. Et troisième raison, le maquillage du monstre qui a été créé par un maquilleur qui s'appelle Jack Pierce. Et à défaut de trouver une description précise dans le roman de Mary Shelley, parce qu'apparemment elle n'a pas vraiment décrit la créature, lui il s'est inspiré des opérations de cerveau avec des images de chirurgiens qui découpent le sommet de crâne, etc. Et donc il a dessiné un crâne, un front carré, comme on le connaît aujourd'hui. Et Boris Karloff trouvait que même avec tout ça, son regard était trop vif. Alors il lui a aussi fait des paupières en cire. Et donc c'est quand même assez impressionnant, même si c'est 1931, je trouve que c'est assez net l'image. Alors je sais pas si c'est parce que la version est remasterisée, mais en tout cas c'était plutôt techniquement bien foutu.
1: Ah, c'était de la bonne péloche, hein.
0: Ouais, la bonne
1: Mais ça
0: péloche,
1: vieillit bien la péloche, hein.
0: ouais. Et donc c'est un film qui fait partie de la série des

0: Effectivement, le livre, il n'y a pas vraiment de description du monstre. Et c'est aussi très expéditif sur la création. Il a cette idée de créer, enfin de faire revenir un cadavre à la vie. Et la page d'après, bah, c'est bon, il a réussi, sans qu'on dise vraiment comment ou quoi. Et dans le film, il y a un truc qui m'a fait marrer, c'est que quand il a créé le monstre, le docteur Frankenstein est avec son professeur. Et le monstre commence à vouloir s'échapper, tout ça. Il fait attention, il a la force de 10 hommes. En fait, à deux, il le maîtrise facilement et ça fait un peu cheap comme combat. Et bon, voilà, c'est.
1: Les calculs sont pas du tout bons là.
0: Heureusement qu'on a la force de 5 hommes chacun.
1: Ça et toi 6, parce que du coup, ça fait un en plus.
2: Oui, avec le bouquin, c'est pour ça qu'on peut être déçu. Enfin, déçu. De s'attendre à quelque chose d'hyper sensationnel et hyper violent ou hyper monstrueux, alors qu'en fait, c'est vraiment. Une réflexion sur ce truc de cette histoire de création de l'homme, Dieu, etc. Prométhée.
1: Oui, ouais. Oui, c'est même d'ailleurs, ça fait partie du titre. Enfin, c'est Frankenstein.
2: Frankenstein Prometheus.
3: Le Prométhée.
1: Bah, d'ailleurs, dans la version de Guillermo del Toro, il ressemble beaucoup à, ouais. Au monstre dans Prométhée. Mais oui, le titre.
3: Le Prométhée moderne.
1: Le Prométhée moderne, ouais. C'est ça. Est-ce que quelqu'un a fait ses devoirs? Vous savez, c'est quoi le mythe de Prométhée? J'ai relu vite fait.
0: Oui. Il apporte la flamme.
1: C'est ça, en fait, c'est dans la mythologie, c'était un titan. Et en fait, les humains, à cette époque-là, dans la mythologie, n'avaient pas de conscience. C'était un petit peu comme des bêtes. Et en fait, c'est lui qui leur amène la conscience des êtres de connaissance et de pensée.
3: Il n'y a pas aussi le truc où il crée justement l'homme avec de la glaise,
1: ouais. Alors peut-être,
3: je crois
1: pas
3: que c'est le même personnage. Mais à d'autres moments
1: sourcé,
3: de ça.
1: Hein. Non mais c'est sourcé comme podcast, je vais te dire oui.
3: On va le vérifier.
1: Non mais c'est tellement le bordel aussi la mythologie. on ne sait pas si c'est le fils ou le père de quelqu'un, des fois c'est les deux en même temps. Donc,
3: ah ouais, nous on ne sait plus. Hein. Donc ouais, du coup dans les 84 adaptations, il y a des sortes de suites. Donc il y a le fils de Frankenstein, le fantôme de Frankenstein, la revanche de Frankenstein. Il y a des crossovers, Frankenstein versus Dracula.
1: Ah bah oui, c'était la Hammer ça.
3: Ouais. Frankenstein rencontre le loup-garou. Frankenstein contre l'homme invisible, ils ont bien poncé le truc. Et d'autres fois, c'est juste le style de la créature qui est repris, par exemple le personnage du majordome dans La Famille Adams, ou des films d'animation comme Frankenweenie ou Hôtel Transylvanie.
1: C'est voilà. Devenu une créature de la culture populaire à part entière.
3: Carrément.
1: Bah moi, je trouve que ce qu'on pourrait dire maintenant, le caractère design un peu du monstre, il est devenu iconique à partir de cette version-là de 31 où... Je pense que n'importe qui peut dessiner à main nue un peu une grosse tête carrée, un peu vert, juste des cheveux sur le dessus,
2: des clous sur la tête.
1: Ouais,
2: et les deux.
3: Ça dépend, c'est des versions, je sais pas.
1: Et en fait, c'est devenu culte direct, quoi. It's a phenomenon known as déjà vu. It's coming. From the deep, dark recesses of the mind of Mel Brooks. I love him. Young Frankenstein. Life, you hear me? Give my creation life! This guy means business. Starring Gene Wilder as Dr. Frankenstein. That's Frankenstein. Peter Boyle as the monster. Wow! Marty Feldman as Igor. My grandfather used to work for your grandfather. I'm sure we'll get along splendidly.
3: Alors, on va commencer par une version qui n'est pas une version forcément fidèle au livre, mais c'est plutôt une parodie, Mélissa.
4: Frankenstein Junior, oui, c'est une comédie réalisée par Mel Brooks, qu'on connaît bien dans le genre, en 1974. Alors, je vais vraiment résumer. Il y a Frédéric Frankenstein, hein, donc c'est un professeur de médecine. Il insiste pour qu'on prononce son prénom Frankenstein parce qu'il veut se distancier. Il veut se distancier de la réputation de son grand-père, Victor Frankenstein, qui était donc célèbre pour avoir créé un monstre. Voilà, mais finalement, il a hérité du château familial, donc en Transylvanie, donc pourquoi pas s'y rendre quand même. Et il va tomber sur les recherches de son grand-père. Dans ce petit panel, il y a Igor qui veut se faire appeler Igor un peu hein, pour se moquer justement de Frankenstein. Il y a Frau Blücher, la gouvernante inquiétante. Le petit running gag, c'est qu'à chaque fois que son nom est prononcé, il y a des chevaux qui s'énervent quelque part. Genre, c'est un peu lourd à la fin, mais au début aussi d'ailleurs. Il découvre donc dans la bibliothèque secrète de son grand-père toutes les recherches

0: lui ont permis de donner la vie. Et donc forcément, paraît de lui, l'envie de faire comme son grand-père va prendre le dessus. Il crée donc un monstre, mais Igor, ou Igor, qui est d'ailleurs joué par Marty Feldman, qui a donc une particularité physique, hein, il a les yeux globuleux et qui regarde naturellement dans la mauvaise direction. Il est excellent, enfin moi je pense que c'est mon personnage préféré. Ce Igor est chargé d'aller chercher un cerveau, vous savez dans les formoles, sauf qu'il se trompe. Il prend dit abnormal brain, donc la créature s'anime, mais elle a le cerveau de quelqu'un d'assez limité. Voilà, c'est le chaos dans la région. Il y a cette scène encore, je pense qu'elle doit être dans le livre avec l'ermite aveugle qui l'accueille, mais en fait c'est à peu près la seule scène qui m'a fait rire. Où en fait, il essaie d'être sympa, lui offrir des choses, mais comme il est aveugle, bah, il renverse tout, il le brûle, il lui enlève les trucs avant qu'il ait fini de les manger. Enfin, c'est vraiment genre, il est à merci pour tout et tout. Alors qu'en fait, c'est juste le pire moment. Voilà, ça, c'est un peu drôle. Et Fred se rend compte que bah, les gens ont peur de la bête, quoi, du monstre, et qu'il faut essayer de l'humaniser. Donc, on a une scène après un peu cabaret. Où ils chantent tous les deux Putin on the Ritz de Taco. Mais les gens ont quand même peur, voilà, même malgré le costume, malgré le chapeau haut de forme, et ça ne suffit pas. Et à la fin, Frédéric décide de se sacrifier pour sauver sa création. Il transfère une partie de son propre cerveau et de son intelligence dans le monstre. Donc le monstre devient celui qui est cultivé, calme et capable de parler normalement. Tandis que, de manière très subtile, Frédéric perd un peu d'intelligence, mais gagne une grosse qualité salace.
1: Une
0: grosse qualité, voilà. Je vous passe le détail, mais.
1: C'est joliment dit.
2: C'est toujours très profond.
0: C'est toujours très profond. Ouais. Voilà. Que blanc. Dire, c'est un film en noir et blanc, donc en hommage voilà, au film d'époque, ce qui permet une bonne esthétique, un rythme un peu théâtral. Qui, moi, m'a un peu dérangée. Il y a des scènes où on met 3 heures à réagir. Tu vois un peu la réaction de chacun. Enfin, c'est un peu étrange. Je pensais rigoler. J'ai dû être de mauvaise humeur. Parce que j'ai vraiment... J'ai regardé après des podcasts qui en parlaient. Ils étaient là, super, génial. Et j'étais, bon, désolée.
1: Il y a un petit décalage.
0: Voilà, pour moi, il y a juste cette scène avec l'ermite qui fait n'importe quoi.
3: Il y a l'ermite.
0: Mais voilà, beaucoup, toujours, mais attends, quelle surprise, j'avais envie de dire Mel Brooks, beaucoup de plaques de cul, bon, c'est un peu évident.
1: Et toi, en tant que spécialiste de Mel Brooks, j'ai l'impression que ça n'a pas été ton préféré.
0: Ça n'a pas été mon préféré, non. Le rythme, en fait, surtout le rythme. Après, j'adore Gene Wilder.
1: C'est celui qui joue dans Charlie et la chocolaterie.
0: Mais qui, pareil, en fait, en fait des caisses, parce qu'il est connu, voilà, pour être un peu intense. Et t'as l'impression qu'il y a un peu un blanc et lui qui fait son truc et puis on attend pour passer à la suite. Enfin, je sais pas,
3: c'est un peu un one-man show filmé.
0: Parfois, mais il reste Igor qui est quand même... ça va aller avec votre boss. Quel boss ? Tu vois, il est un peu... Il a pas trop conscience qu'il est pas normal. Donc c'est assez drôle sur ça. Et la scène de l'ermite. Pas Thierry.
1: Ça marche.
0: Je me répète, mais j'ai rien de plus à dire.
1: Bah, s'il n'y a rien à dire, on
0: voilà,
1: arrête.
0: C'est bon.
1: On arrête, c'est fini. Allez, merci.
4: Avez-vous déjà vu ?
1: J'enchaîne avec une autre parodie, en fait. Il y en a eu vraiment pas mal, je pense, dans ce genre-là, mais un petit mot sur une version française de Frankenstein. C'est un film qui est réalisé par Alain Gessua, donc je le connaissais pas, moi, mais apparemment c'est un réel scénariste et romancier qui a eu une petite notoriété dans les années 60. Peut-être que vous le connaissez. Non.
0: Petite notoriété.
1: Petite notoriété dans ce cas. Non, mais j'ai vu, il a fait pas mal de trucs.
0: Ok, on est méchant.
1: Donc, c'est sorti en 1984, mais ça s'appelle Frankenstein 90, parce que c'était vraiment pour dire que c'était moderne. Trop stylax. Je l'ai vu, et c'était une catastrophe.
0: Ah non, surtout les
1: nuits. Ouais, en fait, ils essayent de partir dans plein de genres, mais aucun n'est maîtrisé. Donc, t'as du fantastique, de l'horreur et du comique, mais en fait... C'est pas drôle et ça fait pas peur. Donc voilà, moi je l'avais surtout regardé parce que l'affiche était très attirante.
0: Maîtrise de l'affiche au moins.
1: Ouais, le docteur Frankenstein est interprété par Jean Rochefort.
0: Oh, pourquoi et pas.
1: La créature est interprétée par Eddie Mitchell.
0: C'est une comédie musicale ou pas?
1: Bah, ça aurait été peut-être mieux.
2: S'il la rate aussi, la comédie musicale.
0: Malheureusement. T'as aucun talent, désolé.
1: Ouais, malheureusement, il ne chante pas. Donc, la créature qui n'a pas de nom, normalement, s'appelle tout simplement Frank. Ah,
2: voilà, oui. C'est toute la blague que je voulais faire. Ils m'ont gâché ma blague.
1: Dans mes notes, j'ai écrit « La mise en scène a été pensée avec le cul », comme on dit dans le langage de la critique cinématographique. Clairement, il n'y a pas grand-chose qui tient le scénario. Il a tout misé sur le fait qu'on voit des boobs, comme Mel Brooks.
0: Bah oui, il y a un truc.
1: Et bien sûr, il y a une ribambelle de scènes de sexisme ordinaire des années 80, avec un viol sans traumatisme ni répercussion. Une autre scène où Victor programme informatiquement le cerveau de la fiancée de Frankenstein, parce que là, il fait les deux dans le même film. Ah. Et quand il programme le cerveau de la meuf, il va faire répéter à l'ordinateur « Je dirai oui à tout ce que me demande mon homme. »
0: C'est
1: vrai ? Oui. Et un dernier exemple, quand Eddie Mitchell... Donc Franck, quand Franck refuse de l'embrasser, elle le traite évidemment de grosse pédale. Et plusieurs fois dans le film,
2: là,
1: en fait...
2: C'est pas un problème de doublage.
1: Non, bah non, c'est français. Et en fait, plein de fois dans le film, il y a les voix qui sont détraquées et on a l'impression d'un disque rayé qui saute. À un moment donné, c'est hyper gênant parce que le son des deux personnages bug en même temps et elle, son son, c'est tout le temps... Pédale, pédale, pédale, pédale.
0: Ah oui. Ils ont pas juste voulu que ça passe à la trappe, quoi.
1: Ah ouais, c'était dur. Pendant le visionnage, je me suis dit que c'était peut-être un défi de faire le Frankenstein Junior à la française.
0: À la bonne franco-française.
1: Mais du coup, je crois que c'est un peu loupé, malgré tout. Dommage, parce qu'en fait, il aurait pu y avoir des idées sympas, ou des bonnes intentions, en tout cas, avec la créature... au cœur tendre, qui est Eddie, en quête de reconnaissance, d'amour, mais ça joue trop mal dans le film pour qu'on soit touché. Ils auraient pu jouer sur la question du lourd héritage du personnage de Jean Rochefort, parce que plusieurs fois, ils disent qu'il a un lourd héritage.
2: Mais ils disent pas ce
1: mais on n'explique jamais le truc, donc ça sert à rien.
0: Ouais. 2-3 procès aux fesses.
1: Non, pas Jean. Pas lui. Et bon, voilà. Ce qui est un peu rigolo, c'est les clins d'œil à Boris Karloff, parce qu'ils en parlent souvent comme si c'était des fans, mais en fait, il leur arrive exactement la même chose. On voit pas mal d'extraits de films des années 30. C'est plutôt chouette.
0: Genre, regardez, c'était bien.
1: Ouais, c'est ça.
5: Maintenant, on fait que des films de merde.
3: J'ai une question.
1: Ouais.
3: Eddie Mitchell, est-ce qu'il était maquillé comme une star
1: il
3: de ciné?
1: Il était maquillé.
3: Est-ce qu'il était accoudé au
0: d'ailleurs, il a l'air.
1: Il a un sacré maquillage, d'ailleurs. Donc, il a un sacré maquillage, mais surtout, à un moment, il tombe sur la trousse de maquillage de la meuf de Jean Rochefort. Et il s'en tartouille tout plein sur le visage. Et il est déjà trop moche en tant que créature.
0: Il essaye de
1: se maquiller. Et du coup, il met du blush et tout. Ouais. Et du gros rouge à lèvres dégueu, c'est horrible.
2: Ça fait un peu le massacre à la tronçonneuse quand il a son masque avec le rouge à lèvres et tout. Là.
0: Joker. Regardez, je suis humain. Non, pas trop en fait.
1: Je vous conseille de regarder des photos, ça vaut le détour quand même. Oui, à la scène de fin, il y a surtout, on voit deux robots à la fin qui sont coiffés un peu à la Ziggy Stardust. Mais un des deux, c'est Marc Lavoine.
0: Oh,
1: mais
0: c'est pas possible.
1: Et ça vaut le coup.
0: Il y a des robots.
1: Ouais.
2: Des robots Marc Lavoine.
1: Des robots Marc Lavoine. Voilà, c'est le principal attrait de ce film. 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The Vindicator. Donc, connu sous le nom de Frankenstein 88, connu sous le nom de Roboman.
0: Wow.
2: Donc, c'est sorti avant Robocop, mais c'est à peu près la même histoire. Donc, nous sommes dans les années 80, il y a du chrome partout, ça brille, ça rutile. Nous suivons le chef d'un projet scientifique qui expérimente sur des animaux de manière assez cruel en implantant des puces dans des singes qui les rend hyper agressifs dès qu'ils se font embêter.
1: Ça, c'est la mouche.
0: C'est Elon Musk.
2: Nous avons plusieurs scientifiques voilà, qui travaillent à ce projet, dont le chef, qui est aussi le méchant, détourne l'argent pour son projet secret qui s'appelle le projet Frankenstein. Nous rencontrons le héros qui fait partie de ce projet, qui se retrouve tout seul dans le laboratoire pendant que ça commence à sonner partout, ça bip bip partout, et rentre dans une machine. Explosion, première explosion du film. Est-ce qu'il est mort ? Non, parce qu'on récupère son corps, effectivement.
1: Non, parce qu'il y a un film.
2: C'était un piège. On récupère son corps et on le reconstitue en lui implantant la puce des singes pour faire un humain hyper vénère. Donc là, ce qui est assez tragique, c'est un peu le contraire de Frankenstein, en fait, parce qu'ils prennent un humain pour en faire une machine. Mais il a toujours sa conscience et il a conscience qu'il est un automate. Et il y a vraiment des moments assez touchants presque dans son regard, parce qu'il ne lui reste que son regard. Il a un espèce de masque à la Top Gun, un mélange de Top Gun et Robocop. Ah oui. Voilà, il arrive à s'échapper, il se fait poursuivre par les méchants. Le problème étant qu'il ne peut plus retrouver sa famille, parce que dès qu'il a la moindre contrariété, il tue tout le monde. Donc il est obligé de se casser.
0: Il n'y a plus de sel.
1: C'est Nicolas Cage.
2: Donc voilà, on voit un exemple quand il se fait alpaguer par un gang de loupards à moto.
0: Ce qui nous arrive tous les jours.
2: Il les tue tous. Deuxième explosion. Ensuite, une idée assez cool, quand il parle à sa femme, parce qu'elle croit qu'il est mort, il lui parle à travers le synthé, donc ça, c'était vraiment trop bien, je trouve, parce qu'il veut pas se montrer, parce qu'il est vraiment terrifiant. Et voilà,
1: Comment il lui parle à travers le synthé.
2: En fait, elle a un gros synthé des années 80, et il parle à travers les haut-parleurs du synthé.
1: Ah ouais, d'accord.
2: Donc
1: ah,
2: ça, c'est assez cool. Voilà, donc le méchant, toujours aussi méchant, qui engage Pam Grier, la seule actrice que j'ai notée pour ce film, donc que l'on connaît bien dans Jackie Brown. Ah. Son rôle est de chasser le héros, et d'ailleurs elle s'appelle Hunter.
1: Il n'y a pas de hasard.
2: Donc ils essayent de retrouver notre héros qui s'appelle Carl dans les égouts, quelqu'un tire la chasse, ils se prennent une chasse d'eau, ils veulent tuer Carl avec de l'acide parce que c'est son point faible, et là, explosion. En fait, son meilleur ami, qu'on croyait être son allié, est corrompu par le grand méchant. Et ils arrivent à la fin à mettre Carl dans un gros bloc de résine, ce qui donne aussi une belle image. Ils le transportent en camion, et là, explosion. Et après, alarme partout, bip bip, voilà.
5: Pour l'instant, bon. C'est la version la plus proche du livre.
2: En prenant le recul sur le scénario, il y a quand même 2-3 idées qui sont pas mal. Après, le seul rapport avec Frankenstein, c'est qu'ils en font référence en disant « Hey, c'est le projet Frankenstein, parce qu'on va ressusciter un gars !»
1: Ils nous ont pas menti sur la marchandise.
2: Donc c'est pas vraiment une adaptation de Frankenstein.
1: Et tu l'as trouvé sur Nanarland, ce film?
2: Oui, c'est vrai, je l'ai vu sur Nanarland, mais par contre, il fait partie des films qui sont pas vraiment des nanars, parce qu'il est pas incroyable, à part 2-3 idées esthétiques, et puis la musique qui est quand même pas mal, c'est un film des années 80.
1: Ouais.
2: Voilà, à voir quand même, si on aime ce genre de film, il est sur YouTube.
5: Et c'est sorti avant Robocop ?
2: C'est sorti juste avant Robocop, après les histoires de qui a écrit les scénarios, peut-être que le scénario de Robocop date d'avant.
1: C'est du vol et du plagiat.
5: C'est vrai que ça devait être dans les couloirs et puis ils ont entendu un truc.
1: Ah oui, c'est ça.
2: Donc celui-là, je l'aurais bien regardé en VF, mais il n'existe pas en VF malheureusement. Je crois qu'il y a juste une version portugaise.
1: Donc tu l'as regardé en portugais.
2: Donc je l'ai regardé en VO.
1: Ok.
2: Avec les sous-titres qu'il fallait caler à la main. Voilà, c'était aussi une expérience. Hein.
1: Notre prochain projet, c'est de doubler ce film en français.
2: Ah oui, oui, bonne idée.
3: Avec des doubleurs des années 90.
1: Bah oui.
2: Donc un film de Jean-Claude Lord. Ça ne me disait rien, ce réalisateur, mais apparemment, il a fait plein de films de plein de styles différents. Donc c'est assez marrant qu'il ait fait ça, parce que quand on voit l'affiche qui est vraiment pas mal, ça fait vraiment film de SF post-apocalyptique, alors que les autres films qu'il a fait, c'est pas du tout ce genre de thème. Voilà, bon, super décor, super costume, mais pas super scénario.
6: Mon Dieu. J'ai déjà vu ça.
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0: Nous allons passer à une version qui est peut-être plus fidèle à ce qu'on attend d'un Frankenstein. Donc Maxime, tu as vu la version de Kenneth Branagh?
1: Exactement.
0: C'est comme ça qu'on dit, hein.
2: Je crois que c'est Kenneth Branagh.
1: Ouais. Je voulais faire une blague en lisant la page Wikipédia d'Albert Einstein pour faire une blague comme quoi c'est le frère de Frank. Bon, on va pas faire ça.
0: Du coup, non.
1: Oui, version de 1994 dont le vrai titre c'est Mary Shelley's Frankenstein. Mmh. Et première question, est-ce que ça vous fait pas penser au titre d'un autre film?
3: Dracula. Bram Stoker, Dracula.
1: Exactement. Et c'est pas par hasard parce qu'en fait au début le film devait être fait par Coppola. Mais il est produit par Coppola. Dans la suite du très grand succès de Dracula, il voulait faire une série de films connectés avec déjà un peu une sorte de cinématique universe. Très vite, Coppola il a abandonné la réalisation, il a foutu ça dans les bras de Kenneth. Kenneth Branagh, vous connaissez peut-être parce qu'il a fait beaucoup d'adaptations de Shakespeare. C'est un peu la référence en Angleterre de ce truc-là. Et sauf qu'en fait, il en fait des caisses à chaque fois, le côté théâtral.
4: Et Agatha Christie aussi, il fait Hercule Poirot.
1: Oui, depuis une petite dizaine d'années, là, ouais, il s'est spécialisé dans cette version-là. Et donc, c'est en 90. Et alors, vu que j'ai pas lu le livre, je pense que c'est l'une des versions les plus fidèles, entre guillemets.
4: Bah, c'est Mary Shelley's Frankenstein, donc c'est au moins la plus
1: fidèle. Elle est créditée comme scénariste. Donc. Ah bah oui. J'ai l'impression que la plus grosse des différences, et moi, ça m'a choqué, quand on voit un petit peu son enfance à Victor, donc, en fait, très tôt, on voit que donc c'est aussi le fils d'un docteur, comme dans plein des versions, et à un moment, il y a son père qui arrive avec une petite fille qui a son âge, quand il est enfant, et il dit « Ah bah voilà, ses parents sont orphelins, donc ça va devenir ta sœur. » Donc c'est beau sur le côté d'adopter tout ça. Et en fait, plus ils vont grandir, plus on va se rendre compte que c'est pas seulement sa sœur, ça va devenir aussi sa meuf.
3: Oui, c'est un peu le bouquin. Ouais.
1: C'est ça dans le bouquin aussi?
3: Oui, il y a un peu de ça.
1: Ah merde, bon bah c'est après, très fidèle.
3: Je suis qu'à la page 10, donc je m'emballe un peu. Mais...
1: Et en gros, dans cette version, c'est vraiment tout ce qu'on peut attendre d'une adaptation un peu plan-plan, un peu nullos. Non mais ne serait-ce que dans le casting... Je suis sûr que vous avez deviné à peu près quels sont tous les acteurs.
0: Vu que c'est toi, donc c'est Robert De Niro.
1: Oui, c'est Robert. Bon, c'est la plus grosse des surprises.
3: Kenneth Branagh, il joue tout le temps dans ses films.
1: Voilà, déjà, il joue le rôle principal.
4: Il fait le monstre.
1: Il fait le docteur. Monstre, c'est Robert De Niro.
4: Ok.
0: Ah yes. Okay. Il est maquillé ou pas, comme l'histoire de ciné.
4: Oui, oui. L'équivalent d'Eddie Mitchell. Eddie Mitchell est notre De Niro français.
1: Dans le rôle du père, alors, bon, il faut se remettre dans les années 90.
3: Anthony Hopkins.
1: Non, c'est Ian Holmes, donc il joue Bilbo, qui joue le robot dans le premier Alien. Et devinez, roulement de tambour, qui est Elisabeth, sa sœur slash
3: femme. Winona Ryder.
1: Non, un peu plus... alors, faut se mettre... Non, mais je vais vous donner la réponse si je vous dis ça.
0: Sigourney Weaver.
1: Non. Il fut un temps où Tim Burton aurait pu être le réalisateur.
0: Ah bah, Helena Bonham Carter.
1: Oui, c'est vraiment le début de Helena Folding Carter.
4: Un film gothique.
1: Mais en fait, elle joue toujours le même rôle, quoi.
0: Ouais. Mm.
1: Donc voilà, il y a quelques trucs assez sympas, mais sinon c'est très plan-plan. Ce qui est sympa, c'est toutes les mécaniques qu'il utilise pour sa machine. Il utilise des anguilles électriques. Donc en fait, il y a des sortes de gros tubes et en fait, les cadavres, ils sont mordus par les anguilles. Donc ça les fait vivre. Il y a une scène très étrange où la toute première fois que le monstre survit, et en fait, il est dans une sorte de liquide amniotique, un peu à la Matrix, vous savez, quand ils sont réveillés. Et ils sont entre se faire un câlin et entre se battre. Il n'y a pas de musique, il n'y a que des bruits de hu. En fait, il dit c'est hyper homoérotique, mais c'est très étrange. Moi, le fait qu'il n'y ait pas de musique, ça m'a un peu gêné. Et
0: après, c'est dérangeant.
1: Et j'ai cherché sur
4: internet. Ça a mis de la musique du coup.
1: Tout le monde dit c'est très étrange. C'est
0: du coup, t'as mis George Michael.
1: Il peut y avoir un truc comme ça. Et en fait, après, il y a tout le reste de l'histoire qui est très classique, donc il va s'échapper. Je pense que le film a été réduit au montage, parce qu'il y a une scène très bizarre où en fait, le monstre retourne à la campagne avec l'ermite aveugle dans sa cabane. Et à ce moment-là du film, le petit frère, William, il se perd dans les bois et en fait, on le retrouve mort.
3: Ouais.
1: Et il y a tout un mystère sur qu'est-ce qui s'est passé. Et là, ça va très vite. En gros, on découvre qu'il y a une autre femme qui a été trouvée, qui est déclarée coupable, alors que c'était sa
3: gouvernante.
1: Sa gouvernante. Mmh. Et en gros, ils arrivent dans la ville, c'est un peu le bazar, et là, il y a la pendaison avec la corde la plus longue du monde, c'est-à-dire qu'ils la font tomber d'une muraille d'un château. Donc en fait, c'est vraiment... Au début, je me dis, ouais, fais du sol élastique. Mais en fait, le temps de la chute, c'est long, et puis là, bah évidemment, c'est... Morte sur le coup. Donc en fait, il y a tout un sort de truc où on sait pas trop qui l'a tué, et je trouve que c'est très bizarre. Et il y a une scène, moi, qui m'est ressortie un petit peu du film, c'est à un moment, ils le retrouvent dans une cave, donc les deux, le créateur et le monstre. Et je pense que ça doit être très fidèle à Love, parce que c'est assez philosophique, c'est sur qui il est, quelle partie de lui, en fait, parce que vu qu'il est composé de plusieurs cadavres, quelle partie de lui est, en fait, l'original, tout ce qui est au cœur de l'œuvre. Et puis après, c'est un peu n'importe quoi... Et je l'ai vu du coup il n'y a pas si longtemps que ça et j'ai déjà oublié comment ça se finit.
0: Ça a été marquant. Donc.
1: Ouais, non, mais en fait, en gros, à la fin, le monstre demande à Victor de lui faire un compagnon, donc plutôt féminin, comme on dit. Et donc, il va tuer Elisabeth. C'est un peu un prémisse à la fiancée. Donc, en fait, il refait un monstre avec Elisabeth. Sauf qu'en fait, c'est vraiment mort dans l'œuf parce que à peine elle prend vie. En fait, elle décide de tout cramer, elle fait une sorte de...
4: mais comme dans Fight Club, quoi, c'est ça.
1: Et oui, en fait, elle prend de l'essence, elle met sur elle, elle prend feu, et puis lui dit, fais tout ça pour ça.
0: Oui, mais c'est ça, en fait.
4: Ouais, en fait, le monstre et le docteur, c'est la même personne.
1: Oui, plus ou moins. Et... Putain, j'ai vu deux films en même temps.
0: C'est un remake de Fight Club, en fait.
1: Et puis, donc, en fait, ça finit sur le moment où ils sont dans l'Antarctique, enfin, sur la banquise, je crois, ouais. C'est dans l'Antarctique. Et en fait, le monstre décide de se cramer lui-même avec Victor qui vient de mourir. Okay. Voilà, avec son
0: oui,
1: papa.
0: Oui, parce que, en fait, pour l'instant, là, dans les versions qu'on a évoquées, il n'y avait pas ce truc du bateau dans l'Antarctique.
1: Oui,
0: et
1: j'ai oublié de le repréciser. Ça commence, ouais. Ça s'ouvre là-dessus.
0: Ok. Mm. Et dans le livre, il y a aussi une partie épistolaire, ouais. Qu'on ne retrouve pas dans... Mmh.
2: Moi, j'adore les armes. J'adore.
4: Ça commence aussi en Antarctique, le livre.
1: Ouais.
0: Oui, c'est ça. Le livre commence dans l'Antarctique, ouais. Avec une lettre. Ce qu'on retrouvera après dans le Del Toro.
1: Donc voilà, assez anecdotique quand même comme film.
0: Ok. Mmh.
3: Parce que j'ai vu qu'il y avait beaucoup de gens qui se plaignaient que la version de Del Toro était éloignée du bouquin. Et par rapport à ce qu'on a entendu pour l'instant, ils n'ont pas vu les autres films.
0: Ouais. Pour l'instant, c'est celle qui bah, paraît la plus fidèle.
1: Disons que faire une adaptation, ça fait partie de ça, quoi, aussi. On en a déjà parlé dans cette émission-là.
0: Ouais.
3: Oui,
5: oui. What if we could give every life the chance it deserved? Igor, help me change the world.
6: There is a difference between using a machine to restore a life and to create something that was never supposed to exist.
5: It's alive.
7: I find your work astonishing. Could you create another one?
5: I could, and a whole lot more.
8: Be careful, Mr. Frankenstein. Life is a sacred creation.
9: I have a dream of an unkillable army of 1 million strong.
10: Victor, you promised me this was all about life.
11: It's about so much more.
0: Et toi, Nathan, tu as vu un film de 2015, donc on fait un petit saut dans,
3: oui.
0: Le temps.
3: Oui, j'ai vu un film qui s'appelle Dr. Frankenstein, réalisé par Paul McGuigan.
0: Par Hulk Hogan.
3: Oui, Paul Hulk Hogan, tout à fait. Un réalisateur moustachu. Non, mais j'ai regardé un peu ce qu'il avait fait. Il n'y a pas grand-chose de très, très connu. Mis à part qu'il a réalisé des épisodes de la série Sherlock avec Benedict Cumberbatch. Et j'ai envie de dire, ça se voit un peu dans le style de réalisation du film. Parce que du coup, c'est un film vraiment de son époque, avec James McAvoy dans le rôle du docteur Victor Frankenstein, c'est pas Henry dans celui-là, et avec Daniel Radcliffe dans le rôle de Igor.
0: Oh yeah.
3: Parce que dans ce film-là, Igor a une place très importante. Igor, qui n'est pas dans le livre, c'est une création de la pièce de théâtre et après de la version des années 30.
0: Et c'est l'assistant, du coup.
3: C'est non l'assistant. Ouais. Et alors, du coup, le film s'ouvre sur Igor, qui est un bossu qui vit dans un cirque. Il a une vie plutôt pas top, quoi. Tout le monde l'appelle le bossu ou le tordu dans ses amis. Il a pas de prénom.
0: L'autre tordu.
3: Et
1: il s'appelle juste.
3: Il s'appelle juste. Et pour passer le temps, quand il s'ennuie, il lit des bouquins de médecine. Et du coup, ça devient un crack en médecine juste en lisant des petits livres comme ça.
1: Excuse-moi, c'est exactement l'histoire de Jean-Claude Roman qui a tué toute sa famille.
2: Ah mon Dieu.
4: En fait, il travaillait pas dans un
1: ciel. Il était dans sa bagnole toute la journée pour l'air des... Pardon, désolé, je t'ai coupé.
3: Oh, t'inquiète. Et du coup, un jour au cirque, il y a l'acrobate sur qui il a un petit crush qui a un accident et qui tombe par terre. Du coup, il accourt pour essayer de la sauver. Et heureusement, dans le public, il y a un docteur qui est présent.
2: Wow.
3: C'est le docteur Frankenstein qui vient aussi. Et en fait, à deux, ils arrivent à faire des premiers secours, tout ça. L'autre, il voit que, en fait, il est vachement doué en médecine, le petit bossu et tout ça. Et du coup, il va proposer de l'emmener avec lui. Sauf que le directeur du cirque ne veut pas, donc il l'enferme dans une cage et tout. Mais Victor revient pour déverrouiller la cage. Il y a des gars qui arrivent, il leur fait des petits coups de karaté. Ouais, ça m'a un peu sauvé. pour sauver David Radcliffe. Mais ça qui m'a un peu... Quand je dis que c'est un film de son époque, c'est que ça fait vraiment très année 2014-2015. Quand il voit les corps et tout, il voit des schémas de médecine en surimpression.
1: Ah, je vois très bien.
3: Voilà.
2: Okay.
3: Il fait des petits coups de technique, un peu comme le Sherlock avec Robert Downey Jr. pour pouvoir arrêter
1: avec
3: les gars.
1: Avec des gros ralentis, tout ça.
3: Pas à ce point, mais ouais. Bon, il y a un peu de ça. Du coup, il l'emmène Igor chez lui. Il lui dit, tiens, Igor, j'ai une bonne nouvelle. En fait, t'es pas un bossu. C'est juste un très gros bouton d'acné.
1: Non.
2: Et du coup, c'est humoristique.
4: C'est Daniel Radcliffe. Hein, même.
2: C'est humoristique.
3: Ah non. C'est très premier degré.
0: Non, mais attends, on dirait un Mel Brooks, là, pour le coup.
3: Et du coup...
1: en fait, un coussin sur le dos.
3: Et du coup, il le chope comme ça. Il lui fout un tuyau dans le dos. Il commence à aspirer.
2: Non.
3: C'est très dégueulasse. Il a un peu de pus dans la bouche. Il recrache. Et du coup, il vide le furoncle. Après, il lui claque le dos contre le mur pour lui redresser tout ça. Il dit, voilà, ça va faire un peu mal pendant quelques jours, mais tu vas pouvoir marcher normalement, tout ça.
1: C'est un ostéo qui te détruit, quoi.
3: Et il dit, bon, alors, on va te cacher ici. Et vu que les gens, ils recherchent un bossu, tu vas prendre le nom de Igor Strassman. C'était un ami qui vit ici de temps en temps, mais là, il n'est pas là en ce moment, donc voilà. Et du coup...
0: Jusqu'ici, tout est crédible.
3: Ensemble, ils vont commencer à bosser parce qu'ils voient que Igor, il a des très bonnes notions en anatomie, tout ça. Et il va lui donner des exercices
4: pour les boss, apparemment.
3: À part qu'il avait un Il lui manquait ce cours-là. Bon, voilà.
2: Ouais.
3: C'est un problème avec le film, quand même. C'est qu'au niveau de où ils se calent tous les deux, niveau savoir et tout, c'est un peu bizarre parce qu'ils sont tous les deux calés en sciences, mais ils n'ont pas les mêmes connaissances.
1: Ils sont complémentaires.
3: Ils sont complémentaires, c'est ça. Et du coup, il lui demande, il donne des exercices à faire d'anatomie. Vraiment, genre, bah, tiens, tu vas remplir cette feuille et tout, et puis il récupère après tout ça, mais on ne sait pas trop pourquoi. Jusqu'à ce qu'un jour, ils disent, bah tiens, on va aller à l'université, on va faire une démonstration devant tout le monde. Et en fait, il a créé un monstre à partir de plein de bouts de cadavres d'animaux, principalement de singes, mais pas que. Il dit, c'est grâce à toi, parce que du coup, j'ai pu résoudre des problèmes que j'avais pour que ça fonctionne, tout ça. Et du coup, ils vont animer le cadavre de singe devant toute la classe. Le singe qui va péter un câble et attaquer tout le monde, comme un singe normal.
4: Frankenstein 88.
1: C'est ça. Exactement.
3: Et du coup, tout le monde va être choqué, y compris l'acrobate en fait, qui a survécu, qui est dans la haute société maintenant. Elle s'est mise en couple avec un producteur, le cabaret, Eddie Barclay.
2: Vous êtes des gens de la télé ?
3: Et du coup, dans la salle, il y a un gars qui est un peu mécène, qui est intéressé par tout ça, qui dit « Vous m'avez convaincu avec votre histoire de singe dégueulasse.
1: Qui tu les gères ?»
2: C'est prometteur.
3: C'est prometteur. Et du coup, il en fallait pas moins à Victor pour qu'il dise « Bon, bah, on va faire pareil, mais version plus gros avec un humain et tout. Il faut qu'il soit balèze, le gars, tout ça. » Entre-temps, il a une petite visite de son père. À votre avis, qui ils ont pris pour jouer le rôle du père de Frankenstein ?
1: Alors, c'est en quelle année ?
3: 2015.
1: Ah,
3: c'est la fun fact de l'émission là.
1: Bah alors, attends,
0: la fun fact. Marc Lavoine.
4: Oui, c'est ça, Marc Lavoine.
1: Donc c'est fun, c'est pas si logique. Parce que moi j'aurais dit Christopher Lee.
3: Non, c'est pas Christopher Lee.
0: C'est un Scar
4: Boris Karloff.
3: Non.
0: Ah ouais, ça aurait été.
3: Qui ça ?
4: Non, Boris Karloff, il était mort déjà peut-être.
2: C'est un français ou un anglais ?
3: C'est un anglais.
1: Un anglais.
3: Alors c'est très logique, on le voit très bien dans le rôle du père de Frankenstein.
1: Qui joue souvent les méchants du coup un peu ?
3: Oui.
2: Hopkins, c'est Nicholson.
3: Non, mais...
0: Celui qui joue Doc.
3: Non, c'est plus con que ça. C'est le mec qui joue le père de Frankenstein en 2015, c'est le mec qui joue le père de Frankenstein en 2025.
1: J'allais dire le mec de Game of Thrones.
3: Oui, ils ont repris le même acteur dans la version de Guillermo del Toro.
1: Ah, j'allais demander parce qu'il joue vraiment le père méchant, quoi.
3: Oui.
1: Du coup, c'est un mec qui a joué deux fois le même rôle dans, ouais, dans le film.
3: Et donc, effectivement, qui joue aussi un père très strict et méchant dans celle-là.
1: Il joue que ça, lui.
3: Alors que dans le roman, le père est pas méchant du tout.
1: Non.
3: Il est beaucoup plus vieux que la mère, comme dans le film, mais il est vraiment en mode très aimant avec ses enfants, tout ça.
1: Et ça, dans la version 94, c'est le cas.
3: Ouais.
1: Il est très aimant, il est pas du tout comme le père. Mélissa disait, c'est le père de. Dans Charlie et les chocolateries,
3: oui.
1: Le père de Willy Wonka.
12: Oui. Avec Johnny Depp, le père, c'est vraiment le stéréotype.
3: Oui, oui.
12: Le père exigeant au niveau des études strictes et tout.
3: Ouais.
0: Oui, bah c'est Christopher Lee en plus.
12: Exactement.
0: Voilà.
3: Du coup, alors en parallèle de tout ça, on a une enquête d'un agent de Scotland Yard. À la fois parce qu'il y a un bossu qui s'est échappé.
4: Qui a disparu.
3: Alors qu'il était vraiment retenu prisonnier, donc c'est un peu bizarre. Et en même temps, parce qu'il y a des bouts de cadavres qui disparaissent, tout ça. Et l'acteur qui joue l'agent, c'est celui qui fait Moriarty dans Sherlock Holmes.
1: Ah oui, du coup, c'est le méchant du film.
3: Non, en vrai, t'es plutôt pour lui, parce que Dr. Frankenstein, il fait vraiment taré.
1: Ah ouais.
3: Plus t'avances dans le film. C'est vraiment Igor qui est un peu partagé à se dire, en fait, mon ami est totalement fou, mais en même temps, grâce à lui, il m'a un peu sauvé la vie.
4: Il m'a redressé.
3: Il m'a enlevé mon flancle.
12: Il y a un gros flancle sur le nez.
3: Et du coup, bon, je passe un peu sur les péripéties, tout ça. À la fin, on arrive à la fameuse grosse expérience où il crée le monstre. Et après ça, ça fait un peu troisième acte de film Marvel, où ils vont devoir se battre contre le monstre parce qu'il est trop dangereux, tout ça. Là, ça fait vraiment le monstre grou-grou, tout gris et tout. Et ils le poignardent chacun à leur tour parce qu'il a deux cœurs. Parce qu'il devait faire deux cœurs pour que ça puisse fonctionner.
4: Comme Doctor Who.
3: Voilà. Et à la fin, donc... Victor repart un peu en errance. Il laisse une lettre à Igor pour dire « Mon ami, je vais continuer mes expériences parce que je pense qu'il y a juste un petit réglage à faire au niveau du cerveau et la prochaine fois, ce sera la bonne. »
1: Alors, du coup, ça finit. C'est pas du tout le méchant, Victor Frankenstein.
3: Victor, si, là, on sent qu'il est un peu taré. Quoi. Il est un peu obsessionnel dans ses idées. Il y a une histoire où son petit frère est mort quand il était petit.
1: Ouais, donc c'est William. Ouais,
3: et il pense que c'est un peu de sa faute et du coup, il voudrait réparer ça en recréant la vie. Et Igor, ouais, il est un peu trimballé là-dedans, quoi, ouais.
4: Et le monstre, il est bien ou...
3: Pas top, là, ça fait vraiment un monstre grou-grou. Il parle pas. On le voit vraiment que 5 minutes pour un combat.
0: Ouais,
3: il est en slip, du coup, gris, sont... très grand, très musclé.
1: Ils sont passés carrément métal. À côté du message sur la création, parce qu'en fait, il est même pas personnifié.
3: Ouais.
1: Et en fait... Alors que c'est un peu un truc qui est critiqué, on en parlera dans la version de Del Toro, c'est qu'en fait... Frankenstein, lui, considère que c'est une créature, il l'appelle It. En anglais, du coup, c'est la chose.
0: Pas... Et ce n'est pas un clown.
1: Et en fait, il y a tout un truc sur l'humaniser, mais là, en fait, ce film-là, il passe totalement à côté.
3: Oui,
1: dit, oh,
3: mais.
1: C'est un monstre gros, méchant.
3: Alors, ce qui est bizarre, c'est qu'en fait.
0: C'est clair.
3: Frankenstein, il considère aussi Igor comme sa création.
1: Ah oui, c'est vrai.
3: Genre, je t'ai créé parce que je t'ai donné un prénom, je t'ai enlevé ton bouton dans le dos, c'est tout ça.
1: Ah, c'est... Oui, il a vraiment.
3: Je t'ai retiré
1: d'égo,
3: ta condition du cirque et tout.
0: Là, c'est un vrai chirurgien, quoi, en fait.
3: Ouais. Et d'ailleurs...
0: Même égo.
3: Un des plot twists du film, c'est qu'on découvre, au bout d'un moment, que le vrai Igor Strassman, c'est un cadavre qui est planqué dans la glace dans le sous-sol, parce qu'en fait...
1: C'était son expérience.
3: Oui, c'est ça.
1: Oh, ah, c'est vraiment...
3: Quand Igor en parle aux mécènes, t'as une discussion un peu en mode « Oui, mais je l'ai connu, le vrai Igor Strassman, c'était un vrai con, il va pas nous manquer. » Et pareil, t'as des scènes où ça, je trouve que ça avance un peu vite, quoi. J'ai l'impression d'avoir manqué des passages à certains moments, mais voilà.
0: Ok, très bien.
4: Un film de son époque. Et est-ce que le générique, il est aussi hyper 2015? J'imagine bien un générique en 3D qui passe à travers des tuyaux, des trucs comme ça.
3: C'est possible. Je crois que tu dois avoir... Alors, je dis peut-être des conneries, mais il y a peut-être un générique avec des croquis qui sont dessinés
4: oui,
3: en 3D.
4: Voilà.
0: Avec le bruit du crayon.
3: Ouais.
4: Le bruit du tonnerre.
1: Est-ce que c'est une petite musique un peu victorienne, un peu à la Sherlock Holmes?
3: Ah, faudrait vérifier.
1: Ding, ding, ding.
3: Mais en version
4: mélangée à l'électro.
0: C'est une musique chinoise, ça, Maxime.
1: Non, j'ai mal fait. C'est un peu le générique du Sherlock Holmes de Robert Downey Jr.
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0: Je ne sais pas si vous vous rappelez, mais quand on avait fait l'épisode sur Dracula, il y a à peu près 300 ans, notre invité Anthony nous avait parlé d'une version produite par Andy Warhol, donc réalisée par Paul Morisset, et ça s'appelait Du sang pour Dracula. Eh bien, l'année d'avant, donc en 1973, Andy Warhol a produit une version de Frankenstein, réalisée par le même Paul Morisset, et qui s'appelle Chair pour Frankenstein.
1: Oh là, il s'est fait chier.
0: Flesh for Frankenstein. Et Anthony nous a enregistré une petite chronique à distance. Je vous la fais écouter.
2: Alors, Flesh for Frankenstein, ou Chair pour Frankenstein, puisque je vais l'appeler FPR maintenant, m'a plu. Vraiment. Même s'il est complètement barré, kitsch à mort, parfois franchement dégoûtant, il m'a plu. Bon, j'avoue, j'aurais adoré que la créature, Sacha, avoue être amoureux de son ami Nicolas, mais ça, c'est juste moi. Et clairement, je me serais passé de voir le docteur en plein acte intime avec un corps inanimé. Je n'avais pas non plus besoin de voir Otto lécher une énorme cicatrice faite en pâte à modeler ou en pâte à fixe, je sais pas trop. Mais voilà. Malgré tout ça, le film m'a vraiment séduite pour ses éléments plastiques et artisanaux. Le sang est trop épais, trop rouge, presque comme de la peinture acrylique diluée. Quand le docteur se fait arracher la main et qu'il essaie simplement de la recoller comme si c'était un Playmobil, c'est grotesque mais génial. Même la police du générique de début m'a énormément rappelé celle utilisée dans American Horror Story de Ryan Murphy. Et clairement, Ryan Murphy a été influencé par Flesh for Frankenstein et Blood for Dracula, qui mélange constamment le sensuel et le grotesque. Et d'ailleurs, 2 ans après la sortie de FPR, le cinéma découvre The Rocky Horror Picture Show, l'un de mes films préférés. Et la filiation est évidente. Le laboratoire du Dr. Frankenstein dans FPR ressemble énormément à celui du Dr. Frankenfurter, la salle circulaire, l'escalier en spirale, le grand aquarium où les créatures sont immergées pour les touches finales, tout y est. Même esprit ridicule, excessif, délicieusement B-movie. Bref, j'ai aimé Flesh for Frankenstein. Est-ce que je le reverrai un jour? Honnêtement, je ne sais pas. Si je devais le comparer au Frankenstein de Guillermo del Toro, je dirais que le seul vrai lien entre les deux, c'est Mia Goth. Elle ressemble énormément à Monique Van Voren, qui joue la baronne Catherine dans FPR, même sourcil ultra fin, presque invisible. Et puis bon, Jacob Elordi est quand même un peu sexy, et les acteurs de Flesh for Frankenstein aussi. Voilà, voilà.
3: Merci Anthony.
0: Oui, merci Anthony.
3: Rappelez-vous, hein, Anthony, c'est lui qui nous racontait l'anecdote comme quoi un jour d'Halloween, c'était son père ou son voisin qui avait mis des films horribles.
4: Non, c'est pas ça. C'était des films projetés en grand écran pour tous les voisins, sauf qu'il y avait une scène de sexe. Et donc tous les enfants venaient réclamer des bonbons et t'avais le truc qui en fond.
0: Donc son père était allé précipitamment dans la maison changer le programme et mettre autre chose. Et donc moi j'ai vu aussi cette version-là, j'ai lu des trucs après. En fait apparemment il y a eu une co-réalisation, donc c'est signé Paul Morisset, mais on a ajouté un nom à la co-réalisation donc, de Paul Margheriti, qui en fait n'a pas du tout contribué au film, mais il a été mentionné au générique pour officialiser le statut de production italienne dans l'espoir d'éviter des fiscalités.
3: Oh là là, c'est vraiment les magouilles, quoi.
1: Les roublards, ça pour des cicatrices en pâte à modeler.
0: Ouais, donc voilà, exactement. Ça a pas fonctionné, et voilà, ça s'est terminé par une grosse amende. C'est le côté un peu hors les murs. Mais sinon, ouais, dans le film, il y a vraiment beaucoup, beaucoup de cul.
3: Ça a l'air d'être récurrent là sur 3 films.
0: Donc il crée à la fois un mec et une meuf dans le film. En fait, voilà, il y a des scènes de cul parce que il y a clairement la châtelaine qui fait de son homme à tout faire son esclave sexuel. Mais tout le monde est tout le temps aussi à poil dans le film. Et apparemment, c'est le but du film, quoi. Et surtout, il y a une scène qui est vraiment trop malaisante. C'est assez gore. En fait, il y a la créature de la fiancée qui est encore inanimé, et pour lui donner vie, apparemment, il faudrait aller saisir son cœur. Donc, il ouvre la cicatrice. Oh. Et en gros, en même temps, il en profite pour la violer, quoi.
3: Ah oui, bah, du coup, c'est ce qu'il disait.
0: Ouais. Voilà. Il y a d'autres trucs un peu gore, d'autres trucs dégueux, avec des intestins qui pendouillent et tout ça. Et dernière fun fact, c'est que le film aura été réalisé en 3D, quand même, en 73, c'est quelque chose. Apparemment, pour en apprécier le relief.
1: Wow. Et en odorama.
3: L'argument de gros porc, quoi. Mets une deuxième caméra.
0: Ouais, c'est dégueulasse. Mais apparemment, la version la plus exploitée aura été plutôt la version en 2D.
3: Déjà vu, right? Je crois que j'en ai déjà parlé dans l'épisode sur Dracula. Avant la version de Guillermo del Toro, il y a eu une tentative de créer, on en a parlé plusieurs fois dans l'épisode, une sorte de cinématique univers, le Dark Universe avec les monstres très iconiques de la Hammer. Donc,
1: en fait, depuis les années 30, ils essayent de relancer ouais.
3: C'est ça. Et en fait, visiblement, à chaque fois, c'est un échec. Mmh. Et là, la dernière fois qu'ils l'ont fait, ils ont un peu trop vendu d'avance tout ce qui allait se passer. Ça avait commencé avec le film La Momie. Enfin, le nouveau film La Momie, donc pas celui avec Brendan Fraser, mais avec Tom Cruise que vous avez peut-être pas vu parce que ça a floppé.
0: Il faisait des cascades.
3: Oui, notamment
1: une. Il saute dans le sable.
3: Ouais, c'est ça, dans avion, tout ça. Et en fait, ils ont en fait très clairement à cette époque-là, ils ont voulu faire comme le Marvel Cinematic Universe. Donc dans le film, ils ont déjà introduit le personnage de Dr. Jekyll, je crois. Et en gros, ils avaient carrément fait une photo. Alors c'est assez culte hein, dans les ratés d'Hollywood. Ils avaient fait un logo Dark Universe, tout ça. Ouais. Ils avaient fait une photo avec un panel d'acteurs. Donc pour tous les acteurs qui allaient jouer, donc probablement pour les 10-15 prochaines années, donc un Dracula, un...
5: Il y avait Johnny Depp.
3: Il y avait Johnny Depp.
1: Je vois bien Benicio Del Toro en loup-garou.
3: Il y a eu un parce que du coup, à côté de ça, les films ont été repris.
5: Je vais regarder.
3: Il y avait aussi, je crois, Angelina Jolie pour faire la fiancée. Enfin, en gros, ils avaient vraiment annoncé ça à grande pompe, sauf que ce qu'ils n'avaient pas calculé, c'est que le premier film allait flopper. Et donc, il y a eu des films, mais qui n'étaient pas liés. C'est pour ça qu'on a à nouveau le droit à Frankenstein. C'est pour ça qu'il y a eu un loup-garou.
1: L'homme invisible, il était bien.
3: C'est pour ça qu'il y a aussi The Bride qui est sorti.
5: Oui, il y avait Javier Bardem.
1: Pas mal. Ouais.
3: Et donc en fait, tous ces films-là se sont faits, mais sans toute la connexion voulue.
0: Mais tu avais parlé aussi de Dracula Untold. Est-ce que ça faisait partie de ce truc?
3: Ben, je l'ai vu et je crois que ça correspond à cette époque-là, qui était vraiment nul. Quoi. Ouais. J'ai beaucoup aimé le fait où tu as des mecs en costard dans les studios qui se sont dit « Allez, c'est les futurs Avengers. De toute façon, on a les droits pour tout. Tout le monde adore le monstre, là, la con. Et en fait, ils ont oublié qu'il fallait faire un bon film, quand même, pour faire un univers.
5: Ils auraient dû persévérer, parce que Marvel, t'as pas eu que des bijoux, quoi.
3: Bah, c'est ça. Après, Marvel, ils ont commencé bien avec Iron Man.
5: Oui,
3: Mais en fait, ouais, ils ont vendu la peau de l'ours.
1: Alors que le mieux de crossover comme ça, c'est La Ligue des Gentlemen. Extraordinaire. En bande dessinée.
3: Oui. Mais ouais. Alors moi, c'est un plaisir coupable enfant. Parce qu'il y avait des trucs très sympas, mais bon, je pourrais faire un épisode entier là-dessus.
1: Je crois que c'est le premier film que j'ai vu tout seul au ciné, celui-là d'ailleurs.
3: Oh, pas mal. Tu sais, alors, moi, c'était quoi ? Resident Evil. C'est à peu près à la même époque.
1: Bonne ambiance.
0: Moi, c'était Crossroads avec Britney Spears.
5: Moi aussi. Il y avait aussi Van Helsing, où t'as du coup Dracula, t'as Frankenstein, enfin le monstre, et même Dr. Jekyll et Mr. Hyde dans l'intro à Paris. Ouais.
1: Donc, bientôt la suite, bientôt le revival Dark Universe 2036. Mais
3: c'est pour ça qu'il y a toujours ce truc un peu étrange où on va parler dans un futur épisode de The Bride, donc qui est la fiancée de Frankenstein. Donc vu qu'il y a Frankenstein qui est sorti, tout le monde va dire ah c'est la suite, et en fait c'est pas du tout la suite, quoi. C'est un peu le cas, je trouve, avec les films de DC. T'as des Superman, t'as des Batman, mais ça va pas être le même Batman et pas le même Superman.
1: Ah, oui. Ça. Le multivers.
3: Multivers pas assumé, quoi.
0: Passons au film de Guillermo del Toro, donc sorti sur Netflix en 2025, enfin 2025. Donc avec Oscar Isaac, Jacob Elordi, Mia Goth et Christoph Waltz. 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

0: 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Victor Frankenstein.
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Bienvenue à toutes et à tous sur le mix des cultures HDR 99.1. Vous écoutez Edutainment, Bachir au micro, j'espère que vous allez bien. On est ensemble pendant 2 heures avec nos programmes habituels. D'ici une petite demi-heure, on sera avec la mixtape de la semaine. Et cette semaine, on sera avec Monsieur Feeds. J'avais déjà passé une cassette des Audiomicides à l'époque, c'était Monsieur Sean. Et là, j'ai retrouvé cette cassette qui s'appelle Stagnation Rivers, c'était le volume 2. Donc on aura l'occasion d'en reparler d'ici une petite demi-heure. Et en deuxième heure, on aura notre mix thématique qui est consacré cette semaine à une sélection faite par mon ami Monsieur Bloody Met. Donc ce sera une heure de sélection par Monsieur Bloody Met et mixée par moi-même. Donc voilà, ça sera un peu une rétrospective des sorties indé et du gouffre de l'année dernière 2016. Donc une petite rétrospective de toutes ces sorties là, et vous aurez un peu tous les coups de cœur de Monsieur Bloody Met. Voilà, pour l'heure on va commencer avec un peu de funk. J'avais envie de passer un peu de funk, donc on va commencer avec de la funk tranquille. On va aller aussi du côté du sud des États-Unis, et ça durant la première demi-heure. Voilà, je vais arrêter de parler. HDR 99.1, c'est la fréquence. www.radiohdr.com, c'est le site, s'il est réparé. Dédicace à tous les gens qui font cette radio. Très très bonne année à vous, ainsi qu'à tous les auditeurs. Je vais y arriver, on fait tout en même temps, on y arrive. 99 ou no.

HDR 99.1 Edutainment. On a commencé cette première série, je l'avais annoncé avec Dennis Edward, un petit peu de funk, et le morceau c'était Don't Look Any Further. On a continué logiquement avec un morceau qui semblait le morceau de Dennis Edward, c'était un freestyle de Monsieur Zero, Mo Silly Down, et ça c'était sorti sur le label Rap A Lot Records. On a continué avec une autre sortie en vinyle sur le label Rap A Lot Records, c'était Divine The Dude avec le morceau Broccoli and Cheese Explicit Lyrics. On a continué encore avec l'Explicit Lyrics avec UGK et le morceau I'm So Bad. On est resté on est resté du côté du sud des États-Unis avec T.I. et le morceau You Ain't Missing Something. Et ensuite, on a continué avec de l'explicite aussi Shauna, dédicace à ma man Slurg, et le morceau c'était Get Him Some Head. Et enfin, on a terminé avec un peu d'électro et monsieur DJ Feeds, et le morceau s'appelle Electric Empire. Il est l'heure pour nous de retrouver la mixtape de la semaine, et cette semaine, comme je l'avais annoncé en début d'émission, on est justement avec monsieur DJ Feeds, donc DJ qui a fait partie du crew Audiomycete, qui a été signé aussi sur le label allemand B-Pitch et qui continue sa carrière en électro et qui fait encore pas mal de bonnes choses. Donc je vous invite à le suivre si vous êtes un peu fan de musique électronique. Et là, il était avec une mixtape qui s'appelait Stagnation Reversed, donc une vraie cassette. Je vous l'ouvre tout de suite, voilà, c'est du direct. Et donc, on va s'écouter la face A avec une super belle pochette, hein, quand même, cette cassette-là. Il y avait encore le numéro de téléphone à l'époque pour booker DJ Feeds, et c'est vraiment un titre à la DJ Qbert et à la Invisible Scratch Pickers. C'était un visuel qui était signé Saint-Bresse, et la photo était signée Pic. Bref, il y a pas mal de trucs, hein. DJ Feeds qui fait des dédicaces, je vous détaille un petit peu ce qui est écrit sur cette mixtape. Il y a du graph comme d'habitude, un peu de Goethe, cet univers un peu à la Company Flow début des années 2000, et on pouvait retrouver dedans du anti-pop, du Mister Oiseau, du Company Flow justement, Gangstar et compagnie. Bref, on va s'écouter cette mixtape de la semaine, DJ Feeds sur le mix des cultures HDR 99.1. Bachir est au micro. 1, 2.

0: 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HDR 99.1, on était avec la mixtape de la semaine qui était signée Monsieur Feeds. Elle s'intitulait Stagnation Reversed Volume 2 et on avait entre autres dans ce début de phase A une intro de DJ Feeds. On a continué avec Mr. Oiseau versus Beans, ensuite on a continué avec Sensational, le morceau c'était Living It Up et on a continué avec deux morceaux de Brain Sick, c'était Playing For Keeps et It's My Thing. Ça c'était pour la mixtape de la semaine, mixtape influencée mais comme ce qu'a pu dire les Sean au niveau des audiomicides par tout l'univers cassette des Invisible Scratch Pickles. On va continuer donc logiquement avec un morceau des Invisible Scratch Pickles, extrait de leur dernier album sur le mix des cultures 99 Uno. Et je vous rappelle que en deuxième heure, on sera avec un mix thématique et une sélection sélectionnée et concoctée par Monsieur Bloody Met.
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HDR 99.1, on était avec Surfside et le morceau Harder Than Cold Steel. Ça, c'était vraiment les démos de Surfside qui étaient disponibles donc l'année dernière sur leur Bandcamp. Donc où Surfside met à disposition une grosse partie de leur DAT et vieilles cassettes, comme on peut l'entendre. On était vraiment en mode demi-heure bande pourrie. On a eu juste avant ça les Invisible Scratch Pickles avec le titre Holy Crap Who Got There. Je vous avais déjà passé ce morceau. Voilà, la scratch music, DJ Qbert, DJ Shortcut et Monsieur D Styles. On est sur l'instru de Mike Jones. Tout ça pour vous dire qu'on passe à la sélection de Monsieur Bloody Matt. Donc Bloody Matt, pour tous les gens qui ne le savent pas, c'est une personne récurrente dans cette émission et ce depuis très très longtemps. Et de temps en temps, on reçoit sa sélection et on se fait un plaisir de pouvoir la mixer. Donc dédicace à lui avec une grosse partie au niveau des sorties indé de l'année dernière. Donc histoire de se faire une petite rétrospective pardon, de tout ce qu'il a pu kiffer en 2016. Je vais arrêter de parler, je vais laisser parler la sélection de Monsieur Bloody Matt sur le mix des cultures HDR 99.1 Edutainment.

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HDR 99 points, on était avec la série de mix de Monsieur Bloody Met, une grosse sélection 2016 de Monsieur Bloody Met avec tous les sons qu'il a pu kiffer l'année dernière, et pas que, mais en tous les cas voilà, on peut retrouver le style bien vénère entre tristesse et énervement qui font la marque de fabrique de Monsieur Bloody Met, et on l'en remercie. On va se quitter avec notre morceau qui n'a rien à voir, et cette semaine on sera du côté du Liban. J'avais déjà pu passer des morceaux un peu glucose à la Nancy Ajram, on va continuer avec Haïfa. Voilà, un petit shot de glucose, j'assume un peu ce côté pourri, c'est de la musique qui n'a pas de prétention et elle le fait bien, donc Haïfa pour terminer cette émission sur le mix des cultures HDR 99.1, on termine Edutainment comme ça, ciao.

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3: Le 15 août 2025, une agression raciste s'est, semble-t-il, transformée en chasse à l'homme noir. Ça s'est passé ici, à Royères-de-Vassivière, un village de quelques 600 habitants au cœur de la Creuse. Une nuit qui restera marquée dans la mémoire de ce village où le RN est arrivé en tête lors des dernières élections législatives.
4: Pagaille, à Royères-de-Vassivière, une enquête sonore au cœur d'un village fracturé. Un documentaire d'Alexandre Hérault, réalisé par Vincent Deck, produit par Blast.
5: C'était lors visiblement de la fête du 15 août. C'est à Royères-de-Vassivière, en fin de soirée. Il y a eu une altercation entre deux groupes, dont l'un, parmi ceux qui étaient là, un jeune noir, d'où ensuite la chasse aux nègres qui est dénoncée.
6: Oui, alors ça serait produit vers 1h30 du matin. Un élu municipal et un membre du comité d'organisation, puisqu'il y avait cette fête, s'en serait pris à la seule personne noire de la bande, proférant des injures à caractère raciste. Et ils n'ont pas seulement tenu des propos racistes, ils se sont mis à pourchasser les victimes, dont cette personne dans les rues de la ville, en essayant de les attraper. Les expressions de chasse aux nègres et on va se le faire auraient alors été prononcées, selon ceux qui ont assisté à la scène. Et c'est finalement l'intervention de la gendarmerie qui a mis fin aux violences. Forcément, dans ce village de 500 habitants, c'est le choc.
7: Maître Colline Bouillon, tout d'abord, comment cette affaire vous est parvenue ?
8: Alors moi, je suis contactée après que les victimes aient pris la décision de déposer plainte. Et c'est comme ça que j'arrive à Royères-de-Vassivière. Quand on me contacte, on m'informe qu'il s'agit de violences à caractère raciste. Mais quand j'entends le récit qui est fait par les victimes, J'ai l'impression que le sol se dérobe sous mes pieds. C'est-à-dire que je n'aurais jamais imaginé qu'il pouvait, dans un village français, lors d'une fête du 15 août, avoir lieu à de telles violences émanant, qui plus est, par de conseillers municipaux.
9: Maxime a une vingtaine d'années. Il est la principale victime. Mais Maxime, c'est un nom d'emprunt, car il a souhaité rester anonyme. Il vit à Royères depuis plusieurs années et travaille ici. En exclusivité pour le média, il nous raconte cette fameuse nuit au cours de laquelle il a été pourchassé.
10: Arrivé un peu plus tard, le 15 août, c'est une soirée qui est organisée par le comité d'animation de Royères-de-Vassivière. Donc c'est chaque année, quoi. Et ce qui s'est passé, c'est qu'il devait être aux alentours de 2h, 2h30. Et nous, on est restés parce qu'il y avait une bonne ambiance encore aux tables. Et en fait, moi, de mon point de vue, ça s'est passé d'une fraction de seconde. C'est que les gens du comité ont débarqué, l'élu municipal cité et le président de la CCA. Ils ont débarqué et puis là, directement, c'est parti en live, quoi. Très rapidement, ils ont commencé à me dire « Toi, allez, dégage, toi, tu dégages. » Et donc, le président de la CCA qui a commencé à me dire « On va te buter, sale noir. » Donc à ce moment-là, il y a eu un gros, gros remue et les potes avec qui j'étais m'ont dit là, il faut fuir, il faut bouger.
11: Et arrivé dans la rue de la médiathèque, on pensait les avoir semés. Puis un gros pick-up est arrivé, s'est garé et en avait justement, en lui disant « T'es où, sale noir, on va te tuer, espèce sale nègre, ici c'est la chasse aux nègres, t'as rien à faire ici, t'es chez nous. » Lui a réussi à partir et moi non. Du coup, je suis resté. J'étais face à peut-être 15 personnes. Il y a une personne qui est arrivée qui m'a mis une patate. Je suis tombé au sol. Puis, je me suis mangé des coups de pied dans les côtes, dans le dos, les cervicales, dans la tête, partout. Puis, à un moment, ils ont lâché prise avec moi et ils se sont mis directement à reprendre leur pick-up en disant on retourne à la chasse aux nègres, et ils communiquaient par talkie-walkie. Donc, dans notre tête, on se dit s'ils utilisent des talkie-walkie qu'ils utilisent pour la chasse, qu'est-ce qui nous prouve qu'ils n'ont pas leur propre fusil à eux ?
8: Les gendarmes auraient mis presque une heure à intervenir d'une part et n'auraient pas fait état de particulières suites après avoir entendu les discours. La victime principale a été raccompagnée et sinon, c'est le silence, c'est le néant. jusqu'à ce qu'une plainte, des plaintes soient déposées, jusqu'à ce que l'affaire soit visibilisée.
7: Maître Bouillon peut peut-être préciser ce que contient cette plainte.
8: Il y a des personnes qui se sont fait passer à tabac, clairement. On ne parle pas de personnes qui se sont fait pousser ou qui auraient reçu une claque. C'est des membres cassés, des jours d'ITT qui vont à ce jour entre 10 et 30 jours. Donc, c'est des faits qui sont extrêmement graves, qui suscitent en général l'ouverture d'une instruction judiciaire. Parce que on a rarement le cas où un groupe d'hommes se permettent de commettre de telles violences sans qu'on approfondisse une enquête, car deux personnes seulement ont été identifiées, alors que de nombreuses personnes étaient présentes, selon les victimes, et portaient des tenues qui signifiaient leur participation à l'organisation de la soirée du 15 août.
0: Moi, si j'avais été le maire de Royères-de-Vassivière, déjà, j'aurais liquidé le comité des fêtes.
4: Véronique Descaires, correspondante locale du journal La Montagne.
0: On ne peut pas avoir un président du comité des fêtes qui est bourré à la fin de la fête et qui va taper des gens. Je pense que j'aurais proposé au conseil municipal qu'il ne soit plus élu, parce qu'un élu doit représenter sa population, pas lui taper dessus. Donc il y avait des limites. Je pense que le maire de Royères n'a pas été à la hauteur de l'enjeu. Et que s'il avait agi, ça aurait calmé le jeu. Et les policiers qui ont quand même, la gendarmerie a été appelée par les jeunes, ils n'ont pas contrôlé les voitures qu'ils ont vues. Et s'ils avaient fait souffler dans le ballon les conducteurs des voitures, on aurait eu des chasseurs à pied. Donc c'est l'absence de sanctions à la hauteur de ce qui s'était passé qui a fait monter les enjeux.
8: C'est le sentiment d'un village un peu à l'américaine, où on peut être armé, on peut se défendre, on peut librement attaquer une personne en raison de sa couleur de peau et tout ça. On ne sait pas, concernant les auteurs, à savoir si c'était leur coup d'essai ou s'ils disposaient, s'ils étaient dans des groupes WhatsApp ou autres qui diffusaient des messages à caractère raciste. On n'en sait rien. Il y a deux figures qui ressortent, peu banales. C'est-à-dire, l'une d'entre elles est conseiller municipal. Et tous deux sont membres et présidents de l'ACCA, l'Association des chasseurs de Creuse. On voit bien que pour la gendarmerie de Royères, ils connaissent le prénom et les surnoms de chacun des protagonistes qui sont évoqués. C'est des personnes avec qui, très certainement, ils boivent le café, avec lesquelles leurs enfants vont à l'école. Là, on est au cœur du village pour gérer des histoires du village. Donc ça encore, c'est un choix de la part de la justice, c'est-à-dire qu'il aurait suffi de saisir une gendarmerie qui soit délocalisée, mais ne serait-ce que de quelques dizaines de kilomètres.
4: Pauline et Quentin, comment elle a raisonné, pour vous, cette nouvelle ? Un effet de sidération ?
12: Bah un peu, ouais, quand même, parce que parler de trac, d'entendre des mots comme nègre, chasse à l'homme, etc., ça fait quand même un drôle d'effet. On est quand même en 2025 en France. Je sais pas, je trouve que c'est choquant.
13: Moi, j'ai appris la nouvelle, la première info que j'ai eue, c'est pas l'info de ce qui s'est passé à Royères. C'est l'info de quand il y a eu une manifestation en soutien aux victimes et que certaines personnes étaient en train de faire des saluts nazis en face de cette manifestation.
7: C'était sur la place du village.
13: Et c'était sur la place du village. Une journaliste a été agressée aussi ce jour-là.
7: Ce qui s'est passé ensuite, maître Colline Bouillon, quelques jours après, c'est un rassemblement, quelques 250 personnes qui se sont réunies. Et vous étiez là et vous étiez présente. Quelle était l'ambiance lors de cette réunion ?
8: Il y avait lors de cette réunion une vraie volonté de s'affranchir de toute récupération politique. C'est à ce titre qu'aucun représentant politique ou d'association de syndicats, d'ONG, n'a eu accès à la parole. Parce qu'en réalité, ce rassemblement, c'est un rassemblement populaire qui mélangeait toutes sortes de profils venus de différents endroits en Creuse et qui voulaient, au nom du vivre ensemble, témoigner de leur soutien à l'égard des victimes.
14: C'est lors de cette réunion, de cette manifestation, qu'on sent que le village commence à se diviser en deux. Comment vous analysez cette fracture ?
8: En réalité, je pense que les gens du village, de part et d'autre, ont le sentiment que cette histoire a permis une instrumentalisation et que leur village a été placé sous le feu des projecteurs à des fins autres que celles de défendre le vivre ensemble. Et c'est par peur de se retrouver au milieu de tout ça et de ne plus gérer la situation, je pense, que les victimes ont souhaité préserver leur parole. Et pendant ce rassemblement, il y avait également sur place des personnes qui contestaient le caractère raciste des faits, qui contestaient la réalité des violences qui se sont commises dans la nuit du 15 au 16 août 2025. Et j'en ai fait malheureusement les frais, car pendant mon intervention, deux personnes assurent avoir vu des saluts nazis commis légèrement en marge du rassemblement, ainsi que des menaces de mort et des injures sexistes à mon endroit lors de ma prise de parole.

0: On est sur le plateau de Mille Vaches, Arnaud Chapal. Comment le Parisien de la Creuse, représentant les écologistes, comment on aurait envie de planter le décor ?
1: D'abord, c'est un pays qui est extrêmement attachant, avec des paysages magnifiques, naturels et tout ça. Et, c'est une terre rude,

0: libère. Et puis au-delà de la parole, bah voilà, il y a des gens qui se sentent autorisés, qui se sentent protégés en allant attaquer quelqu'un qui est assis à une table juste parce qu'il n'a pas la même couleur de peau que lui. Et c'est là où je dis qu'on a été naïfs, parce qu'on aurait dû comprendre que ça ouvrait les vannes à des sentiments. Alors, on est obligé de relier ça à une situation économique difficile. On est une terre d'élevage. Les fermes ici, elles ne sont pas bien grandes. Donc il y a une frustration chez les agriculteurs de ne plus pouvoir gagner leur vie comme le faisaient leurs parents, leurs grands-parents, avec, en allant vendre les bêtes au foirail et tout ça. C'est un système qui marche beaucoup moins facilement. Et donc les agriculteurs, ils sentent qu'ils sont dans la fin d'un monde qui leur a été un petit peu imposé, puisque maintenant il faut acheter plus de matériel, il faut acheter plus de scie, il faut avoir une ferme plus grande pour démarrer et tout ça. Et il y a quelqu'un qui va vous dire bah, « c'est de la faute de l'autre, là ». Alors l'autre, bah, ça va être l'immigré, hein, bien sûr. Alors les immigrés, en creuse, il faut un peu les chercher. « Ah oui, mais c'est la faute des gens qui sont au RSA. Oh là là, les gens qui sont au RSA, les assistés, vous savez. » En creuse, il y a 2300 personnes qui touchent le RSA. Donc cette agression de Royère, elle trouve sa source aussi dans un état d'esprit de gens qui comprennent plus très bien comment ça s'articule autour d'eux.
1: Quand on vient et qu'on débarque au milieu, même un mois et demi plus tard, on se rend compte qu'aujourd'hui, il n'est plus du tout le temps d'en parler. On a l'impression qu'il y a une volonté des habitants de Royère, de Vassivière, et même du plateau de Mille Vaches, de se réapproprier leur récit.
0: Oui, et c'est leur histoire, c'est important. Parce que, je disais, bon, la Creuse, c'est 114 000 habitants. Hein. Il y a 4 vaches pour un habitant ici. Donc on est entre soi. On n'a pas l'habitude de voir débarquer de Paris TF1, Libé, tous ces trucs-là. Qu'est-ce qui se passe? On ne comprend plus, on ne maîtrise plus le truc. C'était la fête du village. Les gens, ils étaient là, ils étaient à table, ils buvaient un coup, ils discutaient. C'était rien du tout. Qu'est-ce qui se passe d'un seul coup pour qu'il y ait toutes les presses nationales qui débarquent? Ben, il se passe qu'il y a des gens qui ont crié « sale noir, on va te buter ». C'est pas ça qui se passe d'habitude ici. Donc moi, je comprends que la presse nationale soit venue. Mais je comprends aussi que ça nous fasse perdre l'échelle qui est celle avec laquelle on travaille d'habitude.
1: Allez, on prend la route, il faut toujours prendre la route. Des fois, tu n'y comptes pas, j'imagine, Anne-Laure, les kilomètres.
2: Ça fait depuis le 2011 que je travaille à la radio.
1: Radio Pays de Guéret. Vous avez fait combien de temps sur cette affaire de Royère, de Vassivière?
2: Alors moi, j'en ai pas parlé. Parce que j'étais pas là quand ça s'est produit. Et que quand je suis arrivée après, j'ai vu qu'il y avait une espèce de cafouillis autour de cette histoire qui a été repris par des médias nationaux, qui a été repris par aussi des partis politiques.
1: Il y en a qui jouent avec le feu.
2: Il y a des, comment dire, il y a des appétits politiques. On est en période électorale aussi, hein. Ça joue énormément. C'est-à-dire qu'il y a des appétits politiques d'un côté comme de l'autre, avec des récupérations, et ça, c'est jamais bon, quoi.
1: En tout cas, là, il y a ébullition, peut-être une nouvelle dissolution. Et puis, on voit une figure qui n'est pas de la Creuse, qui est un député. Il n'y a plus qu'une circonscription en Creuse. Il n'y a plus qu'un député. Il a été élu à la faveur d'une triangulaire par 40% des Creusois. Quand je dis « on joue avec le feu peut-être », lui, il joue la carte de la division, de la haine.
2: C'est facile de jouer sur les peurs des gens, c'est facile d'appuyer sur les bons boutons en donnant des boucs émissaires. En fait, les agriculteurs FNSEA, ah bah, vos problèmes, ils viennent de la Confédération paysanne. Les immigrés, ah bah, c'est eux qui vont vous piquer vos allocations. Les maisons secondaires, ah bah oui, mais ça, c'est la faute des Parisiens. Etc, etc, etc. En fait, c'est que ça, pour essayer d'attiser les haines d'un côté comme d'autre. Donc ça arrive aussi ici. Donc c'est une pente vraiment très, très glissante.
1: Je continue ma tournée de la Creuse, ce département souvent associé à la diagonale du vide, où la question du dépeuplement est un sujet bien présent. J'ai rendez-vous à présent à une réunion informelle du collectif citoyen de la Souterraine, née dans ce véritable poumon de la ville qu'est la librairie indépendante L'Apothicaire, tenue par Quentin. Il fait partie de ces nouveaux arrivants, pollinisant culturellement le département, notamment avec la création du festival Les Diagonales. Ce soir était présent Christian, militant historique du NPA, pour réfléchir sur l'impact de ce qui est plus qu'un simple fait divers à leurs yeux.
3: C'est navrant parce que derrière, il y a d'autres choses.

0: Chose, il y a le... On est dans un département désertifié. Qui sait qu'il a besoin des autres pour vivre ? Dans un département où on a bataillé, par exemple, pour les services publics, l'argument de la baisse des services publics, c'est pas assez d'usagers, donc on ferme. Donc c'est ça le paradoxe. Mais dès qu'il y a des gens qui arrivent, il y a toujours ce côté un peu... vous venez un peu chez nous, c'est un peu plus compliqué, quoi. Donc, et c'est un peu ce qui s'est passé certainement là-bas, quoi. Il y a à la fois une problématique avec des néo-ruraux qui, parfois, peuvent arriver avec... leurs grands sabots, sans prendre en compte la réalité locale, mais il y a aussi des difficultés des locaux à recevoir des gens nouveaux et accepter la différence, quoi. Voilà. Et je pense que, y compris les pires du département, du député actuel, qui n'arrête pas de nous parler de repeupler. Alors lui, il veut le repeupler par la natalité, quoi, et par la natalité des locaux, voilà. Donc tout le monde est pour résoudre le problème de désertification et en même temps, tout est fait pour séparer les gens, quoi. Moi, je pense qu'à l'heure actuelle, le gros danger, et en particulier de ce député, c'est le séparatisme. C'est-à-dire qu'il dit qu'il est contre, mais en vérité, c'est lui qui le pratique. Et il nous a divisé la Creuse. Il n'y a pas si longtemps, on pouvait ne pas être d'accord, mais on vivait dans le même département, on était creusois, quoi. Là, maintenant, on sent qu'il y a deux Creuses qui sont en train de se constituer et qui sont prêts presque même à s'affronter. On a vécu des choses qu'on n'avait jamais vécues avant, toi, des manifs. Quand tu fais une manif, bon, bah, y a les gens qui t'ignorent éventuellement quand ils ne sont pas d'accord avec toi, mais jamais ils viennent te cracher dessus ou te menacer de te tirer dessus, parce que c'est ce qu'on a vécu, nous, dans certaines manifestations, dernièrement, quoi. Des gens qui sont à la terrasse d'un café, qui font comme s'ils avaient un fusil dans les mains et qui te tirent dessus, quoi. Des choses qu'on n'aurait jamais vécues il y a ne serait-ce que quelques années, quoi.
1: Étienne Lejeune, monsieur Albert, le maire PS de votre ville souterraine, 5500 habitants. Comment vous l'avez vu arriver ce fait divers ?
2: Très honnêtement, pas tant surpris que ça, parce que malheureusement, on voit bien que la Creuse est à l'image du pays. Et finalement, il y a cette espèce de repli sur soi, de peur de l'étranger qui mène à la haine, et ça fait mal, parce que moi, l'image que j'ai de la Creuse et la Creuse que j'aime, c'est la Creuse résistante, c'est la Creuse qui a accueilli les réfugiés espagnols dans les années 30, c'est la Creuse qui a caché énormément de juifs, notamment d'enfants juifs, pendant la Deuxième Guerre mondiale. Donc pour moi, la Creuse et ma Creuse, c'est une terre où on sait accueillir, on sait résister et on sait faire passer l'humain avant tout. Donc c'était quand même une grande douleur de voir que ce genre d'acte pouvait arriver en Creuse.
1: Mais ce département était très traditionnellement à gauche. Quand il bascule aux législatives anticipées, à la surprise générale peut-être, pour Bartholomé Lenoir, dont la couleur est plutôt brune, diront certaines mauvaises langues.
2: Scrutin après scrutin, on voit une augmentation du vote RN. On le sentait d'autant plus venir que, entre les deux tours, malheureusement, la droite républicaine n'a pas joué le jeu du front républicain. Peut-être que là encore, les prémices de ce qui se passe aujourd'hui au niveau national et des déclarations qu'on peut voir. Mais il y a des communes où il y a des discussions, ne serait-ce que Guéret, hein, par exemple, qui n'est ni plus ni moins que la préfecture du département, où on sent bien qu'il est possible d'avoir une liste d'union des droites. Voilà, ça, c'est le rêve de notre député, l'union des droites. Donc, alors, l'union des droites, c'est pas... Pour moi, ce n'est pas la droite et l'extrême droite qui passent une alliance. C'est la droite qui dérive vers l'extrême droite. Et c'est ce qui est en train de se passer. Donc c'est triste. Et en fait, on voit que malheureusement, il y a une certaine libération de la parole. Et il est devenu presque normal aujourd'hui d'avoir des propos qui soient racistes, qui soient ouvertement anti-immigration, etc. Mais sans chercher à creuser plus que ça. Et moi, j'essaye de démasquer les faux discours, les faux semblants, les mensonges, même si je dois avouer que malheureusement, quand j'explique aux gens que les difficultés qu'on peut avoir dans notre département ne sont pas dues, par exemple, aux immigrés qui sont arrivés, et en fait, tout de suite, je me heurte à un mur et tout de suite, je suis ultra minoritaire. Alors qu'il y a 40 ans, les discours racistes, homophobes, etc., ce serait pas tenu en public. Et immédiatement, il y aurait une réaction des gens autour en disant « Non, attends, tu racontes n'importe quoi, arrête, c'est faux, ou t'es un facho, tais-toi. » Et c'est là que je crois qu'on a vraiment perdu une bataille et laissé trop souvent, justement, l'extrême droite s'accaparer les thématiques républicaines. Un autre exemple qui est criant, c'est qu'aujourd'hui, quand on parle avec les gens, la laïcité, c'est une valeur d'extrême droite. C'est-à-dire que la laïcité, c'est pas de port dans les cantines ou pas de mosquée sur mon territoire. Mais c'est pas ça la laïcité. Je crois aussi qu'il y a un sentiment de colère et de déprise de la population rurale, et notamment la plus éloignée des axes de circulation. C'est-à-dire qu'il est de plus en plus difficile de se soigner. C'est une catastrophe, hein. La désertification médicale sur une partie du département, c'est absolument abominable. Et la difficulté aussi d'accéder à un logement ou autre. Et je pense que malheureusement, lorsqu'on est dans cette situation-là, on devient plus sensible à ce genre de discours avec des solutions faciles.
1: J'ouvre le numéro 89 d'un trimestriel, c'était celui de décembre 2024 qu'on connaît bien en Creuse et particulièrement sur le plateau de Millevaches, qui est l'IPNS, Marcus Pereira. Vous mettez Trump en couverture.
3: Ouais, celui qu'on a appelé le mini-Trump, c'est notre nouveau député de la Creuse, Bartholomé Lenoir. Il est sorti de nulle part et s'est présenté aux législatives sous la bannière de l'Union des droites en défendant le nom de Jordan Bardella pour Premier ministre, et il a été élu au bénéfice d'une triangulaire.
1: Il a 34 ans à l'époque, là, 36 aujourd'hui. Qui il est? D'où il vient?
3: Alors Lenoir, il vient d'une grande famille bourgeoise de l'ouest de la France, qui a fait toute sa scolarité dans des écoles privées extrêmement coûteuses. Et il a le projet de se lancer en politique et devient auditeur à l'IFP, l'Institut de formation politique, qui a contribué à former aujourd'hui toute une kyrielle de cadres de LR, du Rassemblement national, de Reconquête, également de mouvements associatifs d'extrême droite, des gens qui ont œuvré à la Manif pour tous, et évidemment des médias de la sphère Sterrin-Bolloré. Et donc Bartholomé Lenoir, il va se faire connaître en devenant directeur d'une de ces organisations, donc qui s'appelle Contribuable Associé, que les spectateurs de CNews connaissent bien, parce que ça fait partie des invités réguliers, cette association, qui en fait pousse les idées libertariennes, ultralibérales. Et dès ses premières semaines de mandat, il a écumé tous les anniversaires, il a visité tous les EHPAD, les clubs de foot, enfin voilà, essayé de faire une grande campagne de terrain, un territoire qu'il ne connaissait encore pas un an avant. Je ne sais pas jusqu'où il va faire illusion, mais en fait, ce qui nous a frappé, c'est que dès les premières semaines, il a manifesté une très grande agressivité et une façon de vouloir diviser les habitants, insister sur des fractures réelles ou imaginaires, et creuser des clivages. Et il y a une façon, encore une fois, à la manière de Donald Trump, de désigner des ennemis. C'est les étrangers. Alors, les étrangers, en Creuse, quand même, on en voit très peu, on n'en voit pas beaucoup. Et puis, tout ce qu'il appelle l'ultra-gauche, qui est une espèce de catégorie très, très vague, mais qui, globalement, rassemble tout ce que le territoire compte de militance.
4: La parole est à Monsieur Bartholomé Lenoir.
5: Merci, Madame la Présidente. Ma question s'adresse au ministre de l'Intérieur. Monsieur le ministre, je voudrais vous parler d'un scandale qui touche le département de la Creuse. Le comité d'entreprise d'Enedis y possède un centre de vacances. Ce centre de vacances a été mis à disposition d'une association militante qui prône, je cite, « une société post-apocalyptique ». Une centaine de personnes a pris ces quartiers dans ce lieu à ne rien faire. Mais pire, cette zone constituerait une zone de repli lors de manifestations violentes comme à Sainte-Soline. C'est un scandale, car à quelques centaines de mètres de cette zone vivent des Français honnêtes qui ont toujours été fidèles à la France, même quand elle les a oubliés. Ils vivent aujourd'hui dans la peur d'être squattés à côté d'individus qui considèrent nos agriculteurs comme des nuisibles. Alors, monsieur le ministre, oserez-vous empêcher l'implantation d'une ZAD en Creuse et mettre fin à ce duo association d'extrême-gauche, parti d'extrême-gauche, qui menace mon département et nos campagnes? Merci.
4: Je vous remercie.
1: La Creuse, selon lui, est menacée de devenir une ZAD à l'échelle du département.
3: Il a harangué le ministre de l'Intérieur à l'Assemblée nationale en l'alertant sur l'existence d'une ZAD dans le village de Faux-la-Montagne, Alors, il ne s'agit absolument pas d'une ZAD. Depuis plusieurs années maintenant, un ancien centre de vacances d'EDF est occupé par un groupe de jeunes personnes avec l'aval d'EDF qui a signé avec ses occupants une convention d'occupation. Donc on n'est même pas dans quelque chose qu'on pourrait appeler un squat. Et Bartholomé Lenoir fait état de centaines de personnes qui seraient une base arrière pour semer le chaos en France. Bon, ils sont une dizaine à tout casser. Donc là encore, on est dans une fake news totale. Et donc quand effectivement à Royer, on voit des agressions racistes absolument désinhibées, moi je pense que le contexte national donne une forme de légitimité à ces personnes pour laisser libre cours à l'agressivité et à leur pulsion raciste.
2: Ce que je vois en tout cas, c'est qu'immédiatement après, justement, le député s'est précipité au secours de ces pauvres villageois qu'on accusait à tort.
1: Étienne Lejeune, maire PS de la Souterraine.
2: Mais le rôle du parlementaire, le rôle du député, le rôle des élus, ça doit être de dire, écoutez, il faut qu'on arrive à vivre ensemble, organiser des événements pour que les gens se rencontrent. Donc ça devrait être ça. Et au contraire, en fait, on a un député qui essaie de surfer dessus et qui remet à chaque fois deux balles dans le jukebox pour relancer le débat et puis essayer de fracturer un peu plus les gens et les choses sur ce territoire. Et c'est terrible. Et puis derrière, d'en profiter, c'est quand même assez extraordinaire, d'en profiter pour finalement rendre l'extrême-gauche, alors l'extrême-gauche, la gauche en fait, et les humanistes, responsables de ce qui se serait passé presque. C'est-à-dire que quand on écoute le député et son discours par rapport à ce fait-là, c'est presque l'ultra-gauche qui est responsable de ça parce que elle refuse que le bon petit villageois français de Royer puisse vivre tranquillement dans son village.
1: C'est ce qui s'appelle la post-vérité.
2: Oui. On est là-dedans et ça, je dois avouer, alors je dois lui reconnaître une chose, c'est qu'il est très doué pour ça. Il est très doué. Malheureusement, ça prend.
6: C'est une libération de cette parole-là et de la part notamment de notre député actuel qui, dès le début de son mandat, a monté en fait les creusois les uns contre les autres.
1: Quentin Liabeau, de la librairie L'Apothicaire à la Souterraine.
6: Une mise en fait en concurrence de différentes façons d'être creusois. Je sais que Bartholomé Lenoir, notre député, aime beaucoup parler des creusois de souche face aux creusois gauchistes qui auraient envahi le territoire. Et pour l'instant, moi, ma réflexion, elle est à l'état purement théorique, avec peut-être la tentative d'une mise en pratique, j'en sais rien, mais il faut absolument que la peur change de camp, en fait. On ne peut pas, en fait, être à la remorque de ce que véhiculent ces gens haineux et violents, mais vraiment, vous voyez, vraiment violents dans leurs actes, dans leurs mots. Et il s'agit, à mon sens, de changer un peu la chose et leur faire peur. C'est pas forcément leur faire peur par la violence physique, c'est pas l'objectif. En revanche, c'est être sûr de nos positions, sûr de notre humanisme, sûr de notre tolérance vis-à-vis de tous et toutes. Voilà, je pense qu'il y a toujours des possibilités en fait, de solutionner ça. Je suis pas dans le monde des bisounours, c'est pas l'idée, c'est pas ça. Je pense que, surtout, il faut qu'on clame haut et fort ce qu'on pense et comment on veut vivre et pas se laisser impressionner par ces gens-là.
1: Olivier Cagnon, on dit monsieur le maire, depuis peu.
7: Oui, donc je suis maire de Felletin depuis un an.
1: Dans les nouveaux arrivants, vous, ça fait combien de temps ?
7: Et ça fait 17 ans aujourd'hui que je suis en Creuse.
1: Donc, d'une certaine manière, très cher Olivier, vous avez fait partie de ceux qui ont repeuplé.
7: Oui, je fais partie peut-être de ceux qui ont participé à repeupler, mais humblement, hein, on est arrivé dans un endroit qui était déjà habité, où il y a déjà des choses qui se passaient. En fait, Felletin, c'était une ville vivante, c'est aussi pour ça que je m'y suis installé. Il y avait un marché, des associations dynamiques depuis plusieurs décennies. Donc, ce n'est pas les nouveaux arrivants qui font vivre un pays qui était mort. Le pays n'a jamais cessé de vivre. Simplement, il s'était en partie dépeuplé. Et je pense que c'est important de le comprendre.
1: Pour comprendre, ce qui s'est passé ou ce que signifieraient peut-être des choses qu'on peut lire dans l'histoire de Royer de Vassivière, dont peu de gens me parlent au micro finalement, puisque ça appartient peut-être aux habitants, ce qui s'est passé, même si ça a fait venir beaucoup de monde.
7: Je ne vais pas m'exprimer sur ce qui s'est passé à Royer, mais en tout cas, ça me semble toucher ou entretenir quelque chose qui est de l'ordre du clivage, d'un clivage qui est réel, entre... Mais c'est là où il faut prendre des pincettes et beaucoup de nuances entre gens d'ici, gens pas d'ici, entre gens de droite, gens de gauche, entre écolo et pas écolo, entre voilà. Et c'est ça qu'il faut à la fois essayer de comprendre et puis soigner. Parler à son voisin, parler à celui qui est dans le café et se parler. Et ça, honnêtement, les gens le font aussi. C'est-à-dire que d'un côté, il y a des un clivage qui apparaît ou qui revient fortement quand il y a des faits divers comme celui-là. Il y en a d'autres, il y en a eu d'autres par le passé. Mais aussi, au quotidien, il y a des gens qui font du lien de manière invisible et aussi des choses qui se normalisent.
1: Allons plus loin dans cette affaire, puisqu'il serait tentant aussi de voir que, avec votre député qui attise cette haine, c'est, qui ne facilite pas, on pourrait le dire, le vivre ensemble.
7: Alors évidemment, ça... On a un député qui est particulièrement idéologue, c'est-à-dire qu'il a ses obsessions, les immigrés, les ZAD, mais en tout cas, il ne faut pas donner aux députés plus d'importance qu'il n'en a, et en même temps, il faut aussi réagir quand il y a des contre-vérités aussi énormes qui sont énoncées, et on est dans une bataille du récit, on est dans une bataille médiatique, et il faut qu'on prenne notre part. Nous, en tant qu'élus locaux, on ne peut pas laisser passer tout et n'importe quoi.
1: Alors comment, concrètement, ce récit, on se le réapproprie ?
7: Eh bien, qu'il soit le nôtre, moi je pense que c'est important que le nôtre il soit incluant. Et il y a peut-être quelque chose de l'ordre de la culture rurale qui se sent méprisée, délaissée. Et ça, il faut absolument l'entendre. On sait que c'est un des moteurs du vote Rassemblement National, du vote extrême droite. Et on le voit dans ces événements-là, comme à Royer, où on sent que ça fédère une réaction de solidarité entre les chasseurs, les agriculteurs. Ceux qui font de la moto, voilà, des gens qui se sentent jugés négativement dans leur mode de vie. Et là, il y a quelque chose à soigner et à traiter à cet endroit-là. Et les nouveaux arrivants ne sont pas exemple de défauts. Des gens qui arrivent aussi de façon très maladroite, un petit peu en terrain conquis, ou avec l'image qu'en fait, il n'y a rien avant eux. Oui. Voilà, il faut aussi faire une autocritique de ce côté-là. Et il ne faut pas oublier aussi que dans l'histoire, les cultures paysannes ont été balayées avec une grande violence. Que les zones rurales ont toujours été un petit peu les parents pauvres, dans le sens méprisés. Et je pense que ce qui s'exprime aujourd'hui, c'est aussi un ras-le-bol, un sentiment d'être relégué, d'être dominé aussi. Et ça se voit dans les façons d'agir. On va avoir des revendications politiques de la part de nouveaux arrivants qui vont s'exprimer avec des tags, avec l'occupation de domaines publics, des choses qui ne sont pas du tout dans la culture locale et qui sont au contraire très mal vécues, très mal perçues. C'est là où je dis qu'il y a aussi des indélicatesses et des erreurs qui sont commises. Et après, c'est plus difficile aussi de se parler, d'être en interaction.
8: Ce que j'ai vu aussi, c'est lors de la première réunion qui a eu lieu à Royer, deux jours après.
1: Véronique Decker, correspondante locale du journal La Montagne.
8: Deux jours après, il y a un monsieur qui est venu pour porter la parole des agresseurs en disant, voilà, je viens, parce qu'il y a deux versions des faits, il y a la vôtre et puis il y a la leur. Et je trouvais vraiment bien que quelqu'un vienne pour tenter une médiation, d'autant qu'il semblait extrêmement sincère, cette personne. Et quand il a vu le jeune homme, il lui dit « Mais qu'est-ce que tu faisais dehors à 4 heures du matin ?» Alors, il ne s'agit pas d'un enfant, il s'agit d'un jeune homme, adulte, majeur, responsable, il fait ce qu'il veut à 4 heures du matin. Qu'est-ce qui était dit ? Ce qui était dit, c'est comment tu n'as pas imaginé que tu pouvais être en danger à 4 heures du matin, le soir d'une fête. Donc, évidemment, la salle a réagi. Et là, j'ai vu à quel point on est dans une pensée coloniale, non dite. Donc, cet imaginaire qui a bougé en ville en raison de l'intégration de ces populations issues de l'immigration,
9: Elle a beaucoup moins bougé dans la campagne. Le jeune homme de Royères de Vassivière est un des seuls noirs. Non, il y en a deux. Il y en a un qui est cuisinier à l'atelier. Mais c'est une population qui n'est pas confrontée du tout ni à l'immigration. Et par ailleurs, ce jeune n'est pas un migrant. C'est un Français élevé en France, qu'il dispose ou non de la nationalité, on est toujours du pays où on a passé son enfance. Hein. Et je comprends que ça percute les gens qui ont été élevés dans cet imaginaire colonial. Mais il faut que le monde bouge. Et je ne suis pas sûre qu'on le fera bouger uniquement à coup de procès.

0: ces gens-là sont violents.
1: Paco Valta, libraire, à manière étrange.
0: Ces gens-là propagent de la haine, mais il y a du répondant en face. Il y a des gens qui s'organisent de plein de manières, que ça soit de manière frontale en allant arrêter un rassemblement, par exemple, comme il y a pu avoir avec l'avenue du collectif Némésis il y a quelques mois, ou en faisant de la pédagogie, en montant des lieux culturels, en faisant du lien social dans les villages, etc. En tout cas, il y a une vraie réponse, il y a une vraie volonté, et je pense que cette volonté, elle est vraiment majoritaire, bien au-delà de la pensée d'extrême droite qui est souvent très visibilisée.
1: C'est vrai que c'est ça, certainement, ce tissu associatif qui, à nous, qui a dû aussi... Enfin, ça fait partie du package pour toi, pour cette nouvelle vie.
2: Oui, complètement. Moi, j'ai été travailleur social pendant 10 ans. J'ai travaillé avec des gens qui venaient du monde entier, parce qu'on les accueille. Et du coup, arrivé ici, faire ce métier-là en milieu rural, je me suis confrontée au racisme des voisins, des familles que j'ai pu accueillir, notamment d'origine syrienne, afghane. Donc le racisme, il existe, il est présent. Ce que je pense avant tout, c'est que c'est un problème de méconnaissance, de manque de lien. Et on est dans un territoire où la diversité, elle n'est pas très importante. Et donc, on a peur de ce qu'on ne connaît pas, on a peur de la différence, on a peur parce qu'on voit des choses à la télé, dans les médias mainstream, etc. Et c'est en créant du lien, c'est en amenant de la culture, en permettant par le tissu associatif, justement, qu'on peut petit à petit faire bouger les lignes. Pour moi, ça passe par la pédagogie, par tout un tas de choses beaucoup plus sympathiques que juste de se dire que lui, il est raciste et moi pas.

0: Aujourd'hui, à Felletin, il y a quand même une dynamique qui est positive. Felletin se repeuple. Et je pense que ça se fait parce qu'il y a un tissu associatif qui est riche, parce qu'on essaye de faire du lien. Alors, quand je dis « on », c'est aussi bien les associations, les acteurs économiques, les élus dont je fais partie. Hein. On doit prendre notre part, même si ce n'est pas nous qui allons à nous seuls résoudre les questions de vivre ensemble. Je ne veux pas dire qu'il ne faut pas faire de politique ou qu'il faut abolir les clivages politiques, hein, pas du tout, mais c'est important d'avoir des choses autour desquelles aussi on se retrouve.
1: Il y a une expression en langue doc qui est assez jolie.
0: C'est « Shabbat d'entra ». Ça veut dire « finissez d'entrée », donc c'est une expression qui est utilisée en Limousin, et c'est comme ça qu'on intitule à Felletin la soirée d'accueil des nouveaux arrivants qui a eu lieu là, ce vendredi. « Finissez d'entrée », donc ne restez pas sur le seuil, rentrez dans la maison, et cette soirée qu'on fait tous les ans, elle est importante parce que les nouveaux arrivants viennent, mais aussi les associations, des anciens qui sont là aussi, et c'est des moments, ça ne fait pas tout, mais c'est quand même des moments importants où les gens peuvent se rencontrer et s'apprivoiser un petit peu, et je pense qu'on peut avoir tendance à manquer d'espace et de lieux comme ça. C'est pour ça qu'il faut les faire exister.
1: Mais c'est bien ici qu'on est, le BAM, c'est ça ?
2: Complètement.
3: En fait, on est un bar associatif, donc du coup, en fonction des activités, on ouvre ou pas le bar.
1: Sébastien, du BAM, le bar associatif de manière étrange.
3: On n'est que des bénévoles, il n'y a pas de salariés. C'est un moyen de rencontre, parce que sur la commune, on n'avait plus rien, en fait. On n'avait plus de bar, tu vois. Donc du coup, il y avait une vraie demande. Au niveau de nous, dans notre groupe d'amis. Et puis, vu la réussite, toi, par rapport au intergénérationnel, les anciens, pareil, le dimanche matin, on ouvre. Ils sont là à 10h moins 5, 5 minutes avant l'ouverture. Et si on n'est pas ouvert, ils font la gueule. Et ça, c'est chouette. Donc, en fait, il y a plein de choses qui marchent, en fait. Et ça, c'est de la politique. Moi, ce que j'appelle la vraie politique. On reprend la main, on devient moteur. Et avec des valeurs qui sont des valeurs d'ouverture, de partage. On peut partager les compétences, les connaissances. Et les plus anciens ont plein de choses à nous apprendre. Donc du coup, nous, on surfe là-dessus. Et ça peut-être éviter ce qui se passe à Roy.
1: C'est qui vient de passer, là ?
3: Je sais pas, j'ai pas fait gaffe. Tout le monde dit bonjour à tout le monde.
2: Ça, c'est normal.
1: Allez, on rentre.
3: C'est le verbe de dire bonjour à tout le monde. Enfin, on se connaît tous.
1: Il n'y a personne encore dans le bar à cette heure-là.
2: Non, le bar est fermé.
1: Et le bar est fermé, oui.
3: C'est Atelier Tricot.
1: Atelier Tricot.
2: Tout le monde au tricot.
4: Non, tricot, couture ou crochet, enfin, ouais, mais il y a de tout, de tous les âges et tous les genres.
1: Vous êtes sur quoi, là ?
4: On est deux à faire des rideaux, deux à faire des ourlets. Il y a Muriel qui apprend le crochet.
1: On n'a pas été présenté.
4: Ah oui, alors du coup, moi, je m'appelle Marie et je fais partie du groupe qui était à la base du bar associatif de Mania, le BAM. Et voilà, j'habite ici, je suis graphiste en télétravail et je rénove ma maison et j'élève ma fille avec mon conjoint. Et en plus, on fait le bar. Voilà.
1: Ce qui est génial, c'est qu'il y en a encore ici qui font des petits.
4: Des enfants ? Ah bah, on a un paquet à faire des enfants, ouais. Ah oui, là, on va repeupler la Creuse, là. Ah oui, non, ça n'arrête pas. Moi, ma fille, elle a 2 ans et demi, ça a été l'ouverture du bal, et puis depuis, ça tourne, donc on fait tourner les vêtements. C'est tout un, ouais, une danse de sacs de vêtements pour enfants qui tourne. Il y a une salle enfant aussi, je ne sais pas si vous avez pu visiter. Non, mais il se passe plein de choses, et on est hyper heureux, et on a été très bien accueillis par les locaux. Les gens qui sont là depuis longtemps, qui nous ont, même encore cet après-midi, j'avais l'agricultrice, ma voisine, qui venait nous aider à monter nos palettes de pierre, 2 tonnes de pierre pour rénover le sol de la maison. Il faut les monter jusqu'à la maison, un coup de fil, ils viennent, les agriculteurs avec leurs tracteurs, ils nous aident. Enfin, franchement, c'est super, quoi. Il y a beaucoup d'entraide en Creuse, donc on est accueillis, quoi.

0: si on plante le décor, c'est la... C'est même pas une corvée, ça, Jean-Yves Le Sage, de décortiquer les noix du noyer du jardin.
1: Si, si, c'est très pénible. Et après, t'as les doigts noirs pendant une bonne semaine avec le brou, ça colle bien.
0: Si on plante le décor ici, pour un vieux militant comme toi, à constituer ce collectif antifasciste du département, Antifa 23...
1: J'en suis un des animateurs.
0: Mais avec quand même ce passé de militant.
1: Oui, je milite pour la Révolution mondiale depuis mes 14 ans. J'étais en Seine-Saint-Denis et les gens les plus à droite, c'était le PC. C'est assez simple, en fait, d'être pour la Révolution.
0: Qu'est-ce qui fait que tu te retrouves ici, Jean-Yves ?
1: La faute de ma femme, elle ne voulait pas rester à Bobigny pour la retraite. Mais je ne regrette pas le choix.
0: Ici, Jean-Yves, Le Sage, tu ne vas pas me dire non plus qu'elle est si facile, cette vie.
1: Alors, elle est beaucoup plus facile parce que les gens n'ont pas la vie aussi stressante que celle qu'ils connaissent en Île-de-France. Moi, les premiers trucs qui m'ont surpris ici, c'est la gentillesse des gens, d'ouvrir la porte, de laisser les portes ouvertes, y compris. Enfin, non, c'est vraiment pas la même vie, oui.
0: Quand il y a une sorte de chasse à l'homme qui se, à l'homme noir qui plus est dans le village à 14 km à Royères cet été, là, on n'est plus sur des conduites non agressives.
1: Alors, j'ai pas dit qu'il n'y avait pas de contradiction non plus. On est sur le glissement vers l'extrême droite, vers les idées racistes, qui prend une forme odieuse. Et ça a fracturé le village complètement, avec les familles historiques qui se sentent bousculées, qui sont d'ailleurs objectivement bousculées par les modes de vie culturels, la façon d'habiter, la façon de travailler. Évidemment, pour les vieilles familles historiques de paysans, j'entends bien où ça peut choquer, où ça peut froisser. Et sur un fond global de droitisation de la société, d'augmentation du racisme, de montée des idées portées par le RN, bah évidemment, c'est un terreau favorable.

0: qu'est-ce qu'il faut dire aujourd'hui, qu'est-ce qu'il faut laisser ne pas dire, qu'est-ce qu'il faut penser aussi de ce silence à Royères, des habitants, des premiers concernés, de ce village divisé en deux, selon vous, Marcus?
1: Moi, je ne sais pas ce qu'il faut dire ou penser à leur place. Je pense que c'est important de rétablir le dialogue. Moi, au-delà de l'agression raciste, j'ai été quand même frappé par le degré de tolérance à une certaine forme de violence qui, quelque part, ferait partie du folklore. Voilà, comme si, bah, finalement, ouais, on s'est toujours tapé sur la gueule à Royères de Vassivière, après les balles, après les fêtes, et ça fait partie de la culture locale. Bon, moi, je suis assez choqué qu'on puisse s'accoutumer à ces formes de violence, et plus encore dans le cadre quand cette violence s'exerce dans une forme raciste. Mais je pense que cette accoutumance à des formes de violence physique et verbale, elle peut se résoudre, en tout cas au niveau local, que par le dialogue. À partir du moment où on a des personnes physiques face à soi, on dépasse le fantasme, on dépasse ces espèces de figures imaginaires que ces élites politiques d'extrême droite essaient de nous vendre, en surfant sur une espèce d'angoisse existentielle qui est très liée à un contexte global, économique, politique, dont ils font leur miel aujourd'hui.
0: Ce dimanche, à Faux-la-Montagne, les militants cégétistes qui m'hébergeaient m'avaient conseillé d'aller à la sortie de la messe rencontrer celui qui y officiait de toute éternité, ou presque.
2: Ah, voilà notre artiste. Alors, qu'est-ce que tu fais de bon, alors? Tu interviews pour qui?
0: Gilles Gratzine, comment on vous appelle dans le village à Faux-la-Montagne?
2: Quelquefois père pour quelques-uns, mais la plupart du temps, c'est pour mon prénom.
0: Je vais vous parler d'une chose qui ne va pas vous amuser.
2: N'est-ce pas?
0: Le 15 août dernier, il s'est passé cet acte absolument condamnable d'une chasse que l'on dit à l'homme noir.
2: Oui, bien sûr, mais on a une montée aujourd'hui d'une espèce de nationalisme étrange. Il faut rester vigilant sur notre territoire, rester vigilant, parce qu'il s'agit de vivre ensemble et d'avoir une mixité sociale qui soit respectueuse. Enfin, quand même, c'est pas possible qu'il nous arrive des choses de ce genre-là. Oui, monsieur, on va faire ça. Bon, mais merci.

0: sur l'extrême droite a des modes d'action dans la peur, etc. Mais moi, pour le coup, vu que je me retrouve mêlé à cette histoire judiciaire maintenant pour une bonne partie de ma vie, et du coup, je pense que, enfin, en tout cas, j'aimerais que, à terme, le procès ne devienne pas celui de les gauchistes contre l'extrême droite, parce que pour le coup, là, c'est pas le cas. Moi, je suis pas arrivé là-bas en tant que gauchiste, je suis pas arrivé avec des idées politiques, je suis pas, enfin voilà, j'étais juste en train de faire la fête avec mes potes, et que on relate des faits, que les personnes soient jugées pour les faits qu'ils ont commis. Je pense pas avoir l'énergie non plus de lutter contre l'extrême droite. Dans un village comme Royères-de-Vassivière, c'est difficile, il n'y a pas beaucoup de logements, il n'y a pas beaucoup de travail non plus.
1: Maître Colline Bouillon, il faut peut-être comprendre aussi que la figure principale de cette affaire, que nos confrères des médias ont appelé Maxime, en dissimulant sa voix lors de son témoignage, Maxime vit sur place. La question est peut-être pour lui de pouvoir rester et de considérer qu'il n'a pas à partir et à quitter ce territoire.
2: Alors très honnêtement, je ne sais pas quel va être le choix des différentes victimes à l'issue de cette procédure. Je pense que certaines d'entre elles se posent la question du maintien sur les lieux. Mais il y a à la fois des gens qui se sont parfaitement intégrés à la dynamique locale, telle que c'est le cas de Maxime, une volonté de s'installer, de participer à la vie locale. Et il y en a qui sont tout simplement des enfants du village, qui connaissent les agresseurs, qui connaissent depuis tout petit, qui connaissent les personnes qui aujourd'hui leur tournent le dos, qui les insultent, qui les menacent. Et je pense que c'est un fardeau bien trop lourd à porter.
1: C'est comme s'il y avait aussi deux affaires, non pas un rebondissement, maître Colline Bouillon, mais le fait que vous ayez été, vous, victime à votre tour de cette campagne attisant la haine avec des menaces et donc de porter plainte, plusieurs plaintes, avec une vie qui est à son tour bousculée, la vôtre.
2: Effectivement, dès le lendemain, mes informations personnelles ont été divulguées sur un site qui est hébergé en Russie. Il y a eu des commentaires qui appelaient au viol. J'ai reçu à mon domicile une lettre de menace. Ça a été un choc et après j'ai décidé que finalement j'allais pas m'arrêter à chaque fois. Maintenant, dès que Valeurs Actuelles, Français de souche ou je ne sais quel internaute m'insulte ou raconte tout et n'importe quoi, j'en prends acte avec recul et parfois amusement ou fatigue selon les jours. Et j'ai été vraiment soulagée que dès le début, l'ALDH, la personne de Maître Daoud notamment, se soit mobilisée parce que, effectivement, c'est très violent.
3: Oui, en fait, j'ai été saisi par une consoeur, Colline Bouillon, qui s'est retrouvée mise en cause de façon très grave par des réseaux d'extrême droite et de la droite identitaire pour juste avoir fait son boulot d'avocate.
1: Emmanuel Daoud, avocat de la LDH, la Ligue des droits de l'homme, défenseur de Maître Colline Bouillon.
3: Et il est très important de comprendre que si les avocats ne sont pas protégés dans l'exercice de leur mission de défense, c'est bien les fondamentaux de notre démocratie qui sont en cause. D'ailleurs, il y a une résolution du Conseil de l'Europe de 2021 qui l'a rappelé et qui dit la chose de façon très nette. L'avocat doit pouvoir exercer son travail sans pression, sans harcèlement, sans ingérence. On peut débattre avec un avocat, une avocate sur les moyens de son argumentation, mais on ne peut pas l'attaquer personnellement. Et c'est ce qui s'est passé s'agissant de ma consoeur avec une virulence très très importante.
1: Ces menaces n'ont jamais cessé.
3: Ces menaces n'ont jamais cessé, comme trop souvent. Ceux qui menacent se cachent derrière le pseudonymat ou l'anonymat, puisque ces braves gens sont d'un grand courage. Ils jettent en pâture un nom, et parfois aussi sur des appels au viol. Ces sites identitaires de l'extrême droite la plus violente cherchent à mener sur le terrain viral une guerre de civilisation et une guerre de religion. C'est gravissime. Et je ne veux pas être un oiseau de mauvais augure, je ne veux pas être un Cassandre, mais ne pas réagir vigoureusement, fermement, face à ces attaques, c'est la porte ouverte, d'une certaine façon, à une trumpisation de notre vie sociétale. Le simple fait de défendre ces personnes qui ont fait l'objet d'une véritable chasse à cour dans ce village, eh ben, ça met en danger l'avocat ou l'avocate concernée. Et on ne peut pas admettre cela, ni aujourd'hui, ni demain, ni après-demain, avec une montée des extrêmes. Et l'on voit qu'au fur et à mesure, les bornes sont franchies.

La nuit du 15 août de Royère de Vassivière. Fin, ou presque, du 19e épisode. Presque, car au moment où nous mettons en ligne cet épisode, ce 5 novembre 2025, la procureure de Guéret, Magali Lacroix, a annoncé que la circonstance aggravante de racisme ne serait pas retenue dans l'affaire de Royère de Vassivière. L'affaire se poursuit donc, pour violence en réunion, sans circonstance aggravante, avec des peines encourues moins élevées. Ici, à Royère, cette décision a eu un effet immédiat. Elle n'a pas refermé la blessure, elle l'a rendue plus visible. Pour certains, elle clarifie. Pour d'autres, elle efface. Cette décision interroge, elle montre la difficulté persistante à reconnaître la dimension raciste de certaines violences lorsqu'elles se produisent au village, entre voisins, entre gens du pays. Cela réduit aussi ce que l'on reconnaît publiquement. L'on est fier, à pagaille, d'avoir sondé les silences de Royère, donc aujourd'hui, ceux de la justice. Nous reviendrons dans ce village qui ne parle plus, là où le récit s'est brisé.

Spaguide tient à remercier pour son concours logistique Quentin Liabot, de la librairie L'Apothicaire à La Souterraine, et son épouse Pauline, fondatrice du festival Les Diagonales de La Souterraine. Salutations à Patrice Pujol et Isabelle Fouchard de la compagnie Nous nous sommes tant aimés, désormais basée à Bénévent-l'Abbaye, dans le petit hameau de Lura. À lire, de Marie-France Houdard, Comprendre le pays limousin et y vivre, aux éditions Maillade. Merci au magazine IPNS, qui appartient à ce fondamental réseau de la PPP, la presse pas pareille.

0: Bonsoir à toutes et à tous, vous êtes sur HDR, la radio des Hauts-de-Rouen, 99.1 à Rouen, ou bien sur le site radiohdr.net. Les années de jazz, c'est le mercredi à 19h jusqu'à 20h, rediffusé si tout fonctionne bien, c'est pas toujours le cas, comme samedi dernier, le samedi de 18h à 19h sur hdr.net. Au programme de cette émission du mercredi 13 mai 2026, un hommage au batteur Michel Denis, dont j'ai déjà parlé un petit peu la semaine dernière, mais là on l'écoutera avec Memphis Slim, avec Bill Coleman et avec Jean-Paul Amouroux. Le 50e parallèle nous permettra d'aller à New York avec le sextet de Junior Cook et Louis Hayes, des gens qui ont joué souvent avec Horace Silver et joueront de Yandu Thelonious Monk. Nous irons ensuite à Munich, en Allemagne, avec le sextet de Charlie Mariano, avec un certain Zbigniew Seifert au violon. Le même jour, nous serons également à Toulouse, avec le nonette de Arnett Cobb, avec André Persiani en particulier. Puis, nous irons faire une jam session à Los Angeles, avec Count Basie et son orchestre, enfin, et son sextet, disons. Pour le producteur Norman Granz.
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0: Et pour commencer, l'anniversaire d'une chanteuse. Une chanteuse belge, née à Bruxelles un 13 mai. Elle est ici en duo avec le saxophoniste belge lui aussi, Charles Loos. Happy Birthday to you, Natasha Witz. Voici une composition des frères Gershwin, Someone to Watch Over Me, Natasha Witz.

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1: C'était pour l'anniversaire de la chanteuse belge Natacha Witz, née un 13 mai à Bruxelles. On en arrive à l'hommage à Michel Denis, le batteur qui a joué pendant 18 ans avec Memphis Slim. Eh bien, c'est avec Memphis Slim que je vous propose d'abord, dans un thème de celui-ci qui s'appelle « Misery ». Ça se passait à Paris, où Memphis Slim est venu s'installer depuis 1961. Il a épousé même une Française. Memphis Slim avec Michel Denis à la batterie.

Michel Denis avec Memphis Slim, avec lequel il est resté 18 ans. Et là, je vous propose avec un autre musicien américain qui a longtemps vécu en France, qui est même décédé et enterré en France. Il s'agit de Bill Coleman. Là, il est accompagné également de Danny Doris au vibraphone en particulier. Une composition de Duke Ellington, Satin Doll. Bill Coleman sextet avec Michel Denis à la batterie.

après Bill Coleman, un enregistrement avec de nouveau Memphis Lee, mais en plus Jean-Paul Amouroux. Autrement dit, il y a deux pianistes, plus Michel Denis à la batterie, et également Gilles Chevaucherie à la contrebasse. C'était en 1981, Memphis Lee, Jean-Paul Amouroux, piano, Michel Denis, batterie. New Hot Club de France, Boogie, Memphis Lee, Jean-Paul Amouroux.

0: C'était mon hommage au batteur Michel Denis qui nous a quittés le jeudi 23 avril dernier. Il allait avoir 84 ans.
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0: 50e parallèle, les enregistrements d'il y a pile 50 ans cette semaine. On commence un 5 mai 1976, donc à New York, avec un sextet co-dirigé par le batteur Louis Hayes et le saxophoniste Junior Cook. Il y a également le trompettiste Woody Shaw et le pianiste Ronnie Matthews, mais je ne vais pas citer tout le monde. Ils reprennent une composition de Thelonious Monk, Panonica. Louis Hayes, Junior Cook, sextet à New York le 5 mai 1976.

après New York avec Louis XVI Junior Cook, direction l'Europe, Munich, en Allemagne avec Charlie Mariano, saxophoniste américain lui aussi, mais qui vit depuis un moment en Europe. Là, il est avec une belle équipe européenne. Il y a le batteur John Marshall, anglais. Il y a Jack Bruce, anglais, à la basse. Il y a Diane Hammer au piano acoustique et au synthé. Et Yasbinev Seifert au violon, violoniste d'origine polonaise. Charlie Mariano, sextet.

après l'Allemagne, Munich, direction Toulouse en France, où le label Black & Blue enregistre pas mal de ses concerts pour les publier en disque. Là, il s'agit d'un honnête 9 musiciens autour du saxophoniste Arnett Cobb. Il n'est pas tout seul d'ailleurs au saxophone. Il y a également Earl Warren au saxophone alto et Edith Chambly au saxophone ténor. Ils reprennent un tube de Benny Goodman de Lionel Hampton, Flying Home. Ils l'ont appelé Flying Home numéro 2. Arnett Cobb, nonette. Installez-vous, ça dure plus de 8 minutes.

près 9 musiciens à Toulouse autour de Arnett Cobb. Il y avait André Persiani au piano, il y avait Panama Francis à la batterie. J'en passais des meilleurs. On arrive à New York cette fois-ci, le 6 mai, le même jour, et c'est un pianiste en solo, Al Haig, pianiste assez rare. Il n'a pas fait énormément de disques, mais ceux qu'il a fait sont très très beaux. Ainsi, ce disque qu'il a appelé pour le label japonais Eastwind, Duke and Bird. Et c'est un morceau de Duke Ellington, In a Sentimental Mood, Al Haig, piano solo.

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1: Après Al Egg en solo, nous allons terminer par un semi-big band co-dirigé par Count Basie, Benny Carter et Clark Terry, rien de moins. Cela va être d'ailleurs le dernier morceau de cette émission. Le morceau est assez long, il fait une petite dizaine de minutes et ça s'appelle G-G-G-Jump. Count Basie avec toute une équipe, Al Gray au trombone, Benny Carter donc là, au saxophone alto, Clark Terry, Count Basie évidemment lui-même, Eddie Lojo Davis et Louis Belson à la batterie. Des années de jazz, c'est terminé pour cette semaine. Je vous donne rendez-vous la semaine prochaine pour une nouvelle édition des années de jazz. Si vous voulez avoir le programme des concerts dans la région, je vous conseille évidemment d'aller sur le site jazzag.com. Bonne semaine à tous et à la semaine prochaine. Au revoir.

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0: les amis, vous êtes sur HDR et bien sûr dans l'émission Cafro, tu sais, ça fredonne, tu sais, le tempo sera muy caliente les amis, en tout cas on en est ravis pendant ces deux prochaines heures, et bien ne bouge surtout plus, bah, bien sûr tu vas te dandiner, bien sûr tu vas mouver la tête et ton corps et on l'espère, bah, toute cette folie qui va aller avec l'esprit musical de l'émission Cafro, le son, l'ambiance afro-caribéenne qui te met bien. On aura aussi l'ami Freddy. Bonsoir à toi Freddy, comment il est en cette belle soirée là?
1: Ah, très bien, malgré un peu de pluie, c'est là en Normandie.
0: Hein? Il y a de la pluie?
1: Oui, il y a eu un peu de flotte cet après-midi.
0: Ah bon?
1: Oui,
0: ah, bon.
1: Mais ça va.
0: Oui, alors la Normandie et la pluie, tu sais, c'est une grande histoire d'amour. Freddy, ça fait combien de temps là que t'es en France maintenant? Au moins tout ça.
1: Plus d'années.
0: Ouais, ouais, ouais. Et ben voilà, on s'y habitue un peu à la pluie de Normandie. Ou
1: quoi? Comme aujourd'hui en entrant, en fait, j'ai eu à rencontrer quelqu'un qui m'a dit qu'elle est partie au sud. Elle est partie au sud parce qu'elle aimait bien la chaleur.
0: Ouais, bah oui, oui, oui, forcément,
1: c'est l'opposé de la Normandie, tout simplement.
0: Bon, allez, les amis, en tout cas, ne déménagez surtout pas, restez avec nous, restez toujours sur HDR, restez sur le 99.1, parce qu'on va passer vraiment un très très bon moment. Vous avez entendu, Freddy est là, il nous fera les dédicaces by Freddy, justement, un petit anniversaire, un petit son à glisser pour les amigos qui sont dans le secteur. Eh bien, ce sera dans quelques instants, bien entendu. On aura le plaisir de se décaler sur la région parisienne pour aller découvrir les concerts que nous proposent certaines salles, plus ou moins grandes, des très très grandes, hein, on va jusqu'à 40 000 ou même Stade de France, et puis plus petites, hein, comme justement le Cabaret Sauvage et autres. Et bien tout ça, ce sera en région parisienne, en prog, dans quelques instants. On aura le plaisir de repartir aussi un peu par chez nous, dans le 7-6, un peu dans le 27, dans les clubs. Savoir un petit peu quels sont les DJ, les artistes qui viennent dans nos discothèques, ou peut-être en concert, si on va faire un petit tour du côté de la programmation du 106, salle des musiques actuelles à Rouen. Et on fera aussi un petit tour du côté des West Indies, pour aller se diriger vers le top outre-mer ce soir les amis. Attention, on verra, est-ce qu'il y a du mouvement, est-ce que alors attends, je crois que le mois dernier c'était l'artiste Neika avec son titre One Track Man qui était encore numéro 1 de ce classement top outre-mer. On verra bien si elle sera encore au top 1 cette semaine, ce mois-ci directement, hein, puisqu'on fait ça une fois par mois. On fera également le top Shazam découverte, d'y découvrir un peu quels sont les titres afro-caribéens, en tout cas qui nous intéressent, et que vous recherchez un petit peu sur cette application de recherche musicale. Shazam en mode découverte, et bien sûr, tout ça sera parsemé de sons, de remix, de sons, tu sais, d'agenda de concert. Donc tout ça, ce sera dans l'émission Cafro. En tout cas, on vient de se caler un petit son. Le son en ce moment le plus diffusé en mode latino aux États-Unis, avec le titre de Romeo Santos, c'est Prince Royce et Dardos, hein, les fléchettes. Les fléchettes qui piquent, les fléchettes qui scintillent, qui s'accrochent, qui restent là, qui blessent, mais qui partagent aussi de bons sentiments. Bon, on va pas parler de ça, hein, Freddy, hein, on va pas parler de fléchettes, de sentiments, de trucs comme ça, hein, je pense que... Voilà, on a tous des douleurs, mais on a tous des bonheurs, et c'est ça qui est important, et c'est ce qu'on va vous partager ce soir, les amis, en tout cas, dans l'émission Cafro. Et bien justement, on va repartir immédiatement avec, les Women. Les Women qui ont gagné quelques trophées pendant les cérémonies des Flammes, les Flammes qui récompensent la culture urbaine, et bien justement... Dans ces cultures populaires, on a retrouvé l'artiste Fallon, qui est l'artiste récompense révélation féminine de l'année. Et puis Ronicia également, qui a eu cette flamme R&B. On écoute tout de suite, ça s'appelle Fake Woman. Ouh là là là là là, les Fake Woman, on peut en connaître, on peut en voir, mais attention, ça reste des femmes et des belles personnes également. Écoutez ça.

0: Oui, oui, oui, oui, oui, oui, mon ami, en tout cas, tu es bien sur le 99.1, tu es bien avec nous, là, Remix Freddy dans le poste pour te mettre bien pendant ces quelques minutes. Oui, oui, oui, oui, oui, oui, il y a de bonnes, bonnes minutes, t'inquiète pas, hein, encore 1h43 passées ensemble, donc on est plutôt très, très bien. J'espère que toi aussi à la maison, peut-être dans la cuisine, ça prépare. Freddy, là, ce serait toi, là, tu serais à la maison, là, tu serais en train de faire quoi, là, Mister Freddy? Attends, tu te rapproches dans le micro là, on va pas
1: t'attendre. Regardez un peu de football.
0: Ah, il y a du football là. C'est quoi comme match là?
1: Non, ce soir, il n'y a pas de Ligue des Champions, c'est la semaine prochaine et d'ici quelques. Pas moins de deux mois, on aura la Coupe du Monde.
0: Ah oui, déjà la Coupe du Monde là qui arrive à grands pas au mois de juin prochain. Entre le Mexique, les États-Unis, le Canada, hein, ça va pas mal voyager en tout cas pour les équipes.
1: Oui, oui, ça va être une belle compétition.
0: Ouais, exactement, ça va être mouvementé. Ok, donc toi c'est football, je pense que t'as bien vibré la semaine dernière avec la victoire du PSG face au Bayern de Munich.
1: Exactement.
0: Hein, grosse vibration. On était comme des malades. On a pu faire, nous, en tout cas, l'émission Cafro. Et puis, hop, après 22h, bam, allez voir la fin du match chez les collègues du côté d'Orléans. Et puis, enfin, Orléans, pas la ville, hein, mais le quartier. En tout cas, les amis, ben voilà, vous êtes avec nous. Là, ce soir, on va continuer. Hein, donc, passez un bon petit moment. On vient de se caler. Bon petit son compas du, tu sais, l'un des créateurs du groupe Karimi qui s'appelle Michael Guyan. Et lui, Michael, bah, c'est son. Une fois que le groupe Karimi s'est disloqué, s'est éclaté, eh bien, il a créé le groupe Vibe. Et c'est lui, hein, Vibe. Et ce titre, Nap des Sun. Attention, bon petit son, justement, de cette fin d'année 2025 qui éclabousse toujours nos oreilles. Pour, voilà, si t'as un anniversaire, t'as une birthday, t'as une pool party à organiser. Alors, déjà,

0: T'as le droit de nous inviter, ça y a pas de problème, hein, Freddy, on est d'accord?
1: Bien sûr, on n'est pas atteint à la défaut.
0: Ouais, maillot de bain, combinaison, habillé, y a pas de problème, on est là, opérationnel. On ramènera un petit truc, bien entendu, hein, tu peux compter sur nous. Et puis, bah oui, c'est comme ça, hein, c'est HDR, on partage. Et puis, tu mets ces petits sons-là. Ah oui, ça, franchement, tu vas voir que la température va augmenter sévèrement. Et puis, juste avant ce petit son de Vibe, c'était les deux artistes qui ont été récompensés par rapport à la cérémonie des flammes, hein, cette cérémonie qui représente la culture populaire. L'artiste Fallon qui a eu la récompense de l'artiste révélation de l'année féminine. Et Ronisia, la queen du R&B, qui a eu également une récompense. Et effectivement, je crois que Mr. Freddy, toi, tu apprécies beaucoup Ronisia. Hein.
1: Oui. Mmh. La Capverdienne, elle chante très bien.
0: La Capverdienne, c'est ça.
1: Avec Diadou, avec le chocolat. Les meilleurs feat avec Diadou et chocolat. Et chocolat.
0: Ah oui.
1: Très bien, elle chante très bien.
0: Ah oui, on aime bien, hein.
1: Oui.
0: On est d'accord. Peut-être on verra, hein, si Freddy, hein, tu veux nous recaler des petits sons dans quelques instants, et ben on verra justement pour la prog. Allez, dans quelques instants, on va vous emmener du côté de la région parisienne, découvrir un petit peu ce qui se passe dans différentes salles de la région parisienne. Ce sera dans une poignée de minutes. Mais avant cela, les amis, j'ai eu le plaisir d'aller à un concert au 106, voir un artiste de dingue. Si je te parle de soul, si je te parle de retour dans les années 70, allez, peut-être 80, mais vraiment dans les années 60-70, eh bien, on y était. Si tu kiffes cette ambiance soul, si tu kiffes cette ambiance teintée, feutrée, une ambiance de love, voilà, on peut le dire. À l'époque, c'était vraiment des gros lovers et des sons incroyables. Juste la musique, un coup de guitare et ça y est. Sauf que là, il y avait ça. Mais il y avait aussi, bon, le petit drap, tu sais, un peu ondulé, tamisé. Donc ça, c'était incroyable. Et il y avait aussi, la voix de l'artiste, la voix incroyable de cet artiste. Il s'appelle Jalen Donga. On avait parlé il y a quelques mois de cela dans l'émission Cafro parce qu'il venait, il vient en région parisienne. Et bien, avant cela, il était cette semaine au 106 à Rouen. Pour ce concert incroyable. Et c'est pour ça, je voulais passer une dédicace à toutes celles et ceux déjà qui ont surkiffé ce concert. Et également, vous, allez chercher ça, allez écouter ça. Je sais que l'émission aussi de Principe Actif, qui est diffusée sur HDR, la radio cousine, hein, la petite sœur, hein, de la radio HDR qui est à Évreux, Principe Actif, eh bien, il y a l'émission Soul Connection. Et effectivement, l'animateur passe également du Jalen Donga. Donc franchement, la très très belle connexion que vous découvrez également sur le mix des cultures. Allez, je vous cale All About Me en version dub. Et on se retrouve tout de suite après. On sera parti en région parisienne pour la programmation des prochains concerts.

0: Timal, Blaise Faya à l'instant, bien sûr tu as reconnu avec ce style incontournable, cette voix qui est propre à lui-même, hein, Blaise Faya. On peut pas retrouver sa voix dans une IA, non c'est pas possible. Là tu sais, dès que t'entends ça, dès que t'entends ce rythme aussi, ce style, c'est Kaiba qui a la prod et il y a aussi Limitless qui combine cette sauce implacable de Blaise Faya. Ça s'appelle Guanso. En tout cas, tu peux aller retrouver plus d'infos sur cet artiste qu'on surkiffe quand même un petit peu, hein, Blaise Faya, après avoir fait son nom Lapia en cette année 2000, je crois que c'est quoi, 2025. Eh bien, il continue en tout cas toujours dans ses tournées, Blaise Faya, Mister, qui tourne. Allez, juste avant, je vous l'avais dit, c'était la douce voix, le doux mélange de l'artiste Jalen Donga qui, franchement, lui, te donne un autre tempo, ouais, forcément. Là, même si on se l'est calé en mode dub, donc beaucoup plus d'instrumental en mode reggae, mais en tout cas, cette voix, tu l'entends, cette voix aiguë, teintée, feutrée, douce et chaleureuse à la fois. Ouh, écoute ça. Ah ouais, t'as envie de chanter, là. Même Mr. Freddy a envie de chanter. Voilà, en tout cas, incroyable qu'est cet artiste sur scène, accompagné de son groupe. Franchement, Jalen Donga à l'instant, que l'on vient de s'écouter et qui était présent au 106. Voilà, merci en tout cas pour la prog. Très très très bonne prog. En plus, il y avait Daniel Waro aussi cette semaine. Donc ça, les amis réunionnais sauront de quoi on parle. Bien entendu, monsieur Daniel Waro, ambassadeur du Maloya, en provenance de La Réunion, l'île de La Réunion, bien entendu. Vous souhaitez également retrouver le nouvel album de l'artiste Jalen Donga. Eh bien, il sortira début juin. Ça s'appelle Doctrine of Love, que je vous conseille fortement. Bien entendu, les amis, vous avez bien capté. Voilà, et bien capté, bien sûr, c'est sur HDR, c'est sur 99.1. Et c'est également sur le site radiohdr.net. Voilà, tu peux nous écouter en live streaming, comme ça, partout, à travers le monde. C'est magique, c'est incroyable. Voilà, c'est fantastique. Mr. Freddy, dans quelques instants, on s'en va avec les dédicaces by Freddy. Mais avant cela, je t'invite à aller direction la région parisienne. Et on va aller directement même... est-ce que c'est une salle même que tu connais qui s'appelle l'Elysée Montmartre? Est-ce que ça te parle? Ouais, ça te parle. Tu es déjà allé ou pas?
1: Pas encore.
0: Non? Alors, n'hésite pas vraiment à parler dans le micro pour que tout le monde puisse t'entendre, parce que là, moi je t'entends, mais après, voilà. En tout cas, c'est les conditions d'une radio, c'est de parler dans un micro. Hein. Je fais la même à toutes celles et ceux qui passent dans le studio. Allez, en tout cas, je t'emmène directement à l'Elysée Montmartre, petite salle, mais très très belle ambiance. Et là, je t'envoie un peu plus loin, on va au 30 juin 2026, le mardi 30 juin 2026, ce sera l'artiste en mode reggae musique. Attention, une figure emblématique de la musique reggae, c'est l'artiste Burning Spear qui justement, merci les téléphones. Et ouais, vous avez vu, hein, même en radio, les gens ne coupent pas leur téléphone. En tout cas, c'est du live, c'est en direct. Si vous souhaitez passer avec vos téléphones allumés, eh bien venez, vous êtes les bienvenus, les amis. En tout cas, ça fait plaisir. En tout cas, Burning Spear, figure légendaire du reggae roots, qui incarne depuis de nombreuses décennies cette musique reggae teintée d'héritage de musique africaine. Eh bien, en tout cas, il sera présent le mardi 30 juin 2026 à l'Elysée Montmartre. Et justement, on va se caler un petit son de Mister Burning Spear. Je te propose d'écouter à l'instant, ce sera le titre Columbus, et on revient tout de suite après pour découvrir la suite de la programmation de l'Elysée Montmartre.

Et oui, peut-être que t'as reconnu un petit peu le son, la douce mélodie, la voix incroyable de Burning Spear. En tout cas, tu pourras aller le retrouver à l'instant, vient de se caler le titre Columbus de cet artiste qui est, ouh là là là, présent depuis, bam bam bam, au moins tout ça. Eh bien, tu pourras le découvrir, ce sera au cabaret, non pas au cabaret sauvage, mais à l'Élysée Montmartre de Paris, Burning Spear, pour un concert mythique le 30 juin 2026 à l'Élysée Montmartre. Tu pourras le découvrir à partir de 19h, l'ouverture des portes. Enfin voilà, tu n'hésites pas à aller. Et c'est en fosse, hein. Il n'y a pas de place assise, tout ça. C'est debout pour bouger, pour sauter. Ça va bouger en tout cas. Ça, tu peux en être sûr. Le 30 juin prochain, l'Élysée Montmartre. N'hésitez pas, vous pouvez retrouver la programmation sur elyseemontmartre.com pour choper les places de l'artiste Burning Spear. Allez, on continue, et justement, de la scène jamaïcaine, je vous emmène, bon, c'est pas très très loin non plus, c'est à vol d'oiseau, ou c'est vraiment juste en face. Je vous emmène au Pérou, les amis, et oui, Tiponge DJ nous avait parlé de ces artistes, de ce groupe, puisque après un voyage au Pérou, il nous avait fait une spéciale musique péruvienne latino. Et bien là, je te propose de partir avec le groupe Grupo Cinco, qui justement seront à l'Élysée Montmartre. Ce groupe phénomène de la cumbia péruvienne, et bien eux, ils débarquent le 14 juin 2026, hein, donc là c'est dans un mois presque pile. Tu pourras aller découvrir justement cette légende, ce groupe légendaire, hein, puisqu'il a été fondé en 1973 au Pérou. Et en fait, ils se transmettent, même si les artistes ou les musiciens changent, eh bien, c'est un groupe qui perdure, qui se transmet de génération en génération. Donc, n'hésitez pas, le phénomène de la cumbia péruvienne, Grupo Cinco, que je te propose d'écouter à l'instant avec le titre « Amor Vuelve ».

Arriba! Bienvenue les amis, vous étiez au Pérou avec le Grupo Cinco et leur titre Amor Vuelve, accompagné de Eddie Herrera. Et voilà, pour vous annoncer que ce Grupo Cinco, qui débarquera le dimanche 14 juin 2026, sera en région parisienne à l'Élysée Montmartre pour un concert, dit-on, emblématique. Parce que c'est vraiment le groupe qui ambiance aussi bien via la cumbia latino-américaine. Mais c'est vraiment, dès que tu es en concert là-bas, prends des affaires de rechange. Ouais, prends des affaires de rechange. Tu vois, toi là, je te vois là. Tu es en train de me filmer. Et je sais que tu vas aller en soirée latino là-bas. Tu vas prendre une nouvelle chemise. Tu vas prendre la petite serviette pour t'éponger à droite, à gauche. Parce que ça va être une soirée éclatante. Des cuivres, paf, à fond. Section rythmique entraînante, voix puissante et mise en scène lumineuse pendant ce concert du 14 juin prochain. Ce sera à l'Élysée Montmartre, bien entendu les amis. Voilà, en tout cas, merci pour la présentation, Tipo JJ, pour cette passation musicale. Et allez, on repart, on voyage. Je t'emmène direction la planète Reggae Music. Mais toujours dans la programmation de l'Élysée Montmartre, je t'emmène avec des artistes qui sont déjà venus plusieurs fois dans l'agglomération rouennaise. Ils se nomment les Abyssinians. Elnorn Ranger, en tout cas, les Abyssinians, ces figures pareilles, majeures du reggae roots jamaïcain, encore une fois. Eh bien, ils se produiront à la scène, dans la salle de l'Élysée Montmartre, le samedi 16 mai. Attention, c'est bientôt, c'est cette semaine, donc faut pas louper ça. Et on s'écoute tout de suite un petit son de leur composition, c'est Sata Masanya.

0: En tout cas, si vous aussi vous rafraîchissez de belle manière, eh bien, ça fait plaisir. Parce qu'avec des sons comme ça, on est obligé de se mettre apaisé, de s'écouter, de se parler, de se comprendre, d'essayer en tout cas de se comprendre. En tout cas, The Abyssinians, ils seront cette semaine en région parisienne. Ce sera directement à l'Élysée-Montmartre. Ce sera ce samedi 16 mai, les amis. Je crois qu'il reste encore quelques places. Donc, allez, let's go, c'est parti. Tarif pas trop. Attends, si je regarde en même temps, je regarde en direct. Tu veux qu'on regarde ensemble là les tarifs? C'est 35€ le tarif. Ça va, hein. C'est des artistes de légende en mode reggae roots jamaïcain. Et franchement, c'est un groupe que tu ne peux pas louper. Voilà. Hein. Même s'ils passent de temps en temps dans l'agglomération rouennaise, eh bien, moi, je te dis, tu peux pas les louper. Ok? C'est noté? On va y aller? Ah, moi je dis ça, je suis jamais allé. Ah, bon, voilà. On y ira un jour. Mais quand même. Allez, en tout cas, les amis, vous êtes toujours dans l'émission Cafro dans quelques instants. Mister Freddy nous calera ses quelques dédicaces. Attention, attention. On parlera de dédicaces de qui là?
1: Dana Ross, Michael Jackson et également.
0: Ah oui, ouais, ouais. Donc ça va être plutôt Soul. Ok, on reste dans le good tempo en tout cas qu'on s'était calé il y a quelques instants. Eh bien écoute, avant tout cela, moi je te propose d'écouter tout de suite. Alors, on va être dans une autre sauce. C'est une sauce plutôt, alors toujours avec une rythmique de reggae. Alors ça a été les origines hein, en mode reggae jamaïcain, le son bam bam. Eh bien là, il y a des DJ en ce moment, ils se remettent à réexploiter ces sons-là. Tu vois, c'est le Jamaican bam bam. Là, c'est en version un peu plus, tu vois, mambaton et tout, un peu plus clubbing quoi. C'est Eugel et Solto, c'est le Jamaican bam bam les amis. Allez, restez bien branchés, vous êtes toujours dans l'émission Cafro. Le son, l'ambiance. Afro-Caribéen, on est là, mercredi soir, 20h, 22h, on est en direct et c'est ton grand week-end qui s'annonce, j'ai l'impression. Oh oui, j'ai l'impression que ça va être plutôt festif.

0: Bam, bam. Eh les amis, je vous l'avais dit, là c'était voilà, c'est la petite transition, on est là pour s'ambiancer. Vous êtes peut-être là en mode soirée, ça se prépare, ça se met à l'aise, ça se met confortablement. Et bien bienvenue, rassuré que tu sois encore avec nous sur HDR, sur le 99.1 pour cette belle et chaleureuse ambiance en tout cas. Le Jamaican Bam Bam, t'as vu hein, tu connais bien sûr le Bam Bam Wacha Bam Bam Bam Bam Bidam Bam Bam Chakademus Players, voilà, hein, à peu près, il y en a d'autres qui ont repris, exactement. Sortez-nous un peu votre science, les gars, les amis, là, dans les studios. Ok, merci, voilà, bon, bah, ok. Hein. Peut-être un autre jour. Huguel et Solto, en tout cas, pour ce son. Mr. Freddy, les dédicaces par Freddy, c'est tout de suite, c'est maintenant. On s'en va où? On s'en va avec qui? Et je crois qu'il y a un anniversaire, surtout, là.
1: Exactement. Pour Mylène, qui aura K-U-N-A depuis ce dimanche.
0: Ah, c'est pour qui?
1: Mylène.
0: Mylène. Happy birthday, Mylène.
1: Et oui, elle a eu un an et on va d'abord laisser la spéciale NASA.
0: Mm-hmm.
1: Et ensuite, on va pas dans sa chanson préférée à Mylène.
0: Oh, à Mylène, là, elle a un petit son préféré qui passe et... tout doux.
1: Oui, Diana Ross,
0: mm-hmm.
1: Michael Jackson et Madonna.
0: Oh là là là là. Eh bien, ça c'est une très très belle sélection en tout cas qui s'annonce les amis. Donc happy birthday à la petite là qui voilà, elle court là déjà ou... Non, elle marche bien. Non, c'est une grande ou c'est une petite?
1: Oui, une grande.
0: Ah oui, c'est une grande. Ah, ok. Autant pour moi. Allez, le petit happy birthday. Et après, on enchaîne avec Diana Ross. Attention, les amis. Oui. Pépite de chez Pépite.
1: Exactement. Oui. Comme il était, Diana Ross, pour Mylène, elle adore cette chanson, en fait. C'est l'une de ses artistes préférées, en fait. Et cette chanson magnifique qu'elle aime bien, bon, que tu vas présenter, en fait, ça sera juste pour l'encourager, puisque tu veux continuer à avoir la joie, le bonheur, en fait, avec cette musique qui dégage une atmosphère très ensoleillée, en fait.
0: C'est ça qu'on aime, en tout cas. Le petit son, on le cale tout de suite, Diana Ross. Et on vient dans quelques instants. Attention, les amis, ça, c'est un classique des classiques. Je crois que ça va faire chavirer encore quelques cœurs. Et surtout, comment dire, là, ça va être en mode karaoké. Le son, Ain't No Mountain High Enough. Voilà, c'est pas le titre le plus simple à dire en radio. Oui, mais sinon, on a Mr. Ryan.
1: Et je vous remarque, Michael Jackson était très, très, très fan d'elle, en fait.
0: Ah oui?
1: Oui.
0: Ah exactement, c'est un peu sa queen avant que le king arrive.
1: Oui, exactement.
0: Mais il était peut-être un petit peu prince encore à l'époque.
1: Oui, oui. Yes.
0: Allez, on s'écoute ça les amis, Diana Ross. Ain't no mountain high enough.

0: No Mountain High Enough. Les amis, à l'instant, Diana Ross dans l'émission Cafro, l'émission le son afro-caribéen, mais pas que. Hein, voilà, on l'entend à l'instant avec les dédicaces by Freddy de ce magnifique titre de l'artiste Diana Ross, mon cher Freddy.
1: C'est vraiment une chanson ensoleillée dedans. Mmh. Oui,
0: ah bah, là, tu reconnais un petit peu la teinte. C'est vrai que moi, j'écoutais moins cette version de Diana Ross, mais plus celle avec Tammy Terrell et Marvin Gaye. Tu vois, le duo incroyable des deux, tu sentais l'amour, tu sentais le love dans ces années 70. Enfin bon, bref.
1: En tout cas, Romain, tu peux faire un bon karaoké.
0: Bon, ah oui, on y va. Bah, y a pas que moi. Bon, hein. Là, j'en voyais un là-bas qui était en train de chanter aussi.
1: Non, on va continuer donc, surtout pour l'anniversaire de Mylène.
0: Yeah. Oui,
1: elle a dit, bon, on a remarqué que Diana Ross est la queen en fait. Mm. Et elle aime aussi beaucoup le prince Michael Jackson. Donc, pour célébrer, pour continuer pour la dédicace à son anniversaire, on va lui proposer la version Happy Birthday de Michael Jackson pour ses un an de plus. Et on profite aussi pour lui recommander de regarder le pic de Michael Jackson qui est sorti le 24 avril au cinéma. Elle peut le regarder en famille. D'ailleurs, elle va fêter son anniversaire ce week-end. Je lui recommanderais fortement d'aller regarder ce film au cinéma avec son conjoint et sa fille. Très
0: Allez,
1: magnifique.
0: C'est parti pour un grand week-end. Hein. Oui. Ça va être pas mal.

0: qui... Et voilà, Michael Jackson avec ce petit Happy Birthday. Et on continue justement dans ce Happy Birthday.
1: Là, vraiment des artistes de renommée, en fait. On va continuer toujours pour Mylène avec Madonna, Célébration. Parce qu'elle adore bien cet artiste, en fait.
0: Ah yes, ça, là, alors bon, on se fait une vraiment, on fait vraiment une transversale en musique, on est moins dans la musique afro-caribéenne. Madonna Celebration, justement toujours pour le Happy Birthday, c'est la dédicace by Freddy, les amis. Attendez, bougez pas, hein, dans quelques instants, on revient dans le son afro-caribéen. Vous inquiétez pas.

0: Allez les amis, on vous a dit hein, les petits sons pour préparer votre grand week-end. Eh bien, dans l'émission Cafro, on est là aussi pour ça. Voilà, HDR te propose ce petit son, ce petit tempo. Les dédicaces by Freddy à l'instant avec... est-ce qu'on peut lui donner un qualificatif à cette grande chanteuse? Là, tout à l'heure, on a parlé de Diana Ross et la Queen... de la version justement dans les années de Diana Ross, on peut dire que Michael Jackson c'était le prince, voilà, il allait succéder, mais il allait prendre aussi l'espace et être le roi, bien sûr, de la pop musique. Mais Madonna, quand même.
1: Oui.
0: Madonna, elle a quand même un qualificatif.
1: Bien sûr. Pour elle, bien sûr. On dit elle fait partie des artistes qui sont inoubliables en fait.
0: Ouais.
1: Et oui. Qui ont fait danser. Qui ont fait danser en fait, qui donne de la joie aussi en même temps.
0: Ouais, toujours présente en tout cas sur les scènes, elle continue en tout cas, toujours, tout
1: elle
0: le temps.
1: Oui, elle fait des tournées toujours.
0: Ouais, non mais inépuisable et franchement tant mieux pour elle, peut-être encore une artiste qui se dit vouloir mourir sur scène, mais en tout cas elle a le temps, oh là là là là, on lui en donne plein du temps, vas-y, fais-toi plaisir. Les dédicaces by Freddy, this is the end for this semaine.
1: Yes, it's finished.
0: Ah ouais, non, mais je peux te dire que, voilà, là, bah, j'essaye de sortir quelques mots, tu vois, faire genre, on sait speaking English, mais toi, tu speak English very well. Ça dépend.
1: Not very well.
0: Ouais, t'inquiète.
1: Anna, Ryan, tu peux nous traduire en fait.
0: Bah oui, Ryan, of course. You speak very well. Fluent. Yes, of course. Yes, thank you very much, Mr. Freddy. And see you later. and after this party. Rien à voir les mots, je connais juste des mots de musique, tu vois, c'est ça. Allez les amis, dans quelques instants, on va partir avec le mix de la semaine, mais tout de suite, retour dans les West Indies, on s'enjaille avec la chaleureuse, hein, Rachel Allison, accompagnée du chanteur Aknoz, ça s'appelle Niet. Ouh là là là, Niet. Ah, bah c'est quoi la négociation? On écoute ça les amis, bien sûr, t'es dans l'émission Cafro, le son, l'ambiance afro-caribéenne.

0: Niet.
1: Mais oui, c'est Niet. T'as bien capté, Rachel Ellison, nouveau son de l'artiste qu'on apprécie tant dans l'émission qu'Afro, accompagné de Aknoz. Et ça, tu peux aller choper ça, bien sûr, sur les réseaux directement. Allez chercher ça. Allez sortir les pas aussi, hein, parce que là, il y a des petits pas à mettre en place. Et je vous vois, hein, je vous entends, les DJ et DJettes là, du coin, à mettre ces sons-là. Bam, comment ça peut péter bien dans nos clubs. Allez, en tout cas, justement, on va rester dans le club dans la deuxième heure de l'émission Afro. On aura le plaisir de partir dans vos clubs préférés de l'agglomération rouennaise et un peu plus loin pour savoir un petit peu quels sont les artistes afro-caribéens qui passent dans le secteur. Et justement, pour rester dans le club ce soir, eh bien, je vous propose un mix afro-club ambiance en mode Faya mix et ce sera DJN qui te propose ce mix ce soir, les amis. Attention, comme from la Réunion, c'est pour vous, c'est pour toi, c'est pour lui, c'est pour elle, c'est pour toutes les ladies et tous les gentlemen qui rayonnent dans l'agglomération rouennaise. Déjà, c'est pas mal. Hein, ok, on va se calmer. Et puis après, on va aller au-delà des frontières. 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

0: Voilà les amis, le mix Afro Club Ambiance ce soir présenté par DJ N, en tout cas qui te proposait ce très très beau mix DJ N que tu peux retrouver sur sa page DJN, voilà, DJN tout simplement, voilà, faut pas chercher à se casser la tête. Tu peux la retrouver directement sur sa page pour cette ambiance Fire Mix volume 5. T'as vu, on est parti un petit peu à La Réunion, on est parti aussi, on a voyagé Jamaïque, on est parti aussi sur le continent africain pour toute cette chaleureuse et belle ambiance que vous allez, je l'espère, profiter. Mais comme il se doit, modérément, bien sûr. Il sera de votre compagnie, modération. Si tu connais pas, je peux te faire un modération. Modération. Modération. Theon, avec la langue qui dépasse et qui glisse entre les dents. Voilà, en tout cas les amis, vous êtes toujours dans l'émission Cafro, plus encore, allez, une petite trentaine de minutes à passer ensemble pour le son, l'ambiance afro-caribéenne du mercredi soir en l'occurrence. Mais tu peux nous retrouver également, voilà, si t'es en soirée, samedi, dimanche, la nuit, tu vois, ça fait minuit, 2h du matin, Freddy, hop, on se cale, on se met direct en club. Hein, direct, tu vois, le samedi soir, de minuit à 2h, paf, les gens, ils t'écoutent. Et tu leur dis quoi, là, Mr. Freddy, là? Est-ce que tu leur fais le show, l'ambiance allez, ce soir, vous êtes chaud, vous êtes là, allez, ce soir, on y va. Non, on n'est pas à la foire. Ok, voilà. Está bien? Muy caliente. Est-ce que tu nous invites, là, on va aller à l'ambassade ce soir? On va aller faire un petit poulet grillé, tout ça?
1: On verra, mais Ken peut faire un poisson brisé.
0: Petit poisson brisé. Oui. Ça c'est bon les amis. Et c'est quoi ton plat préféré là en ce moment?
1: Ah, le plantain frites avec le poisson brisé.
0: Ouais, plantain, banane frites. Plantain frites.
1: Oui, oui.
0: Bon. Eh ben écoute, voilà, on s'en lèche les babines en tout cas d'avance. Les amis, Mr. Ryan, c'est quoi ton petit plat là en ce moment? C'est quoi ton petit cocktail, ton plat, le truc que tu kiffes en ce moment?
2: Alors rien à voir avec les bananes planteurs, mais ouais. En ce moment je suis parti dans les fêtes Jeanne d'Arc qui arrivent.
0: Ah oui.
2: Et j'ai envie de me taper des escargots.
0: Rien à voir. De Bourgogne.
2: Parce que je sais qu'il y en a. Non, mais il y en a des escargots.
0: Bah là, j'avoue, en plus, avec la pluie, tous les escargots ressortent.
2: Et en plus, on est en pleine Sainte-Glace, là. Enfin, ça s'amène aujourd'hui, mais il fait froid. Donc, ouais, escargots.
0: Allez, petite.
2: Rien à voir avec les bananes plantains.
0: Ah bah oui, non, mais ça change.
2: Avec plaisir, les bananes plantains. Mais quoique, bananes plantains, escargots.
0: Ah, waouh. Avec escalope, banane plantain, escargot, crème fraîche.
1: La
0: torgoule aussi. Oh là là là là. Et là, tu nous as fait entrée plat dessert. Franchement, bah écoutez, moi je vais vous proposer un petit punch, mais avec un petit peu de rhum. Tranquillou, hein. C'est modération. Et avec un petit peu de gingembre. Ah, tu vois. Et un petit peu d'eau pétillante. Tu vois, je sais pas comment il s'appelle ce cocktail, mais j'aime bien. C'est mon cocktail du moment. Un peu de fraîcheur, mais un peu de chaleur. Laissez-moi tout seul, les gars. C'est pas grave.
2: J'en profite juste pour faire une dédicace exceptionnelle à Mosquito.
0: Oh là là.
2: Et je sais qu'il nous écoute. Et cette musique, elle est pour toi, Mosquito.
0: Et ben voilà, Mr. Mosquito, hein, bien sûr, qu'on retrouvera peut-être dans les prochaines soirées. En tout cas, qu'il n'hésite pas à nous partager. Peut-être des soirées qui vont se dérouler au Cocoon Bar, peut-être aussi au Centre Malraux. Il y a des blind tests qui se mettent en place avec les collègues de la radio HDR. Donc voilà, n'hésitez pas à faire tourner et à aller voir justement nos amis qui font l'ambiance de l'agglomération rouennaise. Donc en tout cas, gros big up à notre programmateur, Mr. Mosquito. Tu vois, je l'ai fait avec la langue comme ça, mosquito, tiens. Si. Mosquito. Aïe, le moustique, il est là, hein. Il pique. En tout cas, c'est pas le mosquito de Montpellier. Il paraît qu'à Montpellier, c'est un carnage de moustiques. Bon, bah nous, on est bien, hein, sous
2: c'est
0: la pluie.
2: C'est pas le même.
0: Ok, en tout cas, et ben voilà.
2: Alors, justement, rendez-vous, si vous voulez, Mosquito, pas la moustique du sud, hein, mais notre moustique à nous, le Mosquito. Alors, le rendez-vous, il est pris, c'est le 29 mai au Cocoon à Rouen.
0: Ben
2: 29
0: voilà.
2: Mai, le rendez-vous, il est pris, 29 mai au Cocoon.
0: Et ben voilà, c'est noté, c'est bien calé, rue de Fontenelle, tout ça. Vous pourrez retrouver Mr. Mosquito Platine pour une très très belle sélection. Alors peut-être pas de vinyle, mais en tout cas, il y a une très très belle sélection musicale qui sera à proprement calée aux petits oignons. Et il y aura aussi des très bons cocktails à déguster. Et avec qui ?
2: Avec Mosquito.
0: Avec... Ah bah oui, Mosquito.
2: Avec Mosquito.
0: Et son collègue Moderación. Et bah tiens, bah justement, puisqu'on est chez les amis du Mix des Cultures, moi je vous emmène directement au 106. Le 106, justement, que tu peux retrouver sur les quais rive gauche, hein, directement, au hangar 106. Hein, c'est juste après le 105. Waouh, wow. Vous êtes fatigués les gars. Non, vous y attendez pas celle-là.
2: Non mais, alors, moi c'est parce que le micro il est trop loin en fait. Si j'avais le micro en face de moi, je serais au taquet. Mais
0: Ouais, non mais je te vois. Rapproche-toi, saisis-toi cet instrument qui nous permet de mieux nous comprendre et nous entendre. Eh bien, en tout cas, je t'invite directement au Festival Roche. Mais le Festival Roche, c'est un festival qu'organise le 106 depuis déjà quelques années. Maintenant, ce festival, enfin déjà, ça fait aussi quelques années que le Festival Roche est disloqué un petit peu à droite à gauche dans l'agglomération rouennaise. Cette année, il partira sur les terres de Sotteville, d'Elbeuf, de Saint-Étienne-du-Rouvray et de Rouen aussi, l'hôtel de ville. Il partira à Saint-Martin-de-Beaucherville et dans la forêt monumentale de Canteleu. Alors nous, en tout cas, c'est vrai qu'il y a beaucoup, beaucoup d'artistes programmés au sein de ce Festival Roche. Mais en l'occurrence, les artistes afro-caribéens, ou en tout cas les musiques se rapprochant de cette ambiance, eh bien, ce sera un artiste. Là, les amis, je vous demande de le noter directement, parce qu'en plus, ce sera un samedi soir. Ce sera le samedi 6 juin. Un artiste incontournable du milieu latino de la musique salsa, et il avait également fait une certaine reprise d'un chanteur, je crois que c'était Jacques Brel, sur le titre Ne me quitte pas. Là on écoute cet artiste qui se nomme Yuri Buenaventura. Aïe, rappelez-vous ce morceau, cet artiste sera là présent le samedi 6 juin à partir de 19h et ce sera au Parc des Bruyères. Voilà, ça va être une très très belle fête estivale du soleil, de la chaleur, et c'est ça qu'on aime dans l'émission Cafro.

Là, on est en mode version le petit clip, en fait, où tous les voisins de l'immeuble où justement Yuri Buenaventura eh bien, fait son concert, sa représentation, eh bien, dans un appartement. Voilà, je ne sais pas où, peut-être à Paris, dans des appartements haussmanniens. Et là, tu vois que tous les voisins se posent des questions. Mais quelle est cette musique de salsa qui réveille notre immeuble? On a envie d'y aller, on a envie justement d'appartenir à cette belle fête. Eh bien, ce sera l'avenue, les amis, le samedi. Samedi 6 juin en concert gratuit. Et c'est ça qui est incroyable, franchement. N'hésitez surtout pas à noter ça dans votre agenda. Yuri Buenaventura, le samedi 6 juin à partir de 19h, soirée jusqu'à 22h au Parc des Bruyères à Saint-Étienne-du-Rouvray. Donc franchement, on espère quand même un soleil salsera. Et les salseros seront présents, j'en suis persuadé. Il y aura aussi le groupe Phillies Outloaders qui seront de la partie. Bon, après, c'est une autre ambiance, mais voilà, c'est toujours bon à aller découvrir. Si on continue, pareil, dans la prog, il y aura des soirées folk. Donc ça, ce sera en pleine forêt monumentale. Voilà, des groupes de folk qui vont pouvoir vous apaiser. Et dans un univers très forestier, hein, puisque ce sera au cœur de la forêt monumentale. Il y aura les Normandie Groove Factory qui seront présents au Saint-Martin-de-Beaucherville sur la place de l'Abbaye. Au Cirque Théâtre Quartier d'été d'Elbeuf, il y aura des groupes plutôt ambiance électro, musique d'Orient aussi, avec les Kabili Minogue qui seront présents, et Tammy Crest. Et aussi un groupe qui peut nous intéresser également dans la prog afro-caribéenne, c'est le groupe CW Stone King, dont je vous fais écouter un extrait justement, mais vous connaissez, vous allez connaître, hein, vous allez reconnaître justement un des titres. Ils seront accompagnés de Aldous Harding, Vera Helen. Ce sera le jeudi 11 juin dans les jardins de l'Hôtel de Ville de Rouen à partir de 18h jusqu'à 22h. Franchement, une soirée très très belle. Plus d'infos, je t'invite à aller directement sur la prog le106.com Festival Rush.

0: Mais oui, je crois que c'était l'artiste Calypso Rose qui avait également chantonné ce titre, The Love Me or Die, le groupe CW Stone King, que vous aurez grand plaisir, je l'espère, en tout cas les amis, d'aller les retrouver. Eh bien, ce sera dans les jardins de l'Hôtel de Ville de Rouen le jeudi 11 juin, entre 18h et 22h. En tout cas, n'hésitez pas à vous mettre bien, voilà, prenez votre petit votre pique-nique, parce que le temps, il sera beau, il sera chaud, et forcément, déjà ça fait plaisir. Et puis, bah voilà, plus d'infos directement le106.com, n'est-ce pas, mon cher Ryan? Je pense que c'est quelque chose qui vous parle un petit peu, le Festival Roche.
1: Mais effectivement, le Festival Roche, le 106, HDR, bien sûr, tout ça, ça me parle. Et en parlant de festival, il y a aussi un petit festival, le Festi Festival, qui va se dérouler aussi cet été, juillet et août, hein, sur cette soirée, et dont la radio HDR est partenaire et même impliquée, puisque nous faisons la programmation de ce festival. Ça se produira au Centre Texier, donc 7 vendredis de cet été. Et bah, vous êtes tous les bienvenus. Hein.
0: Auquel
1: notre festival.
0: Quelles ambiances?
1: Alors, ambiance très multiple.
0: Mix des cultures.
1: Multiculture, bah, c'est l'ADN hein, de la radio HDR. Donc, multiculture, hein, y aura du rock, du rap, y aura de tout. Hein. C'est vraiment 7 soirs, 7 soirées différentes, 7 soirées multiculturelles, barbecue, et enfin voilà, un bon festival. Et ça sera au Centre Texier cet été. N'hésitez pas, vous êtes les bienvenus, et Radio HDR se fera le plaisir de vous accueillir.
0: Eh bien, en tout cas, au plaisir de découvrir toute cette programmation musicale que nous réserve la ville de Rouen, le Centre Texier, la Radio HDR.
1: Le Centre Texier, la Radio HDR, et...
0: C'est bon, ça ?
1: Ouais.
0: Allez, on verra ça très prochainement. En tout cas, vous pourrez aller, bien sûr, checker les réseaux sociaux de la Radio HDR pour aller découvrir davantage toutes ces infos et écouter, bien sûr, la matinale avec Don Mosquito, justement, le mercredi matin de 8h.
1: À 9h, le pire reste à venir.
0: Oui,
1: c'est ça, c'est le pire reste à venir.
0: C'est pas le réveil et le pire.
1: Non, c'est le pire reste à venir.
0: Non, mais
1: le pire à se venir.
0: J'ai senti que le réveil était le pire. ouais, bah, je l'ai senti. Bon, en tout cas, pour clôturer sur le 106, n'hésitez surtout pas à les retrouver. Ils ont réalisé l'interview de l'artiste qui est passé ce mardi soir, Daniel Waro, artiste en provenance de La Réunion. Donc, si vous souhaitez en connaître davantage sur le Maloya, sur la culture réunionnaise, eh bien l'interview Lomax est à retrouver directement sur la page du 106 via les réseaux. Allez, on va continuer justement dans les soirées afro-caribéennes de l'agglomération rouennaise qui débarque, puisque le samedi 16 mai, tu auras le plaisir de retrouver à la discothèque Libiza, ce sera DJ Daddy. Alors là, il sera en mode afrobeat, chata, bouillon, compas, zouk, voilà. DJ Daddy le samedi 16 mai, ce sera Libiza Club, boulevard des Belges, hein, directement. Un petit peu plus loin, tu auras le marché Africa Bomb. C'est le festival hein, qui met en valeur l'Afrique, les Caraïbes aussi également, pour les différents marchés qui seront présents. En tout cas, le marché africain aura lieu le 30 et 30 mai, place de la Pucelle. Les animations seront présentes, restauration, danse, défilé, compte, concert. Et l'invité d'honneur, surtout cette année, sera la Côte d'Ivoire. Allez, n'hésitez pas à aller retrouver plus d'infos. Africa Bomb pour le marché africain, et l'exposition également qui tourne à l'Hôtel de Ville directement. Allez, on se rapproche un peu plus, on arrive à ce vendredi. Ce vendredi, bien sûr les amis, peut-être c'est un DJ que vous connaissez, vous l'avez déjà entendu, vous l'avez déjà savouré dans vos oreilles curieuses. Eh bien ce sera DJ, enfin pas DJ, ce sera le producteur, beatmaker qui se nomme Natoxy. Eh bien il sera présent ce vendredi 15 mai, directement. Ce sera où? Ce sera où? Ce sera au Boho Club. Ah, excuse-moi, oui.
1: J'allais dire beau.
0: Et ben voilà.
1: Je sais pas, je le sentais, je savais que ça allait être beau.
0: C'est beau, c'est le beau.
1: Et c'est le beau.
0: Et justement, on écoute tout de suite le titre Grégoire qui avait cartonné pendant le carnaval 2026 en Martinique. Kenjox, Natoxy et Twin Six. C'est Grégoire.
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Allez les amis, vous êtes dans l'émission Cafro, justement à l'instant sur le mix des cultures avec le petit son de Natoxy. Et je vous le rappelle, il sera présent, ce sera au Beau Club ce vendredi 15 mai prochain. Voilà, la page sortie est fermée, on se retrouvera la semaine prochaine. Continuons avec quelques pépites là qui nous arrivent de cette application Shazam en mode découverte. Des sons, des pépites, des recherches que vous allez creuser, vous allez... vous cherchez ça. Attention, c'est le DJ Malvado numéro 4 de ce soir sur le Da Banda Legacy. Petite ambiance lounge, petite ambiance qui nous va bien. Mais il y a la petite consonance tropicale derrière.

Radio, Kabuata, Miss Chamba, Ariel Pro sur Dabanda, Legacy Volume 1, numéro 4 de ce classement en mode découverte sur Shazam. Et on continue, attention, ambiance, musique lusophone avec, alors là, le titre, attention les amis, c'est Garanjem da Vizinha en mode Afro House et c'est DJ Rumo à Fatima qui te propose ça. Allez, numéro 3 de ce classement Shazam

da Vizina de DJ Rumo à Fatima, numéro 3 de ce classement Shazam en mode découverte. Et on va continuer avec des puissances vocales. Vous savez, en ce moment, l'IA reprend un petit peu, ça prend la tendance. Et là, j'ai l'impression qu'il y a l'IA un peu partout. Est-ce qu'elle est dans ce morceau? En tout cas, ça, c'est le mauvais Joe et c'est pilé en mode gospel version by Canochoir, et c'est le numéro 2 de votre recherche Shazam découverte.

0: Quelle ambiance ce morceau! Alors effectivement, l'IA est peut-être dans les parages pour faire cette version en mode gospel du Mauvais Joe pour le titre pilé numéro 2 de votre classement Shazam Découverte. Les amis, avant de se quitter avec le numéro 1 qui va un peu calmer l'ambiance, mais on lui fait un petit coucou, on nous fait un petit bye-bye. Mr. Ryan, on te salue bien fort, bien haut, bien grand, mon chef. On se dit à bientôt.
1: Merci pour cette émission, merci pour votre émission, merci Afro Capri, merci pour cette bonne musique qui nous donne de l'ambiance, qui nous donne envie de danser. Merci Radio HDR, merci pour le mix des cultures, et oui, je m'en vais. Bisous à vous tous autour de la table et aux auditeurs et auditrices. Merci pour votre fidélité et continuez à nous suivre sur HDR 99.1, le ministre des Cultures.
0: Ouh, c'est bon ça. Mr. Freddy,
2: oui,
0: à bientôt.
2: Oui, c'était un très bon moment et avec le président Ryan, vice-président Ryan qui est avec nous, qui donne un moment agréable, très chaleureux sur l'antenne.
0: Exactement, c'est ça qu'on aime en tout cas les amis. Oui, une petite
1: non, j'allais dire, je ne suis pas là en tant que vice-président. Alors Freddy, il m'a vendu la poucave.
0: Il était en mode discret, tu vois.
1: J'étais là en mode discret, intervenant, animateur radio. Mais en tout cas, oui, et je suis fier, maintenant que tu l'as dit Freddy, je suis très très très très fier d'être vice-président de cette belle et jeune et très vigoureuse radio HDR.
0: Oh là là, on est bien. En tout cas, les amis, vous aussi, vous souhaitez débarquer sur le mix des cultures. Eh bien, n'hésitez pas, on est au 9 rue Georges Braque, dans l'immeuble Alpha. Et on se fera un grand, grand plaisir de vous accueillir en journée, plus facilement. Le soir, ça dépend des jours. Voilà, hein, on n'est pas tout le temps là les nuits. Mais en tout cas, dans l'émission Cafro, vous venez le mercredi soir entre 22 et 22h. On est d'accord, Mr. Foudi ?
2: Yes, bienvenue. Et bonne semaine, bonne fin de week-end.
0: Exactement, profitez bien. On se retrouve la semaine prochaine, mercredi soir, 20h, 22h. Et on se quitte tout de suite avec le numéro 1. Il cartonne partout, sur tous les classements. Il se nomme Willy l'Ancien. Et ce titre, c'est Tempête. Ciao, bye, profitez.

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